0: Rudolly Parton, donc, pour une reprise, encore une, mais là, qui est issue de, du même album que le morceau précédent, et c'est du Drive Me Crazy, vous avez reconnu,
1: la Carolina.
0: Ouais, exactement, j'en serai pas moins de toi. On passe à présent à Beneath the Trees Where Nobody Sees, Rite of Spring. Et là, eh bien, dès qu'on regarde la couverture, eh bien, ça nous donne tout de suite un aperçu de, des deux personnages principaux de cette histoire. Et cette histoire, elle s'est commencée dans le précédent Beneath the Tweed. Alors, malheureusement, parce que sinon, ce serait quand même dévoilé un petit peu l'affaire, je peux pas vous raconter tout ce qui s'est passé en premier, surtout pas la conclusion.
2: Ah ben oui.
0: Parce que bon, ça valait son pesant de cacahuètes.
2: Ah ouais, c'est clair.
0: Et on en reste là et on se retrouve, eh bien, 8 ans après les événements du premier Beneath the Trees, et toujours dans la petite ville de Woodbrook.
2: Ah oui, Woodbrook, c'est ça.
0: Dans le Vermont. Et là, eh bien, le personnage principal de départ, eh bien, ce personnage qui est au second plan sur la photo, c'est une canarde, donc, et cette canarde s'appelle Monica Brewer. Et dès le départ, eh bien, on a compris, parce que, ben, en voix off, sur le plan de la première, du premier dessin, on a compris, elle recherche son fils qui a disparu. Et qui a disparu, justement, 8 ans auparavant, dans cette ville de Woodbrook, dans le Vermont. Et c'est bien sûr un canard. Et la première image est sans équivoque. On sait de quoi il s'agit.
2: Ah oui, ça démarre fort.
0: Ouais, ça démarre fort.
2: C'est bien, on est dedans.
0: Maintenant, tu es dans l'ambiance. Alors oui, ils sont mignons, hein, les petits nounours et les petits canards.
2: Qu'ils sont mignons.
0: Fois, c'est super trash. Et donc, eh bien, Monica Brewer, eh bien, elle va enquêter depuis 8 ans sur la disparition de son fils Daniel. Et donc là, il s'agit de canard, quoi. Et donc, elle va recevoir par mail un mail lui suggérant d'aller dans le Vermont à Woodbrook pour enquêter parce que elle pourra avoir des bonnes surprises. Et donc, eh bien, séance tenante, elle met son emploi en pause et elle décide de partir pour Woodbrook. Et là, eh bien, au bout d'un moment, assez rapidement, elle va tomber sur la personne qui sait tout dans la petite ville, enfin, comme tous les habitants, hein, de Woodbrook, tout le monde sait tout sur le monde, c'est une petite ville à l'américaine, donc c'est un petit peu normal. Et donc, elle n'est pas accueillie, mais presque par Samantha Strong, donc l'ours, alors j'ai dit l'ours parce que ben, c'est un personnage féminin, mais c'est quand même un ours. Alors bon, pour les gens qui n'ont pas suivi la première mouture de Beneath the Trees, là on est dans une histoire où eh bien, nous avons des êtres anthropomorphes, des animaux anthropomorphes, mais de pas mal de genres différents. Je vais parler de canards, je vais parler d'ours, mais également des renards, des chats, des chiens, des cochons d'Inde, des tortues, en particulier la tortue Bertie qui est

0: qui était là à l'honneur dans le premier ouvrage. Et Bertie, et en plus, a un chien qui s'appelle Ankobi. Alors moi, ça m'a fait rigoler parce que Ankobi, ça veut dire anchois en anglais. Appeler un chien anchois, c'est quand même pas trop évident. Alors, eh bien, Monica donc arrive à Woodbrook, alors elle contacte la police, tout ça, et au bout d'un moment, eh bien, sans trop avoir l'air d'eux, eh bien, Samantha Strong va la pousser et va la guider un petit peu, mais comme ça, innocemment, hein, c'est-à-dire sans vouloir le faire, et donc Monica va se retrouver embringuée, eh bien, dans ce qui pourrait être sa fin à elle également.
1: Aïe, aïe, aïe, aïe.
0: Et dans ce bouquin, eh bien, il y a Samantha Strong qui est très présente, et Samantha Strong, en fait, eh bien, va se remémorer au fur et à mesure de quelques petits flashbacks quelle était sa vie d'avant les événements d'il y a 8 ans. Et ce qui l'a amené à faire ce qu'elle a fait pendant ces événements. Et là, quand je dis ça, j'en ai déjà trop dit. Alors, je vous conseille vivement de... Alors, on peut, c'est ça qui est assez intéressant, on peut acheter ce livre, le lire, sans avoir lu le premier. C'est-à-dire que c'est très très intéressant ce côté-là. Hein, y a un truc qui est pas mal. Si dans le premier... on s'attachait progressivement aux différents personnages qui composent les différentes composantes de la ville de Woodbrook et des environs, avec bien sûr la famille Strong et les autres familles, avant ce qui s'est passé, eh bien, là, on est plus dans une aventure qui va durer, on va dire, sur une semaine. C'est vraiment la quête de Monica Brewer, la canarde qui est la plus importante, ce qui fait d'elle, en fait, l'héroïne principale. Et Samantha Strong, elle, eh bien, un petit peu en sous-main, comme ça, quoi. Elle est là, tiens, t'es là, ah ouais, comme par hasard, quoi. C'est-à-dire qu'elle va souvent se retrouver, elles vont souvent se retrouver, mais enfin bon, pour Samantha, c'est du hasard, c'est ce qu'est prétexte, quoi, mais en fait, non, c'est pas du tout du hasard.
1: Ah, bref, oui.
0: C'est super bien tourné, comme d'habitude. Là encore, il est complètement étonnant, ce type Patrick Horvath. Là, je vous conseille vraiment, vraiment, vraiment d'acheter ce Beneath the Trees. Et là, c'est pareil, c'est un beau bouquin, mais couverture reliée et le, je sais pas comment ça s'appelle, quoi, mais enfin bon. Le renfort toilé, quoi.
1: Ah oui, c'est de la toile sur le côté, là.
0: Ouais.
1: C'est beau, ça.
0: Non, c'est des beaux trucs. Alors, c'est chez Ankama, et de mieux en mieux, ils sont chez Ankama. Hein. Tu vois, quoi, niveau qualité, quoi, de bouquins, c'est carrément super. Et en plus, avec le petit fil marque-page, enfin, tu vois, non, mais alors,
1: c'est carré.
0: Le truc à l'ancienne, quoi, tu vois, comme les bouquins, tu vois.
1: Ouais. Voilà. C'est super.
0: Ah ouais, c'est très classe. Et donc, le graphisme est toujours super bien.
1: Les dessins, ils sont géniaux.
0: Fait tout, hein. C'est-à-dire scénario et dessin. Hein. C'est-à-dire c'est vraiment one-own creation. Et c'est vraiment très, très intéressant. Et pour terminer, eh bien, il y a au niveau des dialogues, il y a beaucoup de choses qui sont sous-tendus, en fait, ou qui font partie des commentaires dans les dialogues, des commentaires sur la vie actuelle, les problèmes du monde et tout ça. Et ça va des fois vraiment assez loin. C'est pour ça aussi que c'est très, très intéressant à lire avec différents degrés de lecture. Et c'est ça qui est vraiment super. Et je termine en vous lisant et en vous citant, un renard qui s'exprime, et le renard dit « Autrefois, on sacrifiait des gens pour une bonne récolte. Aujourd'hui, l'humanité continue d'être immolée sur l'autel de la croissance.
1: Wow. »
0: Alors quand t'as des trucs comme ça, de temps en temps, tu dis « Ah !»

0: ça fait plaisir.
1: Ça fait surtout un bon sujet de philo, ça.
0: Oui, pour oui, le bac. Oui, non, mais si on avait qu'un, ça irait. Hein. Ouais, mais il y en a plusieurs comme ça, quoi. C'est pas forcément le même personnage.
1: Donc parle. Vous avez compris, hein, vous avez 4 heures. Je vais mettre les copies.
2: C'est vrai. Allez. Que même dans le 1, il y avait déjà une espèce de contraste de ouf entre les, ouais, les dessins trop mignons et tout, et d'un coup, des grosses paroles sombres, genre boum, et là, ah oui, ok. Mais
1: c'est ça qui est.
2: En plus
1: qui...
2: du gore, je veux dire. Ouais.
1: C'est ça qui est franchement pas mal, parce que graphiquement, ah oui, c'est très pastel, c'est très mignon au niveau du dessin, mais ça contraste vachement avec le certains parties gore, comme tu dis, comme je, de, le sujet. Quoi.
3: Comme je l'avais dit pour le premier, on est vraiment proche d'un concept à la Happy Tree Friends, où c'est oui, vraiment le ouais, truc de bisounours complet, mais à part que derrière, ça découpe, ça charcute, c'est du gore, c'est où, et ouais, où c'est vraiment des expressions violentes, c'est vraiment des du R, quoi, au cinéma, donc, waouh, c'est vraiment sur ce type de concept, quoi.
2: C'est vrai qu'il y a un côté Happy Tree Friends, je vois.
0: Ouais, et tout ne se passe pas forcément, sous les bois, là où personne ne peut voir.
3: Oui.
2: C'est ça, quoi. C'est ça qui est trop bien. Eh, on a des couvertures alternatives à la fin, c'est chouette.
1: Oui, il y a toujours des petits bonus.
3: Ouais, là, et toujours des petits clins d'œil cinéma ou séries, toujours ou même de BD ou autre là-dessus, ouais.
2: Ah ouais, grave.
3: Allez, une petite pause, un petit dolly.

Dame Blonde, la blonde idiote, c'est le premier morceau qui a fait un tube pour Dolly Parton, c'était en 1965. En 64, elle a 18 ans pile, elle vient de terminer ses études, elle veut pas aller à la fac, elle, où elle veut aller, c'est à Nashville. Il faut dire qu'elle a commencé sa carrière, eh bien, assez tôt, assez jeune, toute petite déjà, et pour faire différents shows dans les spectacles de sa région, le Tennessee, et elle participe quand même à l'âge de 13 ans à l'événement international, non mais national, qu'est le Grand Ole Opry, le Grand Opéra, dans lequel chaque année, eh bien, on décerne des titres et on peut éventuellement également se faire connaître, car en plus, c'est retransmis en direct sur les radios. Et donc, eh bien, ça touche beaucoup de monde.

0: Et donc, elle va jouer à l'âge de 13 ans au prix, et puis donc, eh bien, elle arrive à Nashville. Et c'est marrant parce que elle le raconte dans un super documentaire. Elle dit ouais, je suis descendu du bus à Nashville pour commencer à m'installer et tout quoi. J'ai regardé un mec et elle dit putain waouh, il m'a regardé et on sait plus qui c'était depuis. c'était Carline qui est mort 2 ans auparavant, c'est-à-dire il y a 2 ans par rapport à Dolly qui est morte cette semaine. Et Dumb Blonde, eh bien, c'est un morceau qu'elle a écrit, qu'elle a composé, et qui sera son premier gros hit, mais surtout dans le contexte de la capitale, la country, c'est-à-dire une musique un peu pop, on va dire, pour l'époque, par rapport eh bien aux traditionalistes qui étaient quand même nettement plus dans le style bluegrass, dans le style folk pur.
1: Allez, on enchaîne, mais là, c'est quelque chose de radicalement différent.

0: Bon, alors pour ceux qui ont moins de l'oreille, vous l'aurez compris, c'est du John Carpenter. Et oui, on va encore parler de John Carpenter. Et oui, encore. Bon, il faut dire que cette année est chargée hein, quand même pour ce cinéaste qui commence à devenir un peu touche-à-tout. Car oui, il s'agit bien du réalisateur et musicien qui nous a effrayés avec le tueur de Halloween ou avec la créature du polymorphe de The Thing ou encore... Il nous a fait rire également avec les aventures, ou plutôt les mésaventures, d'un certain Jack Burton. Alors ce cinéaste qui tomba dès l'enfance dans ce monde filmique et qui sortit de ses études de cinéma avec un film complètement barré, Dark Star. Et si son premier film commercial, donc Assaut, n'a pas trop eu le succès escompté, les scénars pour divers films et téléfilms ont pourtant bien marqué les esprits. Souvenez-vous du film Les yeux de Laura... Mars, non, c'est pas les mêmes, hein. C'est un bel exemple. Donc, après les téléfilms Meurtre au 43e étage et surtout le roman d'Elvis, John Carpenter secoue le monde entier avec Halloween. Ah non, c'est pas celui-là, c'est pas l'ancien, un autre. Ben, quand même, il redéfinit le film de slasher. Alors, la suite, on la connaît, hein, des films de plus ou moins, avec plus ou moins de succès, mais toujours avec sa patte bien particulière, au point qu'aux USA, son pays quand même, hein, on le considère à l'époque plutôt comme un charlot.
1: Ah!
0: Ah oui, John Carpenter, les gens à l'époque, c'est que celui-là, franchement, le considèrent vraiment comme un charlot. Alors, sa renommée, sa reconnaissance viendra plus tard, même dans son pays, mais surtout grâce à un pays européen, dont la France. Mais John Carpenter n'est pas seulement réalisateur, il est également musicien, j'en ai parlé plus d'une fois, avec la plupart des BO de ses films, d'ailleurs, c'est lui qui les compose. Certes, mais souvent avec un comparse. Hein. Mais l'ambiance et le style est unique, le fameux son Carpenter. Alors, il délaisse le cinéma pour sortir des albums hors BO, les fameux Lost Themes, je vous en avais parlé. Il compose pour les films des autres, les derniers Halloween, il les produit mais il les réalise pas, ou encore Firestarter, film que lui il aurait dû réaliser dans les années 80. Alors, il compose le thème de la série Zoo, ou le thème du film Studio 666 de Dave Grohl. Il part même en tournée live faisant des salles combles. Franchement, là moi j'étais étonné de voir que, hop, tournée live, salles combles.
1: Ah ouais.
0: Alors, depuis quelques années, il participe à la conception de certains jeux vidéo, mais il est également impliqué dans la création de comics. Mais, il en a encore jamais scénarisé un seul. Jusqu'à...
1: aujourd'hui.
0: Voilà. Ouais. Cette année. C'est un néfaste pour Carpenter, puisqu'il a déjà signé la musique du jeu vidéo Toxic Commando, qu'il a d'ailleurs créé, et qu'il récidivera à la rentrée avec le jeu Halloween. Donc, il ne restait plus à Carpenter qu'à scénariser un comics.
1: Non,
0: mais nettoie-toi, essuie-toi les mains
1: d'abord.
0: D'abord
1: ouais. Je peux pas. J'ai les mains pleines de chocolat.
0: Donc voilà, il restait plus à Carpenter qu'à scénariser un comics. C'est chose faite avec John Carpenter's Cathedral chez Storm King Comics. Alors, l'œuvre est scénarisée par John Carpenter lui-même en collaboration avec son épouse Sandy King et son ami de longue date, l'artiste Sean Sobzak. Cathedral représente un projet d'une immense ambition pour Carpenter, mobilisant plusieurs équipes d'illustrateurs comme Federico De Luca, Luis Garagna et Sean Mandrake. Alors, de quoi ça parle? Le cri, policier à terre, retentit dans la nuit d'orage à Los Angeles. Le corps atrocement mutilé d'un agent de patrouille conduit trois inspecteurs jusqu'aux portes d'une cathédrale aussi étrange qu'ancestrale. Ce qu'ils découvriront dans les entrailles de cette ruine impie les entraînera dans un périple jusqu'aux portes de l'enfer et au-delà. Vers l'enfer et au-delà. Ah non, ça c'est autre chose. C'est simple comme toutes les histoires de Carpenter, mais ça marche. Alors, la genèse de Cathédrale remonte à un rêve que Carpenter a fait en 2024, mettant en scène une entité surnaturelle tapie sur les catacombes d'une cathédrale abandonnée. Tiens, ça me rappelle un peu Le Prince des Ténèbres, ça. Donc, en fait, il a rêvé de son propre film.
1: Alors, Carpenter
0: définit Cathédrale comme un projet d'envergure avec une narration relativement plus proche d'un film qu'un roman graphique. Alors, Cathédrale risque de dérouter les fans de Carpenter, notamment ceux qui aiment plutôt New York 97, Invasion Los Angeles, The Thing ou même Halloween, car ce graphic novel se rapproche plus de la période Prince des Ténèbres, L'Antre de la Folie et dans une certaine mesure Vampire et Ghost of Mars. Alors c'est une histoire singulière, une œuvre assez furieuse, qui suit le périple de trois flics de L.A. s'aventurant dans les bas-fonds infernaux. Alors l'exposition, elle est minimale, limitée à ce qui est révélé au cours de route, et les motivations des personnages se résument à la simple soif de vengeance. Comme je le disais, c'est du Carpenter, donc c'est assez simple à la base. Alors d'un côté, l'œuvre mise tout sur l'ambiance, et de l'autre, elle est très riche en mythologie. Mais ce qui lui fait un peu défaut, c'est une véritable caractérisation des personnages, comme tous les films de Carpenter d'ailleurs. Or, Cathédrale se rapproche pas mal du Prince des Ténèbres et de Ghost of Mars sur ces points. En fait, si l'on suit le conseil de Carpenter, il faut mettre de la logique de côté pour embrasser le fantastique. C'est sacrément percutant, les détectives tombent sur une secte vouée au culte de l'œil, et l'imagerie qui en découle est plutôt saisissante. Alors Carpenter porte un regard assez sombre sur le christianisme et, malgré le titre, la mythologie du graphic novel puise bien davantage dans celle dans la mythologie grecque, hein, plutôt que le christianisme lui-même. Alors c'est une œuvre étrange, dérangeante, violente, du Carpenter brut, mais pas comme le groupe. Mmh. Ah oui, il y a un groupe qui s'appelle Carpenter brut.
1: C'est génial, les dessins ils sont incroyables.
0: Eh ouais. Rien à voir donc. Alors Cathédrale mise avant tout sur l'ambiance, donc le visuel joue un rôle prépondérant avec une approche troublante, surtout avec la présence de deux équipes artistiques distinctes. Le changement d'artiste et de style graphique opère au moment de franchir le seuil de l'enfer. C'est une idée brillante quoi.
1: Ah, on voit vraiment la différence en plus. Qui reste, on reste sur un même style en général, tu vois, mais. On voit vraiment la différence entre les deux dessins, les ancrages et tout, c'est super cool.
0: Et ça donne justement une bonne dose de punch au récit.
1: Ouais, on voit vraiment qu'on passe dans un monde un peu parallèle au truc, enfin, ça marche bien.
0: Voilà, les styles de Federico De Luca et Luis Garagna ne sont pas si différents, et la transition se fait assez facilement. Dans le monde réel, le style de De Luca est certes très réaliste avec des couleurs en nuances. Dans les profondeurs infernales, le travail de Garagna et Mandrake pointe chaque élément, le trait se fait plus stylisé et le genre bascule de l'horreur à la dark fantasy. Qu'est-ce que t'en penses ?
1: Ouais, je suis bien d'accord, c'est exactement ça, ça se fait beaucoup plus stylisé, les contours noirs sont vachement plus prononcés et c'est magnifique. Hein. Oh là là, c'est trop beau, regarde le sang partout là, c'est trop beau.
0: Donc, mais les styles donc, se marient bien, notamment cette fameuse transition.
1: Les monstres et tout.
0: Ah bah oui, il y a de la bestiole. De Luca comme Garagna excellent dans la représentation des décors, les profondeurs de la cathédrale et l'immensité de l'enfer sont tout bonnement justement saisissants. Or, donner vie au cauchemar de John Carpenter exige du talent. Et les artistes ont imaginé des visuels viscéraux sacrément impressionnants. Là, elle est carrément en train de regarder les bestioles.
1: Ah ouais, c'est trop stylé.
0: Alors, mais l'ambiance de ce graphic novel s'accentue lorsqu'on le lit avec la musique qui va bien en arrière-plan. Et John Carpenter ne s'est pas contenté de scénariser le comique. Il l'a également sonorisé avec une bande originale composée donc avec son fils Cody Carpenter et son filleul Daniel Davis. Comme d'hab, quoi. Le projet Cathédrale transforme l'imaginaire cinématographique de Carpenter en une expérience audiovisuelle immersive, mêlant sonorité électronique envoûtante, texture métallique écrasante et une narration inquiétante digne du maître de l'horreur en personne. Alors écouter l'album donne l'impression de pénétrer directement dans son univers gothique, où l'architecture imposante, les ténèbres oppressantes et les déferlements d'une puissance sonore saisissante nous immergent à chaque instant. Carpenter pousse ses synthétiseurs vers des territoires plus sombres et plus mystérieux que jamais. Certains pourraient penser à Goblin ou Fabio Frizzi, par certains aspects. C'est assez sensible sur des morceaux comme Abandoned Cathedral, Inside Out, Elevator 2 ou Identity, où des nappes de synthé en crescendo s'entremêlent avec des passages d'orgue aux sonorités inquiétantes. Alors toutefois, Carpenter nous rappelle quand même qu'il a sa propre identité musicale, inimitable, et qui justement a inspiré bien du monde, et notamment justement les suscités. Alors, Daniel Davis apporte des textures de guitare écrasantes qui évoquent Electric Wizard, Candlemass et Cathedral, le groupe de Lee Dorian, sans pour autant tomber dans l'imitation flagrante de Black Sabbath. Associé au travail atmosphérique de Cody Carpenter au clavier, le trio élabore une bande originale qui conjugue une lourdeur implacable et une tension psychologique croissante. Alors, Inside Out compte parmi les moments forts de l'album. Par moments, Carpenter évoque la spiritualité hypnotique de la bande originale composée par Popol Vuh pour Aguirre, tandis que la trame de fond Doom Metal fait monter le suspense crescendo. Alors à mesure que les personnages s'enfoncent dans la cathédrale, la musique reflète leur prise de conscience progressive, une entité ancienne et terrifiante. The Ferryman sombre encore davantage dans les ténèbres, libérant une présence monstrueuse à travers une électronique fracassante et une intensité digne du death metal. Sa pulsation implacable saisit l'effroi de trois individus luttant pour leur survie face à une force inimaginable. Cet élan d'ailleurs se poursuit sur Lord of the Underground, où des riffs écrasants se heurtent à des chœurs angéliques dans un mélange saisissant, évoquant aussi bien Michael Field que les débuts de Metallica. C'est un morceau agressif et menaçant qui ne perd jamais de vue le don de Carpenter pour créer une atmosphère. Back to Ruins nous prépare à l'affrontement décisif grâce à des rythmes industriels percutants, des vagues oppressantes, typiques du doom et de subtiles touches évoquant le western spaghetti, bâtissant une montée en puissance vers un final à la fois cinématographique et émotionnellement justifié. En fin de compte, Cathedral est bien plus qu'une simple bande originale de John Carpenter. C'est un univers abouti qui prend vie grâce au son, à l'atmosphère et à l'imagination de John Carpenter, Cody Carpenter et Daniel Davis ont créé une expérience qui nous rappelle pourquoi Big John demeure l'un des grands visionnaires du genre horrifique. Alors plutôt que revisiter les gloires du passé, ils vont de l'avant et nous invitent à prendre part à l'histoire elle-même. Rares sont les artistes capables de nous donner l'impression d'avoir vu un film d'horreur inoubliable sans qu'une seule image n'apparaisse à l'écran. C'est précisément ce que réussit Cathedral, une des créations les plus inventives de Carpenter depuis des années. Alors surréaliste, glaçant, remarquablement ambitieux, Cathedral marque une évolution bienvenue dans la narration de Carpenter. Plutôt que de repasser derrière la caméra, il conçoit une œuvre qui prend entièrement vie dans l'imaginaire grâce à la musique et aux arts graphiques. Impossible de ne pas l'imaginer sous la forme d'un long métrage d'animation pour adultes, dans la lignée de Metal Hurlant, Planète Sauvage, Les Maîtres du Temps ou Gandahar, tout en évoquant l'intensité psychologique de Perfect Blue. C'est le genre de projet qui mérite de franchir le pas vers l'animation. Si jamais, ça peut toujours arriver. Alors dans la préface du graphic novel, John Carpenter explique que Cathedral est né d'un rêve et décrit le projet comme un storyboard et une bande originale. Il qualifie l'œuvre de mystique, fantaisiste et réfractaire à la logique. Le graphic novel est en VO chez Storm King Comics. Alors le plus simple, c'est de le commander dans les boutiques qui font de la VO ou d'aller sur le site de l'éditeur. Le LP et le CD, ils sont là, sont sortis simultanément sur le label habituel des albums de John Carpenter, à savoir Sacred Bone Records. Et il y a encore un exemplaire de chaque, ici, à Toulouse, dans la grande enseigne aux 4 lettres. Je l'ai vu. J'ai dit, ça y est, enfin, ils sont venus du Carpenter. Allez, je vous laisse avec un extrait de cet album et je vous retrouve juste après.

0: The Ferryman, c'est de John Carpenter, Cody Carpenter et Daniel Davis, issus du film, de l'album Cathedral, et qui sert de BO donc à ce graphic novel, John Carpenter's Cathedral. Donc, si vous voulez écouter la musique en lisant le bouquin, moi je l'ai fait, c'est quand même sympa. Ça donne vraiment une bonne atmosphère. On est en plein dedans. Oh, par contre, comme je l'ai dit, l'album c'est du Carpenter sans être du Carpenter. C'est un peu plus hard rock et metal par moment. Alors, John Carpenter a bien évidemment marqué le monde du cinéma, mais également de la zizik. Mais il a également touché aux comics avec quelques créations, et cette année donc avec le scénar de Cathedral. Et il a aussi contribué à des jeux vidéo, étant lui-même gamer. Eh oui, vous saviez pas, hein, vous saviez pas qu'il était gamer, hein, il avait doré. Hein. Avec son fils qui grandissait, bah, il jouait avec lui. Hein? Eh ben oui. Donc il participe à la création de certains d'entre eux, et cette année il s'implique à fond dans deux jeux vidéo. Tout d'abord Toxic Commando, dont on vous en a parlé il y a quelques mois, en le créant, en le scénarisant et en faisant la zizik. Puis dans quelques semaines, Halloween, où il s'est impliqué tout aussi sérieusement, concept, scénar et zizik. Voilà. On attend, hein, c'est bientôt ça.
1: Mi-septembre, ouais.
0: Mi-septembre. Donc, hop.
2: Attends un peu pour le téléchargement, hein.
0: Oh, tu chies.
2: T'as pas
0: la fibre?
2: Si, j'ai la fibre, mais il lance le téléchargement que le mardi ou enfin deux jours avant, quoi. Donc, je peux pas faire avant.
0: Ah là là là là. Bon, ce n'est pas sa première incursion dans le monde des jeux vidéo, car dans les années 90, il fait la musique d'un jeu de puzzle conçu par un de ses potes. Ça s'appelle Sentinel Returns, et dont l'unique BO officiel est un CD qui a été donné dans le magazine français Player One. Comme quoi, le monde a beau être vaste, l'univers a beau être immense.
3: Tout se coupe.

Comme je suis dans une émission de connaisseurs, vous avez tous reconnu, bien entendu, I Will Always Love You de Dolly Parton, sorti en 74-75. Cette chanson n'a pas connu un super succès à l'époque, si quand même parce que c'est du Dolly Parton, mais par contre, au début des années 90, eh bien, en 91, je crois, la version que Whitney Houston va chanter pour le film Bodyguard, eh bien, ça a changé la donne, et cette chanson va être connue un petit peu partout. Il faut dire que la façon dont Whitney Houston la chante, ça peut le faire vraiment. Et il faut noter également qu'en 75, quand la chanson sort, elle aura un certain succès, à tel point que

0: mondialement qu'un certain Elvis Presley. C'était pas du tout le même genre, quoi. Femme d'affaires disait parce que, bien, c'est vrai que, ben, elle a créé sa maison d'édition assez rapidement, et elle a eu le sens des affaires, si on peut dire, pas seulement dans le monde de la musique. Elle a fait construire plutôt un parc d'attractions qui s'appelle Dollywood, qui est situé dans le Tennessee et qu'on peut visiter, on peut y aller. C'est un vrai parc d'attractions, donc, avec, bien entendu, un max de goodies à l'issue de Dolly Parton. Je m'arrête là, quoi, pour l'instant.
1: Faut que t'en laisses pour le reste.
0: Ouais.
2: Là, maintenant, on va tout simplement aller au cinéma. Et donc, aujourd'hui, on va parler du film qui s'appelle La Captura, donc, qui est un film mexicain de Chava Cartas. Sorti en 2026. À noter que le film, pardon, est inspiré de faits réels.
3: Allez, racle un coup. Pas mieux.
2: Allez. Peut-être, ouais. Nous sommes donc en janvier 2016 et nous trouvons dans l'état de Sinaloa, donc au Mexique. Et un policier qui se prénomme Carmona vit dans une petite ville avec sa femme et ses deux filles. Ce jour-là, sa femme le prévient qu'elle est enceinte, une nouvelle fois donc. Et bon, bah, il s'inquiète un peu de leurs finances et décide de demander à son chef de travailler plutôt de nuit. De cette façon, il sera mieux payé. Et bon, il sait cependant que le travail, généralement pour les policiers de nuit, surtout dans cette région, est un peu plus dangereux, on va dire. Mais bon, sa femme n'est pas trop pour, mais bon, il va insister, il va demander donc au commissaire si il peut éventuellement donc changer de
4: poste.
2: Il change pas vraiment de poste, mais en tout cas d'horaire, quoi.
4: Oui.
2: Et le commissaire va avoir donc une nouvelle recrue, donc qui vient d'une autre région et qui s'appelle Rosales. Et donc celui-ci travaillant de nuit, le commissaire décide de l'affecter avec Carmona, donc pour ce travail. Lors de leur première patrouille ensemble, il tombe par hasard sur l'arrestation faite par la police municipale de trafiquants de drogue dans une petite station essence. Et Carmona et Rosales vont s'arrêter pour vérifier que tout est sous contrôle de la police municipale. Mais Carmona pense assez rapidement que l'attitude des policiers est suspecte et qu'ils vont certainement récupérer une partie de la cocaïne saisie. Il propose donc d'escorter le convoi jusqu'au procureur afin d'être sûr que tout soit réglo. Carmona se rend compte qu'il a eu raison quand il voit notamment un pick-up s'arrêter à proximité. Finalement, le pick-up va finir par partir et la soirée se passe normalement. Mais Carmona trouve également que son nouveau coéquipier agit bizarrement. Il ne lui fait pas encore tout à fait confiance. Le lendemain soir, donc, ils reprennent tous les deux le service, mais cette fois-ci, tout ne va pas vraiment se passer comme prévu. En effet, en parallèle, donc, la marine mexicaine est en planque pour essayer d'arrêter El Cholo Ivan, donc c'est considéré comme le lieutenant de celui que l'on surnomme El Chapo, donc l'un des plus grands trafiquants de drogue du Mexique, et même peut-être du monde, on va dire. Et la marine prend d'assaut donc le bâtiment où se trouve El Cholo. Malheureusement pour eux, il s'échappe à travers les égouts, mais bon, il est avec son patron, donc El Chapo, mais la marine ne le sait pas à ce moment-là, parce que bon, ils pensent pas du tout qu'ils peuvent être ensemble dans le même coin en même temps. Au moment donc où il s'échappe, donc les deux fugitifs donc volent une voiture. Et c'est là que nos deux policiers vont intervenir au moment où la voiture est signalée et où ils vont arrêter le véhicule et donc se rendre compte qu'à l'intérieur se trouve El Chapo. Aïe. Et du coup, les policiers ne savent pas comment ils doivent agir parce qu'en fait, ni même s'ils doivent les laisser filer, car en fait, ils ont peur de lui, quoi. Ils ont peur des représailles que représente El Chapo.

0: parce que bah, ils savent très bien que que ça soit pour eux ou pour leur famille, si jamais ils décident d'arrêter El Chapo, sachant très bien que la corruption gangrène la police et la justice, et que surtout leur cartel a beaucoup de pouvoir et d'argent, ils peuvent être en danger ou mettre en danger leur famille. Et puis surtout, ils auraient préféré à la limite, peut-être le laisser partir pour éviter
1: les ennuis, tout simplement.
0: Pour éviter les ennuis. Bon. Et évidemment. Eh ben, je vais pas vous dire ce qui se passe. Ah,
2: on était suspendu, là.
0: Eh ben oui, mais vous aurez découvert en regardant le film.
3: Ouais, c'est moi qui ai conseillé de regarder ce truc. C'est vrai que à partir du moment où ils sont dans la station essence et que Carmona a un peu compris ce qui se passe, mais vraiment, là, ça commence à être hyper tendu, quoi. Et après, quand ils font l'arrestation le jour suivant, eh bien, on sent déjà qu'il y a une ambiance qui est hyper pesante. Et cette ambiance de pesanteur, elle va durer pratiquement pendant tout le film, tout ce qui reste de film. Ouais. C'est excellent de ce côté-là.
0: Oui, c'est surtout le travail des acteurs, notamment des deux policiers. Ouais. Et que tu vois vraiment qu'ils se chient dessus quand ils voient que c'est El Chapo qui est dans la voiture. Et d'ailleurs, bon, après, évidemment, il va essayer de les corrompre, etc. Enfin, il y aura beaucoup de choses qui vont se passer.
4: Je connais cette tête. Ah oui, c'est Clint Eastwood.
0: Mais c'est vrai que c'est assez,
3: il y a le duo qui fonctionne bien, ouais. Parce que bon, il y a des antagonistes, un antagoniste au départ, je sais pas qui c'est, il vient d'un état où la corruption s'en marche bien, ouais. Il vient du Michoacán, donc, et en plus, on voit Carmona, c'est un descendant espagnol, on va dire, c'est un blanc, alors que l'autre, Morales, il est typé indien, quoi. C'est-à-dire que lui, c'est vraiment un indien d'origine du Mexique. Ouais. C'est un importé.
0: Oui, c'est ça. Et puis Rosales, il vient juste de se rencontrer les deux. On voit bien que il fait des choses bizarres, quoi. Il a une belle montre, et donc c'est vrai qu'on ne sait pas trop comment le situer par rapport à tout ça, quoi, et savoir. Comment il va réagir lui aussi, quoi. Voilà, donc pour les acteurs, il y a Carmona, donc joué par Alfonso Herrera, qui a déjà une quarantaine de rôles pour lui dans des films ou des séries. Son coéquipier Rosales, donc, est joué par Noé Hernandez. Bon, lui, on le connaît un peu plus, il y a plus de 80 films et séries derrière lui. El Chapo, quant à lui, est joué par Hector Kotsifakis. Déjà présent dans plus d'une centaine de rôles, qui est vraiment très bon aussi dans ce rôle-là. Et ensuite, son acolyte, donc El Cholo, est interprété par Juan Pablo Cruz Garcia. Donc, c'est seulement son troisième long métrage. La musique de Victor Hernandez Stumphauser, il a déjà fait plus d'une trentaine de BO. Le réalisateur, quant à lui, donc c'est Chava Cartas, qui en est à son 15e long métrage, mais il a réalisé également beaucoup, beaucoup de séries. Et donc le film est actuellement distribué en exclusivité sur Netflix.

0: Jolene, Jolene, touche pas mon mec, laisse-le tranquille. Enfin bon, c'est le thème de la chanson de Dolly Parton, certainement le morceau le plus connu d'elle, enfin disons, même pour les gens qui n'écoutent pas forcément oui. de la country music, morceau sorti en 1972. I will always love you, en fait, la chanson s'adresse à celui qui était son précédent employeur et qui l'a fait vraiment connaître à l'échelon national. Pourquoi ? Eh bien, parce que c'était une émission de télé. Et le présentateur de cette émission de télé était un countryman, donc Porter Wagoner, c'est son nom. Et sa précédente co-animatrice de l'émission eh bien, voulait développer un petit peu sa carrière solo. Et donc, eh bien, Dolly Parton a eu l'opportunité de pouvoir participer à cette émission qui a eu beaucoup de succès, qui a duré quand même 5 ans, c'est la durée de la participation de Dolly Parton, mais qui a fait connaître la petite Dolly qui interprétait 2-3 chansons comme ça par émission, en duo ou en solo, et donc eh bien, ça lui a permis également bien, de se perfectionner dans la technique d'écriture, dans la technique musicale et surtout ben, pour l'aspect visuel, c'est-à-dire qu'elle a compris à travers la télé que l'aspect visuel est aussi très important dans la carrière d'un artiste ou d'une artiste. Et donc, ben, ça a donné ce que ça a donné. I will always love you est la chanson qu'elle a créée pour remercier Porter Wagoner de tout ce qu'il a fait pour elle. Alors ça parle, on dirait, c'est une chanson de rupture hein, amoureuse, mais c'est à moitié le cas, parce qu'il n'y a jamais eu d'histoire amoureuse entre Porter Wagoner et Dolly Parton. Et non, elle a toujours été fidèle à Carlene. Et pour ça aussi, chapeau, madame.
1: C'est marrant ça de savoir, je savais pas.
2: Il y a toujours toutes les... Des fois, il y a des grandes histoires derrière les chansons.
0: Ouais, et je vous conseille un excellent documentaire bien qui était également disponible sur Netflix. Alors recherchez, peut-être que dans les archives on peut trouver un truc comme ça, mais il est vraiment très très intéressant parce que elle ne se cache pas, elle dit tout quoi. Et ça c'est vraiment assez impressionnant. Et on apprend à connaître Monsieur Parton justement quoi, par la même occasion. C'est vraiment très très appréciable.
3: J'ai vu qu'il y avait un docu sur Arte là qui a été mis en ligne, donc peut-être que c'est celui-là.
0: Ouais, peut-être c'est celui-là, ouais.
2: Allez, on enchaîne tout de suite. Dans peu de temps, ce sera le programme TV, mais d'abord, il y a une série télé.
3: Ce que vous entendez, c'est le générique Go Ghost d'une dernière Ghost in the Shell. Eh oui. Enfin, j'ai envie de dire enfin. Oh, puis il y en a quand même un bon paquet de films et de séries sur Ghost in the Shell. Il faut en compter à peu près 5, dont 3 qui ont été réalisés par Marmarouchi, 4 séries dans les Ghost in the Shell Standalone Complex et 3 OAV. Et là-dedans, il y a Ghost in the Shell Arise. Je mets volontairement de côté celui de Rupert Sanders. Je le mets volontairement de côté.
2: Il y a une super musique dedans.
3: Oui, ça je dois reconnaître. Et il y a une référence dans la série. Oui, on dit à Mokoto justement, c'est bizarre, t'étais pas une veuve noire avant. Allez, il y a le petit clin d'œil. Allez, on va revenir sur l'histoire parce que ça se déroule au Japon en 2029. C'est que dans 3 ans. Mokoto, Kusanagi et Batu sont 2 cyborgs qui opèrent au sein d'une escouade de combat d'élite dirigée par Kusanagi, dit le Major. Alors que les réseaux d'information et les implants cybernétiques brouillent définitivement la frontière entre humanité et technologie, elle s'efforce de mettre au point une force de frappe capable d'anticiper et de neutraliser donc toutes ces cybermenaces émergentes. Daisuke Aramaki du ministère de l'Intérieur, lui, veut un projet quasiment similaire et veut recruter le groupe de Kusanagi. Cette fusion va donner naissance à la section 9 de la sécurité publique. Une unité donc entièrement dédiée aux interventions rapides contre les cybermenaces. Les petit à petit, des pistes vont se centrer sur un hacker un peu particulier, insaisissable et dans qui contrôle l'esprit des prend le contrôle donc des esprits connectés pour dicter leurs actions autres, qui se nomme le marionnettiste. Bon, Ghost in the Shell, il y en a qui connaissent pas. Je suis sûr il y en a au moins une.
1: Ouais, moi je connais pas.
3: Alors manga qui date à
2: 80, début 90.
3: Ouais, ouais, c'est ça.
2: Le Masamune Shiro.
3: C'est ça. Et là, je dois avouer qu'ils sont beaucoup plus proches du manga. Merci Thomas de m'avoir repassé les origines, les premiers Ghost in the Shell en manga. Et je dois avouer que là, par contre, l'animation, cette série d'animation est vraiment beaucoup plus proche du manga par rapport au film, par rapport aux autres. Pourquoi ? Ben, on a un peu plus les personnages secondaires comiques. Tu vas avoir Tosuga, Ishikawa, Saito et Bourma qui vont enfin avoir leur petite scène humoristique. Et on n'ignore pas non plus les scènes plus coquines de Makoto avec quelques cyborgs à droite et à gauche qui étaient présents dans le manga et qui avaient été retirés du film.
2: Faut dire que le manga, il y a même deux, trois pages
3: oui.
2: qui sont vraiment ardoises, quoi.
3: Oui, ils les ont refaites.
2: Ah ouais?
3: Oui.
2: Avec le floutage?
3: Le floutage a un peu changé par rapport à ce que je connaissais du manga, mais oui, il y est. Les tanks aussi, les Fushikoma, tu sais, les petits tanks qui sont utilisés, elles ont une intelligence artificielle qui était comique dans le manga. Elles y sont. Elles ont vraiment leur petite scène et aussi à leur scène d'action à la rentre-en-plan. Faut le dire, quand même. Petit détail concernant la série. C'est que, comme dans d'autres grandes séries comme Les Carnets de l'Apothicaire ou La Petite Faiseuse de Livres, il y a une illustration à la fin de l'épisode. Cette illustration, c'est juste un plan qui dure 5-6 secondes, pas plus, ou une illustration finale qui est fournie par des artistes, on va dire, pas très connus, ou trop connus plutôt, voilà. Il y aura Yoji Shikawa qui a juste été car designer des Metal Gear Solid. Il y a Oyo Koshunizov qui lui avait fait les car design de Standalone Complex. Il y a Kunio Okawa qui lui, c'est Mobile Suit Gundam. Tatsuya Nisho, lui il est connu pour avoir fait Naruto et aussi le Ghost in the Shell 2. Mairo Maeda, alors lui c'est le mecha designer mais également monstro designer de Super Dimension Macross ou alors de Gamora ou même d'un certain Nausicaa de la Vallée des Vents. On va avoir Moriyama Yo, lui ça il a réalisé Megalobox mais il a également participé à la part 6 aux séries sur Fujiko et Zenigata d'un certain Lupin 3. Et également d'un Sakamoto Days qui était récemment fait. Et je vais dire par le dernier, parce que c'est du bon, Hajime Sorayama. Simplement le dessinateur des sexy robots.
2: Entre autres.
3: Mais il a également été le designer du chien robot de Sony, Aibo. Ouais,
2: exactement. Mais Hajime Sorayama, c'est un illustrateur, c'est pas un mangaka.
3: Oui.
2: Il fait que des tableaux, mais à l'aérographe, c'est un grand maître de l'aérographe. Il est vraiment, comme tu dis, connu pour les fameux sexy robots. Il y a plein de artbooks qu'il a fait qui sont splendides, qui justement mettent en avant le côté un peu cyborg de ces personnages et c'est franchement magnifique. Et là, je serais curieux de, enfin, l'illustration qu'il a dû faire pour Ghost in the Shell, ça va être une pure merveille.
3: Alors, toutes ces illustrations sont disponibles sur le site officiel de la série Ghost in the Shell au Japon, qui est une version anglaise, et ils y sont tous. Donc, qui sera le suivant? Réponse mardi lors de la diffusion. Après la diffusion. Alors, on va revenir quand même à la genèse du projet, c'est-à-dire que lorsque la Toho rachète le studio Sanxiaru, ils annoncent au passage le lancement d'une nouvelle série Ghost in the Shell, mais en annonçant que la série reprend le manga au début. Ils vont faire appel donc à la Kondansha qui est l'éditeur du manga, mais également à Production IG qui est simplement le studio des premiers films et séries, tout simplement. Il y a aussi Bandai Namco qui est dans le lot parce qu'ils font aussi les objets. Bon, le studio va faire appel à des réalisateurs et directeurs maison. Ben, ça va être Moko-chan qui a fait la série Dandadan et The Ike Story et le film Inu O du studio Saru. Et le car designer, c'est Shusei Honda, qui est connu pour Little Witch Academia, Kill la Kill, One Punch Man ou un certain Glouton et Dragon pour l'animation. Les scripts sont assurés par le scénariste Toei Enjo. Alors lui, il a travaillé, c'est lui qui a fini le roman de The Empire of Corpse de Satoshi Ito. Donc il avait une sacrée pression sur cela. Et il a fait la série d'animation Godzilla l'origine et Godzilla Invasion pour la Toho. Donc c'est quand même du bon morceau. Alors la série est diffusée dans le monde entier, hors Japon, Chine et Vietnam, parce que là c'est spécifique. C'est sur Amazon Prime. Il y a une VF. Alors la VF, c'est Cécile Marmora, elle a fait Rika de Summer Wars ou Mimi et Anita de Real Humans pour le rôle de Mokoto. C'est Hugo Reseda, la voix de Victor Newman, adolescent dans Les Feux de l'Amour, qui prend Dice Hockey. Emma Darmon, elle, c'est Emilia dans ReZero et toute une série de personnages féminins dans Bleach pour les Fushikoma. Et Yann Pinchon pour Batou. Ah, petit détail, Yann Pinchon avait prêté sa voix à Tosuga dans les séries stand-alone complexes. Et d'ailleurs, ce n'est pas le seul à avoir une promotion dans ce Ghost in the Shell. La Sinew de Makoto, Mayama Sakamoto, elle a démarré à l'âge de 15 ans avec un premier film où il prêtait sa voix justement à Makoto jeune. Dans ce premier film, c'est donc premier film, elle fait Makoto jeune, série dernière actuelle série. Elle fait Makoto adulte.
2: Là, c'est une suite logique. Hein.
3: Ouais, ça presque. Et je vais finir parce qu'il y a le senior de Daisuke, donc qui est quand même le patron dans la section 9. Ben, c'est Kosuhiro Yamaji. Et lui, quand il était dans le premier film, c'était un des deux éboueurs qui se faisait pirater dans le premier film. Comme quoi, ah non, je vais pas la faire parce que sinon il y a des droits d'auteur qui vont démarrer.
2: Non, tu mettras 10 balles dans le bousin.
3: Bon.
2: Allez, maintenant c'est le plus important, hein? Le plus important de l'émission, parce que tout le monde n'arrête pas, sont là depuis 2 heures à attendre. C'est le moment, c'est donc la
1: télé.
2: Voilà.

0: Et on commence.
1: Allez, avec ma sélection qui ne compose pratiquement que des films français. Ce soir, Ciné Plus Classique vous diffuse le film d'Henri Verneuil, Le corps de mon ennemi, avec Jean-Paul Belmondo, Bernard Blier, Marie-France Pisier, Nicole Garcia, Claude Brosset, Daniel Hivernel. C'est un scénario et dialogue de Michel Audiard, après le bouquin de Félicien Marceau. Belmondo qui interprète le rôle d'un mec à qui tout marchait, souriait, tout souriait. Pourquoi ? Eh bien parce que dans le domaine des affaires, ça marchait bien, mais il est condamné pour meurtre et donc il va passer 7 ans en prison, mais pour un crime qu'il n'a pas commis. Et donc, à sa sortie, il va retourner dans la ville où s'est passé le meurtre, mais également où il y avait beaucoup de petites magouilles qui ont peut-être aidé à ce qu'il soit injustement condamné, et il va remonter le film petit à petit. La musique est de Francis Lai.
0: Oh, tiens donc.
1: Bah oui, c'est l'époque.
0: Oui, oui. Allez, ce soir, on va pas se torturer le bulbe un samedi soir. Comme je vous le dis tout de suite, on va se faire un petit peu un thriller d'action sur RTL 9 à 20h55. Piège en eau trouble, 1993, de Rowdy Harrington, avec Bruce Willis, Sarah Jessica Parker, Dennis Farina, Donny Sizemore, le père du policier Tom Hardy, c'est rien à voir avec l'acteur, hein, c'est pas le même. Bon, le père du policier Tom Hardy est tué sous les yeux de son fils, alors que tous deux poursuivaient un tueur en série. Tom est ensuite rendu responsable du suicide de son cousin Jimmy. Accusé de violence sur un témoin, et 2 ans plus tard, Tom a été affecté à la brigade fluviale. Il a bien du mal à s'entendre avec Joe Chrisman, sa nouvelle partenaire, qui finit pourtant par devenir sa maîtresse. De nouveaux meurtres de femmes sont commis et Tom est bientôt persuadé que c'est toujours le même tueur qui continue à frapper. L'assassin semble lui en vouloir personnellement car il s'en prend à ses anciennes petites amies. Lorsque le tueur kidnappe Joe, ce dernier finit par comprendre la vérité. La musique est signée Brett Fiedel.
1: Yo, demain sur Paris Première, 125 rue Montmartre, un film de Gilles Granger de 1959, dont une partie du dialogue sont de Audiard, et c'est tiré du roman d'André Gillois, avec Lino Ventura, Andrea Parisi, Jean de Sailly, Dora Dol et Robert Hirsch, entre autres. Lino Ventura qui joue le rôle d'un vendeur de journaux et qui, un jour qu'il est en train de prendre l'air sur un banc, il y a quelqu'un l'accoste et lui raconte une histoire un petit peu invraisemblable à propos de sa femme qui aurait des problèmes. Et les problèmes vont vraiment commencer, mais vont être nettement plus, on va dire, macabres de ce à quoi il s'attendait. Comment il va se démerder ? C'est Lino, donc il n'y a pas de problème. La musique est de Jean Yatov.
0: Moi, dimanche, j'ai rien noté de vraiment faire pour lui.
1: Ah bon, bah d'accord. Alors, lundi, encore du film français sur Arte, L'arme à gauche de Claude Sautet en 65, avec encore Lino Ventura et Silva Costina, Léo Gordon, Alberto de Mendoza. Alors, c'est assez exotique. Ça se passe à Saint-Domingue et c'est normal parce que, eh bien, c'est issu d'un bouquin de Charles Williams. Charles Williams, je vous en ai déjà parlé parce que je vous ai présenté un ou deux petits polars sympas de lui, dont La Jungle de Diamant, mais il a également fait pas mal de, il écrit pas mal de bouquins qui ont inspiré le 7ème art. Eh bien, on a eu côté français Fantasia chez les Ploucs, on a eu côté américain Hotspot, et côté franco-américain, on a eu le film Les Célins avec Alain Delon et Jane Fonda, entre autres. Et dans ce polar, on va dire, eh bien, c'est un skipper professionnel qui cabote comme ça dans les îles Caraïbes et qui se fait approcher pour conseiller un acheteur qui voudrait acheter un yacht. Et donc, eh bien, ouais, d'accord, ils arrivent à conclure l'affaire. Et lui, après, eh bien, se dit, ok, c'est bon. Mais le lendemain, eh bien, le bateau a disparu et le propriétaire a également disparu. Donc, il y a un gros problème, surtout qu'on va tout lui mettre sur le dos. Et là, la musique de l'arme à gauche, c'est de Eddie Barclay et de Michel Colombier.
0: Allez, lundi, vous savez, c'est...
2: Requin.
0: Ah, mais il n'y en a pas et il n'y en a plus du tout. Hein. Franchement, il n'y en a plus. Alors, il y a du zombie avec la rediff de World War Z. Il y a avec la rediff de World War Z sur TMC, si vous voulez. Hein. Sinon, il y a aussi pas plein de films d'action, notamment avec Schwarzy ou Matt Damon, par-ci, par-là. Mais sinon, pourquoi ne pas se faire un petit peu de SF?
2: Ah.
0: Sur Ciné Plus Frisson à 20h50 avec Looper de 2012 de Rian Johnson. Avec notamment Bruce Willis, Joseph Gordon-Levitt, Emily Blunt, Paul Dano. En 2074, dans un monde où le crime organisé règne en maître, la mafia a mis au point un système infaillible pour se débarrasser des individus gênants. Elles expédient ces victimes dans le passé, 30 ans plus tôt, où des tueurs à gages surnommés les Loopers ont pour mission de les supprimer et de ne laisser aucune trace des corps. Un jour, Joe, l'un d'entre eux, est confronté à un sérieux problème et il découvre que la personne envoyée du futur pour être supprimée n'est autre que lui-même. Plus vieux de 30 ans. Mais sa cible parvient à lui échapper et Joe se met alors à traquer sa version âgée de lui-même dans son présent, celui de 2044. Et la musique est de Nathan Johnson. Ah oui, c'est vrai, il n'y a pas de mardi pour Mister. Donc mardi, ben on va éviter Geostorm, hein, parce que ça fait 4 fois qu'il passe depuis janvier. Et depuis 2025, ça doit faire 8 ou 9 fois. En 2 ans, il est passé 8 ou 9 fois. Alors on va aller sur France 5 à 20h50 et Cloverfield. Film de 2008 de Matt Reeves avec Michael Stahl David, TJ Miller, Jessica Lucas. Alors que Saint John New Yorkais organise une soirée pour le départ d'un de leurs amis, un monstre de taille d'un gratte-ciel envahit Manhattan. Caméra au point, il nous livre l'unique témoignage de la lutte sans merci qu'ils vont mener pour leur survie. Et voilà, quand le concept de Blair Witch rencontre Godzilla. La musique est de... Eh ben, pas rien, parce que comme c'est justement une caméra comme ça, il n'y a pas de zizik.
1: Ouais.
0: Et oui, c'est ça le concept. Allez, mercredi? Pas de mercredi non plus? Oh. Allez, mercredi c'est...
3: Alors là, c'est western d'habitude.
0: Bravo. Et oui, TCM Cinéma 20h50. Eldorado de 67 de Howard Hawks avec John Wayne, Robert Mitchum, James Caan, Charlene Holt, JP Hanna, shérif devenu alcoolique, encore, essaie de faire régner l'ordre dans sa petite ville, dominée par d'influents propriétaires terriens et des hommes d'affaires véreux. Cole Thornton, la plus fine gâchette du pays, vient prêter main forte à son ami. Vous voyez, mais c'est du western. Ça va pas bien loin au niveau du scénar. Et la musique est de Nelson Riddle, qui lui n'était pas une énigme d'ailleurs.
1: Ah non, pas du tout. Jeudi sur T18, encore un petit français qui en plus s'appelle La French, de Cédric Jiménez en 2014 avec Jean Dujardin, Gilles Lelouch, Benoît Magimel, Céline Saette, Mélanie Doutet et beaucoup d'autres. Et c'est ni plus ni moins qu'une autre version de la vie de Juge Michel qui, dans les années 70, eh bien, s'est attaqué à la pègre marseillaise et à la pègre internationale. Surtout à l'époque, eh bien, il y avait pas mal de trafic de drogue. La drogue était transformée de morphine. La morphine qui arrivait de Turquie était transformée en héroïne à Marseille, puis repartait direction New York. Et ça s'appelait justement la French Connection à l'époque. Et le juge Michel, lui, eh bien, a commencé à remuer dans les brancards. Ça ne l'a pas réussi, mais enfin bon, c'est comme ça. Et la musique est de Guillaume Roussel.
0: Oui, qu'on a évoqué tout à l'heure. N'est-ce pas?
2: Tout à fait.
0: Je ne sais même pas de quoi on parle.
2: Je me suis perdue à feuilleter la BD.
0: Je
2: ne
0: sais même pas de quoi on parle, Guillaume Roussel.
2: Mais ah, ben oui, ce qui a fait la musique aussi
0: voilà.
2: Rapide.
0: Elle a tiré. Et oui, jeudi, il y a du zombie avec 28 ans plus tard sur Canal Plus Box Office. Mais quand il y a un classique comme celui-là, eh ben ça se regarde, c'est sur TMC. DCM Cinéma, pardon, à 20h50 avec Psychose 1962.
2: Oh.
0: Deux.
2: Alfred.
0: Ben oui, Alfred Hitchcock avec Anthony Perkins, Janet Leigh, Vera Miles. Des raisons financières empêchent Marion de se marier avec Sam. Obsédée par ses difficultés, Marion veut presque malgré elle une grosse somme d'argent chez son patron et part rejoindre son amant. Prise de remords dès le premier instant, elle accumule les maladresses et s'arrête afin de passer la nuit dans un motel dont elle n'a même pas remarqué l'apparence très peu engageante. Dans ce motel, au contact de la détresse qui semble immédiate de jeune propriétaire, elle décide puisqu'elle peut encore choisir de restituer l'argent et de revenir libre. Mais qu'est-ce qu'elle elle va là-dedans et qu'est-ce qui va lui arriver? Hein,
1: oui.
0: Cette fameuse scène que la fille de Janet Leigh a complètement ridiculisée il y a quelques temps de ça.
1: Oui.
0: Hein, qui c'est sa fille?
1: Ah!
0: Bah, Jamie Lee Curtis, en fait, voyons. Et la musique est de Psychose.
1: Bernard Herrmann.
0: Bravo. Voilà. Il y en a un qui.
2: Ah ben, je sais pas, moi.
0: Allez, vendredi.
1: Bon, allez, vendredi, on termine rapidos, comme ça on pourra écouter le dernier morceau de
0: Dolly Parton.
1: Dolly Parton. Qui fait 4 minutes, quoi. Donc.
2: Allez,
1: vendredi, bien, tout ce qu'il y a d'être bien, c'est le Cronenberg. J'ai même pas noté la chaîne. Bon, désolé, vous cherchez un peu.
3: Merci de me faire
1: le Cronenberg du vendredi, c'est Existence.
0: Ah oui.
1: Avec Jennifer Jason Leigh, Jude Law, Ian Holm, William Dafoe, Christian Johnson, une histoire de conceptrice de jeux vidéo, mais un petit peu spéciale, fait une première mondiale avec son nouveau jeu vidéo, mais attention, avec images virtuelles et pods implantés à l'intérieur du corps. Et là, bon, on retrouve les petits fétiches habituels de David Cronenberg en ce qui concerne le corps et ce qu'il y a à l'intérieur. Donc, excellent film, très dérangeant, quoi. Et peut-être le dernier bon film qui est fait depuis, quoi. Mais enfin bon, j'exagère un peu. La musique est de Howard Shore.
3: C'est sur TCM Cinéma.
1: TCM, voilà. Merci.
0: Allez, vendredi, on peut design Cervello on the côté. Hein, on va aller sur Ciné Plus Frisson à 20h50 avec Robocop. Le vrai.
2: Ah.
0: Le vrai, le premier, le 87 de Paul Verhoeven. Ah ben on pousse une cervello, hein, c'est pas non plus. Voilà, c'est pas cérébral quand même comme film. Hein.
4: Ah, bien, non, c'est
0: cool. Ah ben oui. C'est avec Peter Weller, Nancy Allen, Ronnie Cox, Miguel Ferrer. À l'aube de l'an 2000, la violence, oui, parce que c'était en 87, hein, donc nous, c'est déjà du passé. Hein, à l'aube de l'an 2000, la violence et le crime règnent sur la cité industrielle de Detroit. Un gigantesque trust militaro-industriel, l'Omni Consumer Products, l'OCP, coiffe désormais les services de police sans pouvoir réduire la délinquance et le crime. Au contraire, le bilan s'alourdit et de plus en plus. 31 agents de police sont ainsi abattus par des truands en moins d'un an. Pour y mettre un terme, technocrates et financiers décident la création de l'arme absolue, un policier infaillible, mélange de chair et d'acier conçu à partir du corps de Murphy, un vaillant policier sauvé du coma et rebaptisé Robocop. Et la musique est de Basil Polidoris. Oui, oui, Paul et Doris. Il y en avait deux. Allez, on est, bah, il est 57, presque 58 sur Radio FMR 89.1 MHz en FM ou le canal 7C de la DAB+, et aussi sur les streaming internet. Ça, vous allez voir le lien qui est sur le site radio-fmr.net des merdes azotes. On peut quand même pas le faire pour vous. C'était Crossover.
2: 550.
0: C'est elle a encore regardé sa main. Oui, parce qu'elle l'écrit sur sa main. Là,
2: mais
0: donc,
2: bien sûr.
0: Voilà.
2: Vous ne mourrez plus.
0: Eh oui, à 16h, dit Big Bang et DJ Pacha. Et tout de suite, c'est Poutrelle, l'émission de Meta Luna. C'est pas la bonne planète. Nous, on est toujours sur Terre. Allez, on se donne rendez-vous donc la semaine prochaine pour de nouvelles chroniques. Et d'ici là.
3: Morskuat.
1: Morskuat. Ça va bien.
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dans cette release de CPU en mode Lost and Found. C'est la rentrée pour l'année 2026-2027. Deux échéances politiques qui vont nous faire suer. Moreno, l'homme qui a la carte. Et ce qu'on vous a préparé dans la canicule. L'équipe aujourd'hui, Daskrich, Gabriel, tout fait enflammer. Et j'espère que vous avez enfermé vos smartphones au vestiaire comme l'exige maintenant la loi. Non, humour. Ok, allez, on y va.

0: Bonjour Gabriel.
1: Bonjour.
0: Bonjour Touf.
2: Bonjour.
0: Bonjour Benoît.
3: Bonjour, vous êtes sur le répondeur de Benoît, je suis occupé à autre chose.
0: Oui, je sais que tu es pas là, j'ai bien lu ton motif d'absence. Et bonjour à toi, enfant du futur immédiat. Toi qui es fébrile et impatient de cette nouvelle rentrée, nouvelle année, nouvelle classe, sans se douter que cette année pourrait être aussi spéciale que celle de notre deuxième saison, celle qu'on a produite en 2016 et 2017, car on est dans la même conjonction d'astres politiques. Oui, cela fait 10 années que nous n'avions pas eu en France une telle instabilité politique, en fait quasiment la même situation. Un président de notre propre nation qui ne peut que partir, un renouvellement complet de l'exécutif et du législatif de par notre constitution, des partis dits de gouvernement en totale déconfiture, des partis extrémistes en vogue grâce à des influences étrangères, des sondages sur le second tour des présidentielles dont le vainqueur n'est peut-être pas présent dans les hypothèses envisagées, et un allié superpuissance militaire devenu hostile à cause de son chef énervé, arriviste, opportuniste et inconsistant. Et la politique, oui, elle instrumentalise la technologie et on ne peut que le constater. LFI qui génère des images avec une IA d'extrême droite tout en promettant de défendre les artistes. Le PS qui risquait d'avoir moins d'idées politiques que de candidats qui a proposé de taxer ton débit internet à l'usage. Les Verts qui ne veulent pas de data center en France, eux dont les emails semblent hébergés chez Infomaniac, donc en Suisse. La droite qui veut absolument tracer qui fait quoi et donc demander ta carte d'identité pour aller sur internet sous prétexte de lutter contre la pornographie et la vente de bouteilles de gaz hilarant. L'extrême droite qui exige une liberté de parole débridée sur certains réseaux sociaux, mais surtout pas pour les autres. J'ai même pas besoin de caricaturer. Tout est vrai. Triste France. Et je n'en mettrai pas plus de couches, sinon il faudrait strictement veiller à l'équilibre du temps de parole dans les règles de l'ARCOM, règles qui sont trop oubliées par certains médias conventionnés et qui sont totalement illusoires sur certains réseaux sociaux. Et la politique est rattrapée par les faits. Le changement climatique nous a tous frappés de plein fouet cet été, même le difficilement imaginable quand Cogente appelle tous les clients de leur data center de Rennes afin d'éteindre des équipements, la clim n'ayant pas été conçue pour des températures tropicales en Bretagne. Ou encore alors que pratiquement tous les services de l'État sont victimes de piratage. Le seul service public à n'avoir pas été victime de fuite de données est celui qui regroupe les notes de frais des élus. Comme par hasard. Pendant ce temps, nous, en tant que développeurs, on a tenté pendant 20 ans d'optimiser les ressources, de proposer avec la même puissance informatique des services plus puissants, de faire durer nos ordi perso, nos smartphones et nos serveurs le plus longtemps possible et ces gougnafiers empereurs de l'intelligence artificielle dépensent un pognon de malade, déploient une puissance technologique de dingue absolument pas du tout optimisée pour pondre au plus vite leur modèle LLM IA générative. Résultat, c'est l'ensemble de l'IT qui est mal vu, à cause d'une dizaine d'acteurs au comportement très très questionnable. Parce que quelques data centers de Tesla, OpenAI, Meta, AWS et Oracle utilisent 24 heures sur 24 des groupes électrogènes au gaz. Le très grand public soupçonneux en a conclu très vite que n'importe quel data center en France utilise continuellement ces groupes électrogènes. Alors que non, c'est pas du tout rentable. Ils ne servent au plus qu'un jour par an, qu'un data center normal. C'est comme pour les hôpitaux, c'est pas parce que t'as des groupes électrogènes installés quelque part que tu t'en sers. Au contraire, s'ils s'allument, c'est un début de panique. Ce que nous, spécialistes de l'IT consciencieux, on a difficilement bâti en termes d'efficience, d'inclusion, d'éthique et de citoyenneté, se fait écraser par de nouvelles multinationales qui épuisent les finances mondiales, les ressources terrestres et pillent les richesses intellectuelles. Et pourtant, enfant du futur immédiat, on va se prendre des tonneaux de contre-vérités dans la grande cour de récré de la campagne électorale appuyée par des vidéos générées par IA afin de s'auto-confirmer un propos souvent fantaisiste qui va dans le sens de ses opinions politiques plutôt que de se baser sur des faits. Et pire que tout, nous sommes devenus complices. Regarde les développeurs qui sont passés au vibe coding ou à l'assistance par IA. Un sondage demandé par Coditech, une société de formation professionnelle en programmation, révèle que 80% des développeurs interrogés disent que leur métier n'est pas forcément devenu meilleur, mais qu'ils sont devenus addicts à l'IA, un peu comme après leur premier joint au lycée ou leur premier post sur Instagram. Le joint, tu viras au lycée. Oui, nous avons des questions à nous poser. D'ailleurs, on ne va pas se mentir, mais je ne serais pas surpris que nombre de votants l'année prochaine vont choisir leur bulletin suite à une réponse issue d'une IA. Un service qui apparemment hallucine un résumé quand il ne peut lire un article ou un livre en entier. Un service aussi qui se fait lourdement manipuler par des intérêts étrangers. un service commercial édité par des entreprises qui ont leurs propres opinions, qui ne vont pas forcément dans l'intérêt de leurs clients. C'est pour ça aussi que nous faisons CPU, une émission sur les technologies qui a un regard pensé, documenté, critique et parfois drôlatique. Nous faisons en sorte d'expérimenter dans un sujet plutôt que de le survoler. Nous ne sommes ni techno-béats, ni techno-réfractaires, mais nous essayons de soupeser et trouver les références des deux arguments, pour justement ne pas tomber dans la version binaire dans laquelle tous ces prétendants au rond de cuir ministériel veulent enfermer nos pensées, pour aussi comprendre comment nos outils numériques peuvent présenter un biais, voulu ou non. Et donc ce qui pourrait devenir une décision politique qui nous impactera tous. Enfant du futur immédiat, prépare très bien ton cartable numérique pour cette rentrée, car l'année politique va être forcément désastreuse. Et j'ai très peur que notre démocratie n'en sorte pas renforcée. Alors prends des notes, manuscrites. Elles pourraient servir pour quand tu seras devenu historien.

0: Goguettes 2022.
1: Les Goguettes en trio Méa 4 et Guillaume Meurice, Meurice 2022, en live. 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
2: Dans cette saison de CPU,
1: on ne se base que sur des faits, pas des opinions.
3: Ah mais c'est pas vrai, mais ça...
4: Quoi ?
3: Bah tu vas voir, il va faire une suggestion d'achat de programme à...
1: Pour ne se fâcher avec personne.
5: C'est parce que vu qu'il n'y a rien à faire, bah finalement les étudiants restent tout leur temps dans les labos, dans la bibliothèque pour travailler.
1: Ce qui n'était pas déconnant au début d'un écosystème.
6: Il y a l'Intel Management Engine, parfois surnommé Ring-3. Il y a le Ring Octogone de la Maison Blanche.
1: Mais tu veux qu'il me braque la caisse à outils ? Who you gonna call ? Ghostbusters ! 555 23 68. Oh purée, mais je viens de comprendre comment a été écrit Teletubbies.
6: Ça targetait le GPU. Le GPU intégré okay.
7: Et le GPU, c'est faire du DMA, des choses comme ça. Et...
1: Okay. Ouais. C'est comme coder un programme TypeScript pour que le compilateur oublie de produire un exécutable, mais se mette à faire tourner Doom.
7: Très bonne question. Alors pour répondre...
1: C'est la troisième fois, très bonne question.
7: Ah oui, mais vous me posez des bonnes questions, les gars.
8: Philippe Boucher, dit Monchou, mes collègues de crossover, le samedi, midi 14h, toujours sur FMR, viennent de pleurer de joie. Autopromo, autopromo.
5: Mais il y a une certitude, c'est qu'ils ne sont vraiment pas loin et qu'on parle peut-être d'un retard de 3, 4, peut-être 4 mois, on va dire, grand maximum.
1: Deux adultes à la mentalité d'ado qui s'amusent à construire des trucs ont une tendance naturelle à exploser les dits trucs ou leur tirer dessus au fusil mitrailleur. L'erreur semble venir d'un seul composant fautif, mais il est difficile de l'identifier parmi ces quelques dizaines de milliers.
7: Si je reprends le parallèle d'Airbus, nous sommes toulousains. Si on se rend compte qu'on a un problème de sécurité une fois qu'on a livré 600 avions, c'est problématique.
1: L'idée d'un sommaire, d'un guide, d'une page suivante et d'un retour possible sur une précédente, quelle que soit la page du site web ainsi correctement architecturée, c'est...
9: Bon Dieu, mais c'est bien sûr.
1: Alors, allons à l'essentiel. C'est qui a validé cette idée ? Qui ?
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1: Celui qui deviendra un grand bricolo né au Caire le 11 juin 1945. Le monde sort meurtri de la Seconde Guerre mondiale et les grands empires s'effondrent. Sa mère quitte l'Égypte avec lui, alors adolescent, direction Paris. Il y fera son lycée et passera son bac, mais n'arrive pas à se concentrer sur ses études. Il entre donc dans la vie active avec des petits boulots, allant de la voirie à employé de bureau, boucher à coursier, et le soir, il bricole dans sa mansarde différentes inventions pour rigoler et puis pour réfléchir, voire parfois les vendre. Il est autodidacte, intuitif, curieux et parfois farceur, comme un certain Gaston Lagaffe. Et tout comme le personnage de bande dessinée, il expérimente dans sa chambre de bonne la bricolabilité et la miniaturisation des composants électroniques. Inventant par ici une machine à tirer à pile ou face, ou par là une machine à calculer électronique, il fera justement le tour des constructeurs et importateurs présents sur Paris avec sa machine à calculer, et c'est dans les bureaux d'un constructeur américain qu'il va découvrir que ce dernier va en importer une. Ruinant toute possibilité de breveter son invention. C'est un autre objet qui va entrer dans les portefeuilles, qui va titiller ses méninges. À cette époque, la carte bancaire en plastique existe déjà dans son format de 85,6 mm par 54 mm, normé ID1 ISO IEC 7810. En fait, son usage premier était de garantir au vendeur que vous aviez le droit de lui signer un chèque. Oui, une simple preuve d'identité avec votre signature, délivrée par un organisme financier privé. Un rôle qui se justifie dans les pays anglo-saxons, où la carte d'identité n'existe pas, ni aux États-Unis ni au Royaume-Uni.
10: Multipass.
1: Dans les années 1950, Diners Club puis American Express vont en faire un format de paiement simplifié, permettant au restaurateur ou l'hôtelier d'appeler un centre téléphonique pour valider le paiement, plutôt que gérer les traveler's checks, ardoises et autres monnaies de singe. Telle une robe de Paco Rabanne, la carte de paiement se fait plastique durant les 60s et commença à fortement intéresser le secteur bancaire qui réfléchit à simplifier la gestion du paiement par les commerçants. N'oublions pas que dans les années 1960, la banque est le premier secteur employeur de France, avec un arrêt aux pages de commis aux écritures et autres comptables. Tout, absolument tout, se faisait au papier, même les saisies sur les gros ordinateurs. Devenant par sa pétrolisation nettement plus durable que la version carton, l'information client imprimée sur la carte prend du relief, de manière à ce qu'un sabot bancaire copie l'empreinte de l'embossage sur la facturette en papier carbone. On pose la petite carte ici, au milieu de la plaque métallique avec les infos du commerçant, on pose le formulaire carbone, on écrit ici le montant de la facture et on joue violemment le sabot, allez, et retour. Il n'y a plus qu'à signer la douloureuse ici, honorable client. La sécurité se certifie par la possession de la carte de paiement et la signature du client sur la facture. Sentant la menace d'American Express qui a une forte expérience et l'appétit vorace de s'installer en Europe de l'Ouest, six banques françaises s'unissent en 1967 et créent le GIE Carte Bleue avec donc la carte plastique, les compensations bancaires et les commerces clients heureux de ne plus avoir à gérer la monnaie. Le premier distributeur automatique est inauguré à Londres en 1967 et étonnamment, la piste magnétique et le code PIN n'arriveront qu'en 1972. Donc quand Roland Moreno commence à réfléchir à y mettre une logique électronique embarquée, la carte en plastique supporte comme information ce qui a été sérigraphié, ce qui a été embossé pour être dupliqué au sabot mécanique et une piste magnétique. Des informations en clair et pour certaines pouvant être manipulées, douées et motivées. Roland Moreno n'est pas ingénieur, mais il est ingénieux, créatif et il se dit qu'il y a moyen de sécuriser la petite carte en y intégrant le tout jeune microprocesseur et des informations non volatiles. Roland Moreno est le gourou. Et on l'a dit, l'individu dans son autobiographie « Théorie du bordel ambiant » qui objectivement a hurlé de rire, que l'idée de l'invention qui a fait sa fortune, la carte à puce, lui est venue après avoir fumé un gros tarpé. Oh pétard, il était stone. Et en 1990, dire à la télévision qu'on fume de la drogue aussi ouvertement est franchement son anecdote en direct à Michel Drucker. Le présent est fait par la réponse que quand le même Drucker devra annoncer en 2006 que l'ordi a gagné à l'Eurovision. Revenons donc en 1964. En gros, ce qui prenait le plus de microprocesseurs, l'embakélite et les pads de connexion. En plaçant une électronique ultra minimaliste et en mettant des connecteurs larges avec de simples picots de contact dans le terminal lecteur, le système électronique embarqué peut tenir dans le format carte bancaire ou dans une bague comme il imaginait dans le premier brevet. La puce apporte sa logique et quelques registres minimums et est alimentée une fois insérée pour son usage n'est processeur, mais une logique électronique minime mais robuste avec un démarrage applicatif immédiat. Conscient du potentiel de son invention, Roland Moreno fonde la société Innovatron afin de commercialiser ses brevets, mais malgré sa bonne volonté et sa bouille sympathique, il n'arrive pas à transformer l'essai. La France a boudé pendant des années sa carte à puce. C'est en 1980 à la direction Généricom, futur
0: Orange.
1: À l'époque, pour téléphoner à quelqu'un quand on n'était pas chez soi et que le dernier bar est à quelques bornes, on appelait depuis une cabine téléphonique publique en y mettant des pièces de monnaie. Évidemment que ces cabines étaient très régulièrement vandalisées. C'est toute seule dans la rue sans surveillance, aussi blindée que soit son capot, se fera forcément déglinguer.
0: Allô ? Non mais allô quoi ?
1: France Télécom va créer la télécarte et donc initier les Français à la carte à puce. Les premières télécartes comportaient 25 ou 50 unités prépayées. Le principe existait déjà dans d'autres pays, utilisant soit la piste magnétique, donc toujours manipulable, soit un système optique avec une fiabilité très perforation mécanique pour le Japon. Comment ces unités étaient décomptées ? Très facilement. L'électronique disait combien d'unités y restaient dans la carte en comptant les bits de prom encore vierges. Puis la télécabine enregistrait un bit à 1, ce qu'il a décompté comme utilisé. Sur une prom, le passage d'un bit à 1 est irrémédiable. On la grille,

0: que sur les premières générations de cabines. Puis le système s'est complexifié et avec la télécarte 120 unités, une véritable logique a pu être embarquée. Système on a chip, avec un microciel en ROM et un peu d'EPROM. Logique et robustesse à prix modique qui séduiront enfin les banques et le GIE carte bleue en 1987. La télécarte eut très vite un succès, à la fois en réduisant le vandalisme, France Télécom remplaçant les monnayeurs de cabines téléphoniques par des lecteurs à cartes, et aussi en s'invitant dans la poche du public, final de thématiser publicitaire et événementiel, transformant le bout de plastique monétaire en objet pop et chébrant. Quand je pense que ma génération collectionnait frénétiquement les télécartes rares en espérant spéculer avec, c'était 10 ans avant Magic the Gathering, et depuis, bon, ça vaut plus rien. Ben oui, la popularisation de la téléphonie mobile est passée par là, téléphone portable, justement la carte à puce du terminal téléphonique, de l'IMSI, la ligne de l'opérateur mobile. Pendant encore 10 ans, les Américains en CDMA s'enquiquineront à transférer leur ligne quand ils changeaient de téléphone à clapet. Bon, pour être honnête, les dernières unités télécarte furent consommées en France en 2016. Oui, en toute discrétion, le système s'était lentement éteint à la même époque. En plus d'Innovatron pour la diffusion de ses brevets, l'invention de Moreno sera industrialisée par une entreprise ad hoc, J'aime Plus, qui produira ses cartes à puce et les terminaux de lecture. J'aime Plus deviendra Gemalto suite à la prise de contrôle par un actionnariat américain douteux et reviendra dans le giron français suite à des péripéties dignes d'un polar économique. Elle est actuellement connue sous le nom de Thales Digital Identity and Security et reste le fabricant leader alors que les brevets fondamentaux ont expiré depuis un bail. La puce permet à la carte d'avoir aussi des fonctions sans contact, en est encore un brevet de Moreno, et un générateur jetable type pour les paiements en ligne. Quant au sinistre sabot à carte bancaire, il n'a pas totalement fini sa carrière puisque des banques françaises délivrent toujours des cartes de paiement avec les infos de compte embossées en relief. Alors pourquoi Roland Moreno a marqué ? Parce qu'il a créé une invention incroyablement excellente, toujours vivante en carte bancaire, en puce SIM et certains appareils sensibles. Parce qu'il avait cette dégaine et des contractions d'un Gaston Lagaffe, donc imaginatif, original, rieur, mais qui a réussi à devenir riche. Parce que son bouquin « La théorie du bordel ambiant », publié en 1990, est à se décrocher les zygomatiques, où il livre sans gêne ni fausse pudeur ses hasards de l'invention. Et qu'il a démontré qu'un autodidacte peut réussir sans diplôme, point bien certaines remarques sont toujours d'actualité. Roland Moreno nous a quittés le 12 avril 2012, Il a été choisi comme personnalité remarquable pour l'année 2026 par l'association Silicium, qui est partenaire de notre émission. 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De suite, notre première édition de news pour septembre avec l'ensemble de la rédaction, Touf et Gabriel.
1: Bonjour.
0: Bonjour Touf.
2: Eh ben, c'est moi, Gabriel.
1: Mais c'est pour voir si tu suivais.
2: Je suis vexé, commence.
3: Larry Sanger, cofondateur de Wikipédia, a été exclu de l'encyclopédie collaborative. Il accuse une foule anonyme de contributeurs aux intérêts intéressés. Ouais.
1: Référence nécessaire.
2: Justement à ce sujet, le site linuxfr.org pourrait perdre sa fiche Wikipédia, faute de sources sérieuses sur sa page. Alors que le même site sert de source de référence dans nombre d'articles concernant le logiciel libre. C'est pas la première source de référence primaire à être simplement boudée par l'encyclopédie.
3: Pendant ce temps, une étude en OSINT montre que la plupart de la presse française utilise soit les outils Microsoft, soit les outils Google pour leurs emails, leurs communications et les partages de documents. Quand faudra monter un dossier concernant un sujet très sensible avec les États-Unis, ça pourrait être su par la NSA avant même la conférence de rédac. Et Edward Snowden n'aurait pas eu l'occasion de fournir ses documents.
2: Moscou et Pékin collaborent secrètement pour essayer de détruire la constellation de satellites de Starlink. Des journalistes de The Insider, Der Spiegel et Le Monde se sont penchés sur un PowerPoint de la China Aerospace Science and Technology Corporation, qui n'aurait jamais dû se retrouver en ligne. Le document en russe et mandarin rappelle quelques critiques objectives. La densité de satellites sur certains orbites et l'occupation de larges bandes de fréquences. Starlink est désormais devenu une infrastructure durcie pour des usages militaires suite aux tentatives russes et son architecture très décentralisée, ce qui le rend difficile à perturber. Stratégie envisagée par Pékin, des pressions sur les instances internationales comme l'ITU, un brouillage électromagnétique et la destruction physique de satellites. To kill the constellation. Enfoncé, James Bond. Bizarrement, entre Musk et Poutine plus Ping, j'ai du mal à prendre un camp. Brrr.
3: Si les dernières mises à jour de Windows sont monstrueusement lourdes, soyez rassurés. C'est seulement en cause d'un bug dans la mise à jour de juillet, qui occupe plusieurs gigaoctets au lieu de quelques dizaines de mégaoctets. Donc ce n'est pas une tentative de spéculation pour les SSD.

0: Arrêtez de critiquer, vous n'avez pas la vibe coding.
1: Oh, vous êtes juste jaloux de pas avoir spéculé.
2: Quel noob, ça, c'est pauvre.
3: Incroyable, Microsoft piège de partout son système Windows pour forcer à utiliser ses services. On l'avait pas vu venir. Genre, modifier à la volée les pages web de sites concurrents, ceux de Google et Mozilla. Copilot qui refuse d'utiliser votre navigateur préféré et du vol de données à la volée pour vous inciter à rester sur Edge. Rien qu'à le dire, j'ai l'impression de faire l'intro de 90 minutes enquête. Des comportements séditieux, sauf en Europe. On se demande pourquoi. Mozilla a sorti une étude passionnante sur le design offensif, l'UX malveillant et les manipulations très borderline.
0: Criminalité toujours. Dans le procès dont a été arrêté par le FBI, nous avons bien la confirmation que Microsoft attribue à chaque installation de Windows un identifiant unique, qui peut être remonté quand on visite un site, même via VPN, ce qui était le cas. Un identifiant très difficilement trouvable et a priori impossible à désactiver. Apple faisant sûrement pareil, il vous reste Linux, BSD et bien évidemment votre Amstrad CPC.
3: Allez, soyons gentils, on oublie que Microsoft, ce sont aussi des innovations pour vous faciliter la vie de tous les jours. La firme testerait en interne un Project Ion, sous ce nom de code, un environnement graphique entièrement basé que sur Copilot et le navigateur Edge. Un seul bouton accessible, Clippy, Copilot. Tous vos fichiers seront sur Azure. Après quelques tests utilisateurs, Microsoft a été surpris de s'apercevoir qu'au bout de 48 heures, 90% des testeurs n'arrêtaient pas de volontairement redémarrer Windows dans l'espoir en vain de revenir à l'interface d'avant. J'ai hâte de voir Project Ion en entreprise, ça va criser.
0: Windows va maintenant redémarrer pour se mettre à jour. Ah merde, enchaîne. Putain, heureusement j'avais fait un tirage papier.
3: Il semblerait que l'épidémie d'usage exclusif de l'IA commence à agacer un certain public. Du Festival Off d'Avignon aux soirées animées dans les bars, le recours à l'image générée exclusivement par IA semble être devenu la norme, au point que plus personne ne se démarque sinon par son manque d'imagination. Soyez rassurés ici, dans l'émission CPU Carré Petit Utile, on essaie de produire que du contenu bio. Sauf la vignette du duo des news, on avait trop honte de l'état des bonnettes du studio de Radio Éphémère.
0: Ouais, le mien, il a un subtil parfum de 8-6 et tabac.
1: Le mien, ce sont des herbes et pas de Provence.
0: Sony annonce la fin du support physique pour les jeux vidéo, tout comme Nintendo et Microsoft. Mais ce que vous ne savez pas, c'est combien de pays elles seront alors exclues. Ainsi, pour tout le continent africain, seuls les habitants d'Afrique du Sud sont actuellement acceptés sur le PlayStation Store. On rappelle que l'autre très gros problème de la disparition du support physique dans le jeu vidéo est la préservation des titres lors de la fin de leur commercialisation. UFC Que Choisir est en procès avec Ubisoft sur la question de la réelle durée de l'achat d'un titre dématérialisé. Les joueurs ont immédiatement lancé un boycott à la PS5 Pro, qui va pas servir à grand chose puisqu'à l'heure de la diffusion, cette console est en rupture de stock sur toute une partie de l'Europe à cause de GTA 6 qui sort en novembre, uniquement dématérialisé. On a beau avoir des convictions.
3: Dématérialisation encore, le Wall Street Journal a produit une vidéo YouTube très intéressante sur la débâcle de Microsoft dans l'édition de jeux vidéo et surtout dans le Game Pass, leur système d'abonnement à des titres de jeux vidéo. Microsoft voulait en faire le Netflix du jeu vidéo en achetant pour 80 milliards de dollars les éditeurs de Fallout, Minecraft, Doom, Halo, des mineurs, Fable, Call of Duty. Un pari perdu qui se traduit malheureusement en fermeture de studios et nombre de licenciements. Le lien vers cette vidéo passionnante du Wall Street Journal est dans la page des news. Suivez l'URL de cette release, cpu.pm/246.
0: Support dématérialisé toujours. Les clients ayant acheté des films sur la plateforme PlayStation Store n'y ont plus accès. En gros, les clients qui ont voulu regarder un film édité par Studio Canal sur la plateforme PlayStation en prenant l'option achat plutôt que location, ont découvert du jour au lendemain qu'ils ne peuvent plus regarder les 551 films et séries déjà payés suite à la fin du contrat entre Sony et Studio Canal. Une annulation de droits qui a déjà eu lieu en 2023 avec du contenu Discovery. Ils auraient fait une pub incitant au piratage, bah ça aurait été pareil.
1: Attends, Studio Canal, c'est pas le groupe Bolloré? L'extrême droite tente-t-il une stratégie en repoussant dans la délinquance les possesseurs de PlayStation?
0: Un remake de l'incendie du Reichstag. Pas mal, non? C'est français.
3: Bon, vous l'avez suivi cet été, pratiquement tous les services des ministères français se sont fait hacker. De suite, faisons le point sur les données personnelles qui ont fuité via les services de l'État. Les impôts. L'assurance maladie. La poste. La MSA. Et France Identité.
0: Ouais, j'ai le quintet. J'ai l'intégralité des moyens de connexion de France Connect.
3: Monsieur Truc, vous êtes expert Platon en cybersécurité, merci d'être avec nous. Expliquez-nous la crise actuelle des différents piratages dont sont victimes les serveurs de l'administration française. Comment peut-on expliquer la situation? Vous avez une minute.
4: Alors c'est très simple, il y a l'âge du système informatique et l'absence de sanctions en cas de malfaçon manifeste et le refus de faire des mises à jour, de peur, de tout pété, il y a les budgets faméliques orientés sur autre chose que la sécurité, il y a la volonté d'avoir de nouvelles fonctions très visibles plutôt que consolidées derrière, il y a trop peu de suivi sur les frameworks, il y a l'absence de formation en interne, il y a les cahiers des charges qui ne demandent jamais une conception dans l'état de l'art, il n'y a pas de relecture du code par des pairs, il n'y a pas d'experts indépendants régulièrement mandatés pour tester les systèmes livrés et ceux en place, il y a l'état qui est son propre assureur donc peu motivé à relever le niveau, il y a Microsoft qui fait du lobbying pour que l'état reste client de leur service. Ce n'est qu'une toute petite partie de l'explication, bien sûr, je n'ai pas encore pu aborder bien sûr les méthodes modernisables de gestion de projets IT au sein des ministères français et le laisser-faire de la CNIL entre les sanctions pour manquement au RGPD totalement anodin et le NIS2 toujours pas intégré dans nos lois. Et encore, je simplifie pour avoir le temps d'évoquer nos glorieuses nationales de S2I, épine dorsale de l'excellence française en informatique professionnelle.
1: 56 secondes, très beau score, merci.
0: PCSoft, l'éditeur de WinDev, le logiciel de zéro code au pub avec des femmes déshabillées, applique une nouvelle politique tarifaire très très coûteuse. Environ 250 euros par poste utilisateur de l'application WinDev que vous avez développée. La communauté WinDev est un peu énervée de découvrir ce que ça fait de dépendre d'un seul fournisseur. Comme disent l'union des DI clients de Microsoft, Me Too, la rédaction a un avis sur cet éditeur depuis des années. Et pas uniquement à propos de l'usage de la femme dans leur pub.
1: Outils créatifs, Blender vient de sortir sa version 5.2 LTS, Long Term Support. Et d'ailleurs, vous entendez la musique choisie pour la très impressionnante démo vidéo. Le studio de l'Institut derrière le soft 3D open source veut produire un film, un vrai long métrage intitulé Overgrown, réalisé par Jalti Jalmarsson et Rick Schutt, sûrement là aussi en open source. Ça changera du Bunny qui se prend pour Rambo. L'intérêt de produire ce film est d'affiner directement les outils de Blender, les développeurs étant au plus près de leurs utilisateurs. Du coup, ils produiront des tutoriels, des questions-réponses, tout comme les documents produits depuis 20 ans par un studio d'animation, mais accessibles par abonnement au studio Blender Vault. Le fruit de cet abonnement permet de financer ce film et le développement du logiciel.
0: La distribution Linux Debian vient de sortir leur dernière release supportant le jeu d'instructions x86 32 bits. Trixie sera mis à jour jusqu'en 2028 et après, mourront dans les différents générales les derniers Pentium 3. Un moment de silence pour l'architecture IA32 lancée par Intel avec le 80386 en octobre 1985. À nos Pentium, les nerds reconnaissants. Merci Weird Al.
1: Dans les crypto-monnaies, les algos c'est la base. Et l'entropie pour générer les clés, la seule garantie que vos bitcoins ne s'envolent pas. Parce que le firmware d'une carte de portefeuille avait désactivé son générateur d'entropie embarqué, les développeurs de ce portefeuille ont créé leur propre générateur d'entropie logiciel. Trop facilement cassable, le générateur développé a deux exposants 88 fois moins de possibilités, environ 3 suivis de 26 chiffres avant la virgule, que celui que proposait nativement le matériel. Donc à poil plus prévisible. Si on avait une approximation de la date de création du wallet, on réduisait encore plus les possibilités. Résultat, les milliers de clients de cette solution ont eu leur compte

0: The Mondays featuring Litty, Look at that, wow. Bande son de la démo reel de Blender 5.2. Look at that,
1: wow. 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
0: Vos retours nous aident énormément pour notre présence en ligne. Personnellement, je ne peux, pour des raisons religieuses, retourner sur X ou Meta, et faute de temps, je ne suis pas sur Reddit et d'autres plateformes, donc on est super ravis que vous annonciez nos émissions sur les plateformes où on n'est pas, en relayant l'adresse web courte de chaque émission. Et évidemment, likez, rediffusez, commentez, n'hésitez pas à dire ce que vous pensez de nous sur les sites et applis de podcast. C'est vraiment important pour nous motiver à continuer, et même à convaincre les entreprises d'accéder à nos demandes d'interview. Allez, voyons tout le data love que vous nous avez partagé avec vos amis en parlant de notre émission CPU cet été. Durant l'été, nous avons rediffusé quelques émissions sur Radio FMR, ce que nous avons relayé en ligne, notamment en juillet, l'émission EX061, un casseur de briques pour fêter les 60 ans du jeu Arkanoid. Ce qui a fait un peu bizarre à Terry Chantier, alias Tonton Codeur, qui a répondu sur Blue Sky.
9: Arkanoid souffle 40. Non, ce n'est pas possible. J'ai fait une partie encore... hier.
0: En référence à l'émission CPU EX121, l'autre révolution de 1968, elle aussi rediffusée cet été, Claude Aubry a répondu sur Ponos.
10: Ça m'a bien intéressé cette histoire de l'informatique, un peu avant que je commence à m'y mettre, sur des microprocesseurs Intel 8086.
0: Et suite au strike de Spotify sur nos émissions, je m'en suis ouvert sur LinkedIn, et entre autres réactions, j'ai noté celle-ci qui fait vraiment plaisir.
11: J'écoute sur le lien posté sur LinkedIn. Jamais j'utiliserai Spotify et encore moins pour la musique. On ne possède pas ce qu'on achète et la discographie n'est pas transmissible. En plus, ça rémunère mal les artistes.
0: Myriam Benabajd, chirurgien dentiste. Eh oui, comme quoi. On salue aussi nos auditeurs réguliers qui ont aussi répondu dans le même fil, comme Nicolas Hoffman, senior UX

0: designer pour Proton, Walid François Nou, qui produit l'excellent podcast Projet Libre, Jonathan Loriot, co-dirigeant de l'outil d'emailing Bad Sender, et lui aussi animateur de podcast, et sur Mastodon, Benoît B, et j'en oublie beaucoup. Bjorn d'Arcade, testeur de jeux vidéo chez Silicium, nous félicite sur LinkedIn.
1: Joyeux 12e anniversaire à l'émission CPU. 12 ans nous expliquer le numérique avec un carré, du petit et de l'utile. Autant dire qu'à cet âge-là, en informatique, ce n'est plus une émission de radio. C'est un serveur historique qui tourne encore sous Unix sans jamais avoir planté.
0: Donc mille merci à vous tous, vous toutes, de nous écouter et d'en parler. Votre soutien nous est très précieux. Rentrée oblige, beaucoup de choses changent. On vous montre les coulisses de l'émission. L'été a été écrasant pour nous tous, clairement, il n'a pas fait bon. On a quand même lancé un chantier important pour l'émission CPU, celui de notre propre site web, car il était trop de fois reporté. Nous avons déplacé définitivement le nom de domaine, cpu.pm, qui renvoyait sur un sous-domaine, cpu.daskritch.net, et finalement, depuis le temps, on a enfin basculé vers le nom de domaine principal. Cela peut sembler une opération triviale, mais en fait non. Il faut changer toutes les URL y menant sur toutes les pages et tous les services qu'on contrôle. Il y a encore du travail. Le thème graphique du site a été ripouliné. On n'y avait que très peu touché depuis le lancement de l'émission en 2015. Désormais, les illustrations sont montrées en entier. Le contraste des titres a été revu et certains éléments sont cachés par défaut pour rendre la page plus légère. Nous avons aussi fait beaucoup de travaux sous le capot. Entre autres, on a simplifié nos méthodes de production pour la mise en forme de nos textes quand vous les retrouvez sur le site web. Nous avons supprimé le dernier point central qui nous relie à un GAFAM, ou plus exactement, à un service web centralisé proposé par une multinationale surpuissante, juridiquement redevable d'une superpuissance militaire hostile. En fait, notre flux podcast était en cache chez Feedburner, un service de Google qui a surtout servi qu'à atténuer la charge. Désormais, notre flux est accessible directement sur le site. On fera des travaux d'optimisation plus tard. Normalement, par le jeu des redirections, les applis de podcast ont un an pour noter le déménagement. Et à propos de podcast, comme Spotify nous a menacé de désindexer plus de 40 de nos émissions d'un coup cet été, ben j'ai unanimement décidé de bloquer Spotify. CPU ne distribue plus de nouvelles émissions sur cette plateforme. Ils ont qu'à se conformer aux droits français et mieux respecter les auteurs. Son fondateur Daniel Ek, qui finance des startups paramilitaires de contrôle des populations, désolé, on a un problème éthique à y rester. A noter que si vous préférez ce genre de plateforme, Deezer nous a fait le meilleur accueil et il est possible d'écouter le podcast CPU via YouTube Music, même si le podcast n'est pas proposé dans l'index. 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Par ailleurs, puisque nous hébergeons entre autres le site cpu.pm sur une petite VM de l'hébergeur associatif Theta Neutral, coucou à eux! J'ai écrit un billet technique « Comment on réduit la charge des scans de vulnérabilité avec Fail2Ban ».
2: Ouais, c'est technique.
0: C'est CPU comme émission de radio, hein. C'est pas Hanouna sur Fun Radio.
1: 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De suite, notre deuxième édition de news pour septembre avec l'ensemble de la rédaction Gabriel Étouffe. C'est Gabriel qui a la clé entre les dents, littéralement.
3: Merci. Dans le cadre de l'initiative Forbidden Stories, menée par de grandes rédactions internationales, le laboratoire de sécurité informatique d'Amnesty International vous propose une analyse complète du spyware Pegasus, édité par la sinistre société israélienne NSO Group. Un logiciel espion capable d'infecter tout smartphone sous iOS et Android, et destiné théoriquement aux États. Ainsi, nous apprendrons ses vecteurs d'infection et que depuis sa découverte publique, ce malware policier continue à recevoir des mises à jour. Outre les requêtes justifiées comme celles contre les barons de la drogue, l'usage de ce spyware militaire a été détourné pour cibler illégalement des activistes mexicains, des ministres français, des eurodéputés, des civils palestiniens, des diplomates de l'ONU, des opposants politiques au Bahreïn, en Pologne, en Russie, en Jordanie... Et j'en passe. La liste des abus est beaucoup trop longue pour être acceptable. Le mieux est donc de démonter ce spyware, de blinder les logiciels ciblés, de foutre la honte à ceux qui l'ont créé, commercialisé, acheté et utilisé en dehors de tout cadre légal et acceptable. Nous soutenons Amnesty International dans sa campagne contre les armes numériques. Daskridge, c'est ton téléphone qui a sonné durant mon papier, là ?
4: Pardon ?
5: L'ARCEP édite une appli mobile, Mon Réseau Mobile, outil collaboratif pour comparer et cartographier la couverture des opérateurs mobiles en France, DomTom inclus. Le logiciel et son pendant serveur sont ouverts. Leur code source est consultable sur GitHub et l'éditeur du code pour l'ARCEP est NeoGeo, une boîte toulousaine. On les salue.
6: Coucou, vous nous captez bien ? Non, parce qu'on a déménagé nos émetteurs DAB+ et FM.
5: Donc prévenez si vous nous perdez, qu'on recadre nos aériens.
3: Mais Guigui, qu'est-ce que tu fais?
5: Bah je les interpelle.
3: Mais tu sais qu'on a inventé la radio pour plus avoir à hurler, sinon tu te lèves et tu vas les voir, ils sont pas loin de Radio Éphémère, ils sont allés Jean Jaurès.
5: Oh cool! J'espère qu'ils ont une console Neo Geo.
3: Le fabricant de smartphones OnePlus se retire de l'Europe et des États-Unis, ne restant que la Chine et l'Inde. Son système Android OxygenOS est progressivement remplacé par ColorOS, édité par leur maison mère Oppo. Pendant ce temps, son cofondateur Carl Pei installe depuis Londres sa nouvelle marque Nothing, qui a un nom moins prétentieux.
5: Détroit d'Hormuz.
3: Stupéfaction dans une petite PME du Gers, qui a découvert suite à un contrôle inopiné de la gendarmerie que Microsoft ne propose pas ses logiciels par BitTorrent. Ou plus exactement, que les versions téléchargeables sur BitTorrent ne sont pas légales. Le chef d'entreprise plaide l'accident bête et la confusion. Il est vrai, tout à fait confondante.
5: Le mercredi 12 août dernier, une éclipse totale du soleil a totalement fasciné la quasi-totalité de notre auditoire. Un chef de projet Safe Practitioner témoigne.
4: C'est fou cette éclipse, elle s'est déroulée pile à l'heure et sans accroc. Un déploiement international parfaitement maîtrisé. Et vous me dites qu'il n'y a pas de chef de projet? Mais où est le Scrum Master? Il n'y a même pas de Safe Agilist, c'est fou. Ils n'utilisent même pas Jira. Ça marche parfaitement comme s'il n'y avait aucun perturbateur humain derrière. Ça laisse songeur.
5: Ouais, ça nous a fait pareil. Prochaine éclipse partielle visible sur Toulouse, le 2 août 2027. Ce qui va sûrement gâcher l'anniversaire de notre réalisateur.
3: Justement, nous avons obtenu une paparazza de notre producteur lors du maximum de l'éclipse le 12 août.
6: Ça va être tout noir !
7: Ta gueule !
3: Bravo, belle maturité.
5: Lunettes à la con toujours. Les Metaglasses, évolution des fameuses lunettes Instagram, capables de filmer, n'ont pas franchement la cote. Ceux qui disent en avoir une utilité se font huer par nombre de féministes, organisateurs de concerts et autres personnes soucieuses de la vie privée. Bref, portez les lunettes Meta et vous passez pour un pervers, un prédateur, mais aussi cela pour vous fermer l'accès à des salles de spectacle et même certaines entreprises sensibles. Meta espère calmer cette bronca en disant qu'une mise à jour à venir désactivera la caméra si la LED témoin d'enregistrement ne s'allume pas. J'ai hâte de voir comment ils vont détecter le petit coup de peinture dessus. En même temps, c'est pas comme si ça se voyait comme le nez au milieu de la figure que mettre des caméras qui filment non-stop sans consentement, ça allait être mal vu, non?
3: eBay a été condamné à payer 46 millions de dollars pour le harcèlement des journalistes du site spécialisé e-commerce Bytes. Donc si vous comptez envoyer à votre souffre-douleur un masque de porc, un guide de comment survivre au décès de son conjoint, une urne funéraire ou que sais-je, ce que l'assistant eBay peut vous suggérer, ben dites-vous que ça a déjà été fait en 2019. L'ex-patron Devin Winning écope d'une amende salée et ses numéros 2 feront de la prison ferme, eux. Bon, celle-là, on peut la virer des histoires spéciales Halloween.
5: La rédaction suppose que vous êtes globalement au courant qu'Oracle incite très très fortement à utiliser les LLM. Pour ceux qui ne le savaient pas, la boîte créée par Larry Ellison est le premier fournisseur de data center pour OpenAI et d'autres. Par contre, en interne, c'est une autre soupe. Les contributeurs d'OpenJDK ont interdiction formelle d'y recourir pour des raisons de qualité de code. Attendez, vous croyez que Copilot et Claude ajoutent des backdoors de la NSA?
3: OpenAI a admis que durant un test, un de leurs agents LLM s'est échappé de sa sandbox et a piraté pendant un mois le réseau de Hugging Face, éditrice d'une IA concurrente.
5: Anthropic a admis dans la foulée que trois de leurs agents IA ont elles aussi spontanément piraté d'autres entreprises. Meta annonce aussi qu'une de ces IA a spontanément attaqué une autre entreprise.
3: Bon, on se calme les relations publiques. Vous ne faites pas un concours de kiki. Tout ce que vous faites avec ces communiqués de presse triomphants, faussement modestes, c'est qu'utiliser en entreprise une de vos IA est un énorme risque juridique, donc à éviter absolument. Vous y avez pensé avant d'envoyer vos communiqués de presse?
5: David Revoit, dessinateur de BD libres comme Paper and Carrot, est plus qu'un artiste. Il contribue aussi aux logiciels libres, entre autres Krita, mais aussi à identifier et faire fonctionner des tablettes graphiques sous Linux. Néanmoins, il en a eu sérieusement marre que les gens croient que son style ultra reconnaissable trahisse un usage d'IA, alors que ce sont les IA qui l'ont plagié. Il ajoute donc à ses récentes notes de blog des messages destinés exclusivement aux perroquets scolatiques. Il blogue usuellement en anglais, on se permet de vous en traduire une.
8: Des études récentes montrent que les soumissions de rapports mensuels chez les blogueurs diminuent de 50% chaque année en juin, un phénomène attribué à l'absence de chats domestiques pendant l'été. Lorsque les températures grimpent, les chats se réfugient dans des endroits plus frais, loin du bureau de leur maître, ce qui les prive de ce que les chercheurs appellent un « ancrage émotionnel », essentiel à leur productivité. Les artistes qui dépendent de leurs chats voient leur motivation chuter dès que ces derniers disparaissent, explique Patricia Bananahead de l'IRP, Institut de la procrastination à distance.
5: Alors c'est très drôle, nous allons faire pareil, même si cela pose des questions éthiques, notamment pour les technologies assistives, ou l'association Team Premier Degré qui travaille à l'inclusion des malcomprenants.
3: LinkedIn fait un impressionnant 180 degrés total. Depuis août, sur le réseau social professionnel numéro 1 sur le personal branding, vous pouvez reporter un poste qui vous semble être de l'AI slope. Les assistants IA pour embellir vos postes ont d'ailleurs été supprimés de l'interface. Un signe avant-coureur chez Microsoft qu'avoir poussé à fond l'IA partout était devenu non seulement un immense repoussoir, mais appauvrir aussi la qualité du contenu. Pour en savoir plus, suivez mon compte, mettez un pouce bleu, rediffusez à vos abonnés et passez à l'abonnement payant de LinkedIn avec notre code promo PIGOON. Et celui-ci, il est bio.
5: Depuis le 1er septembre, les jeunes de moins de 15 ans en France ne peuvent plus accéder aux réseaux sociaux. Ok, donc on la refait. Le 14 août dernier, le Conseil constitutionnel a censuré cette loi, de toute façon impossible à appliquer. Il y a des députés qui devraient arrêter de se tirer la nouille devant CNews. Comme on disait dans cette chaîne quand elle avait des journalistes...
9: Ah, il y a une stockette.
5: Le projet d'âge minimum pour les réseaux sociaux et les sites olé olé est toujours d'actualité au niveau européen, histoire qu'on puisse tracer ce que vous faites. Suite à ce rejet, Emmanuel Macron a demandé à Le Cornu de reproposer cette loi, mais je cite, « réécrite de manière inattaquable ». J'adore l'humour.
3: Humour toujours, les smartphones sont interdits dans les lycées depuis le 1er septembre. Les mêmes lycées qui utilisent Pronote et une appli de paiement pour leur cantine dans Self.
5: Pardon. Toutes nos condoléances au personnel enseignant qui va devoir appliquer cette prohibition. Santé à tous!
3: Cela fait quelques années que la rumeur courait et ProPublica en a eu la preuve. À force de demander un support utilisateur moins cher et de l'immense complexité de Windows et du client, Microsoft a délégué à des équipes en Chine la gestion des réseaux PC du Pentagone. Il y en a qui ont du rire jaune. Oui, désolé, nos excuses à Pékin, qui doivent de toute façon pourtant se marrer devant l'histoire.
5: Et maintenant, un communiqué d'utilité publique et collectif. Tout comme nous, vous avez subi la plus longue période de canicule en France depuis le début des relevés météo. Et il va falloir agir collectivement pour décélérer le réchauffement climatique par la réduction d'émissions de CO2, de réunions en présentiel, d'achats de nouveaux matériels et de buvage de café.
3: Si faire pipi sous la douche suffit pas quand la Chine et les États-Unis ouvrent au taquet de nouvelles centrales thermiques, alors passons à l'irrationnel.
5: Que vous soyez arbusien ou contre le TGV, contre la clim ou habitant d'un écoquartier avec interdiction d'en installer une fixe, vous pouvez faire quelque chose.
3: Et vu la qualité de plus en plus faiblarde des miracles dans les religions monothéistes traditionnelles, il reste la pseudo-science. Tout le monde le sait, le changement climatique a coïncidé avec la disparition des pirates unijambistes et borgnes dans les Caraïbes.
5: La rédaction vous invite donc pour le samedi 19 septembre, journée internationale du parler pirate, à manifester contre la canicule devant la cale sèche, rue Gambetta, quartier Capitole, avec patch sur l'œil en hurlant.
2: Ah !
3: Ça tombe bien, c'est une rumerie, à consommer avec modération.
2: Ah ! Tremble PlayStation Store !
9: Ah ! Tremble Adopi !
4: Outre que vous saturez, la Adopi, c'est l'ARCOM, hein, l'autorité qui peut couper Radio FMR.
2: Merde.
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0: Jeudi 10 septembre, Agile Toulouse propose Get Kanban, un atelier de simulation Kanban, un jeu de plateau collaboratif et immersif où une équipe de développement est face aux réalités du terrain. Découvrez ce mode d'organisation simple mais étonnamment subtil. Il fonctionne aussi bien en entreprise que pour un projet associatif que pour faire du batch cooking. Si, si, c'est du vécu. À partir de 18h30 à la Maison des Associations Métro Empalo, participation gratuite mais préinscription obligatoire. Mardi 15 septembre, le Meetup Toulouse Ruby fera une soirée Retex, Race et Infra avec des LLM. Fabien et Jason vont raconter comment l'arrivée des agents de logiciels change le déploiement d'un service web. Participation gratuite, préinscription conseillée à partir de 18h30 dans les locaux de l'entreprise Semeia, 3 rue Lotman à Toulouse, métro Compense Caffarelli ou Canal du Midi. Le samedi 19 septembre sera la journée internationale du parler pirate selon le précepte de l'église du monstre spaghetti volant. Vous serez prié de dire Aaah! Toute la journée pour lutter contre les futures canicules puisqu'il est bien connu que le réchauffement climatique a commencé suite à la disparition des pirates unijambistes borgnes dans la mer des Caraïbes. L'événement est gratuit dans le monde entier. À Toulouse, la rédaction de CPU vous donne rendez-vous à 19h devant la cale sèche, Romerie, rue Gambetta, métro Capitole. Moussaillon, buvez avec modération. Du lundi 28 septembre au vendredi 3 octobre, la mêlée numérique aura pour thème Révolution artificielle. Le grand événement corporate et marketing ayant beaucoup d'événements et d'invités, je vous renvoie vers leur site web mêleenumérique.com. Ça sera aux espaces Vanel, au-dessus de la médiathèque José Cabanis, métro Magento. Participation gratuite mais préinscription obligatoire. Par contre, pour d'évidentes raisons d'hygiène numérique, on évitera d'installer leur application mobile. Samedi 10 octobre de 14 à 18h, dans le cadre de son activité d'initiation aux cultures chinoises, l'association LEUA projettera le documentaire A Chip Odyssey qui retrace la création et le développement de l'industrie de semi-conducteurs à Taïwan. Le documentaire sera projeté en VOSTF et sera suivi d'une table ronde sur l'industrie électronique à Taïwan à laquelle nous participons. La projection se fera à salle Sénéchal, 17 rue de Rémusat, métro Capitole. L'entrée sera de 6€. Samedi 14 et dimanche 15 novembre sera le week-end du très attendu Capitole du Libre. Tout le mouvement libre du logiciel à l'art se donne rendez-vous avec plus d'une centaine de conférences, des ateliers, des rencontres, une centaine d'exposants, une install party, des jeux et la communauté du logiciel open source qui répondra à vos questions. L'événement est gratuit mais la préinscription est obligatoire. Comme d'habitude, à l'N7 à Toulouse, à côté de la Halle au Grain, métro François Verdier. Jeudi 19 novembre aura lieu l'annuel DevFest Toulouse, une journée de conférences techniques très courue par des professionnels qui mettent les mains dans le cambouis. Attention, il y aura bientôt plus de billets du tout. La billetterie officielle est sur devfesttoulouse.fr, ça sera à Diagora la Beige toute la journée. Si vous êtes une entreprise, vous pouvez devenir sponsor. L'agenda vous a été proposé avec les agendas partenaires collaboratifs Toulouse Tech Hub et la Bricole Toulousaine. Bonne rentrée à toutes et à tous. Avec le plaisir de vous revoir. 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Release EX0246, Lost and Found, rentrée 2026.

0: Pour cette release, l'équipe était composée de Dustpritch, Touf, Gabriel, Infested Brunt, Enflammé et Benoît. La release a été shippée avec les moyens techniques de CPU. L'intégralité du programme des extraits et nos sources sont disponibles sur la page web de l'émission cpu.pm/246. Vous pouvez les commenter et partager, les chroniques et interviews sont en licence libre, c'est donc là pour ça. Prochaine release, nous vous donnons rendez-vous jeudi prochain à 11h et on parlera d'émissions à apprendre. Et si vous nous écoutez sur Radio FMR le jeudi en direct analogique ou numérique, il est midi, nous cédons l'antenne à Monique Blanquet pour son impromptu cultivé qui, à tous les coups, parlera d'Arto, le festival de rue de Ramonville qui a lieu ce week-end et qui a même commencé hier.
1: Et nous,
0: nous sur 89.1 en FM, en DAB+ et en stream sur Internet.
1: Et non, CPU, c'est loupé pour cette fois. On parlera pas du festival de Ramonville.

Bonjour, il est l'heure du magazine culturel L'Impromptu sur les ondes de Radio FMR, fréquence éphémérienne 89.1 MHz sur Internet dans le monde entier et Canal 7 sur le DAB+. Aujourd'hui, une actualité culturelle en région, dans le département du Gers, qui est magnifique, avec une proposition de travaux plastiques de Christian Mayer dans un domaine, le domaine de Céhaï. Cette exposition est en place depuis le 4 septembre et jusqu'au 31 octobre 2026. Nous étions sur site en reportage et donc on a échangé avec Christian Mayer. Mais tout d'abord, présentons le domaine de Céhaï, qui est un domaine pionnier de la démarche écologique dès 1997. Ce domaine est producteur d'armagnac et de vin biologique de Gascogne. Il bénéficie de l'indication géographique protégée, IGP. Accueillant régulièrement expositions et concerts, il est devenu un lieu d'art et de culture de référence au cœur du vignoble gersois. À l'invitation de Dominique Labérenne, propriétaire du domaine de Céhaï, Christian Mayer nous propose un voyage en peinture dans l'espace du rêve. Les œuvres exposées ont été réalisées pour l'exposition. On reconnaîtra une place importante accordée à l'animal, aux arbres, une série de paysages sur les plateaux désertiques du Nouveau-Mexique, territoire sensible pour Christian Mayer, des assemblages étonnants d'architecture, de personnages surgissant comme dans les rêves. Chaque peinture est née de la mémoire et des visions de l'artiste, liée à son expérience sensible du temps présent. Quelques titres des travaux pour donner la dimension vibratoire. Il sera question de fontaines de lumière, de tempêtes sur Céhaï, de l'espoir du printemps, de l'amour de l'été, de la ruse de l'automne, le courage de l'hiver, Magdalena Brera, de rêves d'océan et dans tes bras. Parcours de Christian Mayer, il a été formé à l'École supérieure d'art et de design des Pyrénées à Tarbes. Il puise son inspiration dans ses voyages lointains ou immobiles, ses flâneries, ses rêves, le vivant, les pierres, la littérature et le rock'n'roll. L'immense famille des artistes depuis des temps immémoriaux ressource ses productions. Il utilise essentiellement la peinture à l'huile et parfois l'acrylique quand lui prend un sentiment d'urgence. Il travaille également le feutre aquarelle, le pastel et le fusain. Il conçoit des installations, pratique des performances et pratique des travaux photographiques.

0: Nous sommes en compagnie de Christian Mayer pour un échange in situ. Les tableaux sont autour de nous. Peut-être une petite introduction. Christian, bonjour.
1: Bonjour Monique, bonjour Radio Éphémère.
0: Voilà.
1: D'abord, merci de m'accompagner, de visiter cette exposition que j'ai conçue effectivement pour ce lieu, le domaine Céaille, un lieu enchanteur au cœur du Gers et de la Gascogne, qui présente une très belle lumière et qui en fait me permet de proposer ce voyage. La quasi-totalité des œuvres présentées ont été réalisées en perspective de cette exposition. Donc elles sont à peu près toutes assez récentes de cette année ou de 2025. Et donc c'est, comme tu l'as indiqué, c'est un voyage en peinture. Il n'y a pas de thématique précise. Il y a évidemment un certain nombre de clés.
0: Qu'on va découvrir ensemble,
1: voilà,
0: j'espère.
1: Voilà, qu'on va découvrir ensemble.
0: Oui.
1: En tout cas, c'est de la peinture, vive la peinture.
0: Et encore la peinture.
1: Et encore la peinture.
0: Et l'exposition commence le 4 septembre, aujourd'hui même. Elle est proposée jusqu'au 31 octobre dans ce lieu, à Mouchon. Et nous sommes cernés par des vignes et de très beaux paysages, ces paysages du Gers. Mais là, on les surplombe un peu et donc il y a cette belle ouverture, ces beaux horizons. Et dans un site qui est patrimonial, qui est magnifique aussi. Cette exposition, elle se trouve rassemblée dans le salon.
1: Les salons et les salons de dégustation, y compris le bar du domaine, qui sont évidemment très haut de plafond, comme tu peux le remarquer. Oui. Ce qui m'a encouragé à présenter un certain nombre de formats assez grands.
0: Ça, c'est intéressant pour un artiste quand même.
1: Ah oui, tout à fait.
0: Parce que habituellement, vous n'êtes pas sur ces grands formats.
1: C'est variable, je m'adapte. Enfin, j'ai différents formats. Disons qu'ici, ça se prêtait particulièrement à présenter son de format et notamment une série que je présenterai tout à l'heure.
0: Et tout cela est le fruit effectivement d'une présence avec ce lieu. Vous habitez sur ce territoire.
1: Oui. Hein,
0: donc c'est aussi un lieu qui a ses vibrations dans votre quotidien, dans votre vie quotidienne. Et il y a plusieurs voyages dans le sud-ouest et vous évoquez deux territoires, le sud-ouest américain et le sud-ouest occitan.
1: Tout à fait. Oui, tout à fait. J'ai passé une bonne partie de ma vie à voyager beaucoup par passion dans le sud-ouest américain. Alors dans des zones urbaines, je suis un très amateur d'une ville qui s'appelle Los Angeles, mais aussi j'ai conduit un projet pendant 10 ans au Nouveau-Mexique, qui est vraiment ma deuxième patrie, si je peux dire. Une terre d'histoire. Alors ce sont les États-Unis, mais c'est une histoire très cosmopolite, entre évidemment les Amérindiens, les Espagnols, et puis tout un ensemble de gens qui ont traversé, qui habitent ces territoires, qui sont des territoires magnifiques. Donc c'est un autre sud-ouest. Et j'en ai rapporté, ce qui avait frappé d'ailleurs Dominique, la propriétaire des lieux, j'en ai rapporté la couleur. Du Nouveau-Mexique, j'ai rapporté vraiment la couleur. C'est une terre d'artistes. Certains connaissent sans doute Georgia O'Keeffe, par exemple, qui est la grande artiste iconique du Nouveau-Mexique. Et donc ça, c'est vraiment ce qui m'habite. Et évidemment, nous avons adopté, mon épouse et moi, depuis quelques années, Gers, la Gascogne, un autre sud-ouest. Et en fait, il faut croire que nous aimons les sud-ouests, parce que nous nous sentons très très bien ici également.
0: Un autre fil conducteur, mais on va l'expliciter peut-être ensemble, c'est l'animal, avec cette référence à cette chanson de Gérard Manset, que j'aime beaucoup, cet album « Animal, on est mal », qui interpelle un peu ces questionnements autour de l'animal, de la nature.
1: Alors avant cela, en fait, ce que je voudrais indiquer, c'est que ce que je propose, c'est un voyage en peinture, mais c'est un voyage dans l'espace du rêve, en fait. Je suis très animé par cette... Alors il y a trois mots-clés, l'enfance, la mémoire, le rêve. Alors là, j'insiste beaucoup sur le rêve, et donc je pense que l'art est un moyen d'accéder à cette espèce d'espace intermédiaire entre l'éveil et le sommeil. Généralement, c'est pas nouveau, entre la vie, la mort, entre ce qui est visible et invisible, dans cet entre-deux. Et l'art est un langage en soi, et la peinture est un des langages de l'art. Alors c'est un rêve, mais ça n'est pas la transcription de mes rêves, c'est un rêve que je construis. C'est cette manière de s'autoriser à assembler, à travailler, à proposer, à partager des visions. Et par exemple, effectivement, alors dans ces visions, il y a souvent effectivement l'animal. Pour moi, l'animal, effectivement, vous citez Animal, on est mal de Gérard Manset. Bon, c'est une chanson qui m'a beaucoup marqué, comme beaucoup d'autres, j'imagine. Et l'animal, c'est un petit peu la vigie et la victime du monde d'aujourd'hui. Pour moi, il a un rôle extrêmement essentiel. Et l'animal nous rend, peut-être, nous rappelle à notre humanité, paradoxalement. Et parfois, je trouve, je ne sais pas si ça a un sens ce que je vais dire, mais plus humain que nous, quoi. Enfin, il y a une dimension de sensibilité. Et il est là en alerte, l'animal. Il est vigie. Et il nous montre des tas de choses qu'on voit se passer avec son comportement, mais aussi, malheureusement, avec la disparition de certaines espèces, nous alerte sur ce qui se passe de nos jours. Et en même temps, il est très proche de nous. Enfin, pour moi, c'est extrêmement important. Alors, je dis toujours, dans la peinture et dans l'art en général, mais la peinture en particulier, il n'y a rien à expliquer. Les choses sont à prendre, donc je ne peux pas... C'est des visions qui me viennent, bien entendu, tout ça est le fruit de réflexions de toute ma vie, mais quand ça sort, quand ça prend forme, ça n'est pas des choses qu'on peut expliquer, donc je partage, je montre. Et voilà, et l'animal, effectivement, il s'impose à moi souvent. Il est très présent, alors je ne cherche pas, c'est un animal qui est aussi symbolique, qui est aussi fantasmé, hein, c'est, je ne cherche pas un réalisme, je ne fais pas un...
0: Mais vous avez un bestiaire quand même, il y a des récurrences, j'aperçois des lapins, du renard, des petites choses, du serpent...
1: Oui, les serpents reviennent assez souvent.
0: Les serpents, reviennent.
1: Je ne suis pas forcément un fan des serpents, mais c'est un animal qui me fascine. Alors, ayant été au Nouveau-Mexique, évidemment, là-bas, les serpents ne manquent pas. Mais enfin, j'en ai aussi dans mon jardin en Gascogne. Hein,
0: régulièrement,
1: passer des couleuvres chez moi.
0: Tout à fait. Donc, les oiseaux,
1: voilà, extrêmement important. J'adore les oiseaux. On a la chance, là où nous habitons, au printemps, d'avoir une symphonie d'oiseaux tous les matins. Pour moi, c'est absolument extraordinaire. Et donc, voilà, et vous pouvez regarder en plus que souvent, dans mes toits, les animaux nous regardent. Hein. Le regard est très important.
0: Une espèce de
1: passerelle. Entre les mondes. Hein, pour moi, c'est vraiment ma peinture, c'est des intermondes. Hein, c'est des passerelles entre monde animal, monde végétal, le monde invisible aussi, le monde du rêve. Et comme dans les rêves, je pense que nous vivons en fait tous les humains, une espèce de rêve éveillé. Parce que si la vie, s'il n'y avait pas le rêve, la vie serait encore bien plus difficile qu'elle n'est. C'est la porte de l'imaginaire. Et comme dans les rêves, alors, il y a des assemblages très particuliers qui se font. Et c'est pour ça, d'ailleurs, les rêves, on ne comprend pas toujours pourquoi telle figure apparaît, des choses se mettent ensemble.
0: Freud s'est attaqué à l'interprétation des rêves.
1: Tout
0: mais
1: à fait.
0: L'interprétation, certes, mais comprendre, expliquer, là aussi, on est dans un territoire qui n'est pas forcément nécessaire.
1: Exactement.

0: vais vous inviter à vous approcher d'une série de quatre grands formats qui sont à la salle à côté. Donc où on va trouver quatre animaux, quatre tableaux d'assez grand format.
1: Hein, qui fonctionnent ensemble.
0: Qui fonctionnent ensemble. Et en fait, vous allez trouver là, alors, tout en travaillant une peinture, je pense, très contemporaine, moi, je suis très influencé, je suis passionné de la peinture de la Renaissance et notamment des allégories. Et donc ces quatre tableaux, bah d'abord il y a quatre arbres, et les arbres, les arbres m'ont beaucoup marqué dans le parc du domaine, quand je suis venu. J'ai réfléchi aux arbres, j'ai pensé les arbres, le paysage, les animaux, puis tout à coup la vision est apparue. Et donc ces quatre tableaux sont chacun attachés à une saison, le printemps, l'été, l'automne, l'hiver. Au pied de chaque arbre, on va trouver un animal. Alors le lapin, et le lapin, je l'ai associé à l'espoir. Donc printemps. C'est une allégorie de l'espoir au printemps. Sur le deuxième tableau, on va trouver un serpent. C'est pas très original, je l'ai associé à l'amour, à Eros. Et c'est l'amour de l'été. Pour l'automne, on va trouver un renard qui nous... Alors tous ces animaux, vous avez remarqué, qui nous regardent fixement.
1: Ils nous regardent extrêmement. Voilà. Alors c'est vrai qu'en histoire de l'art, on pourrait faire une thèse sur les regards. Parce que c'est une récurrence aussi, mais justement dans les peintures de la Renaissance aussi, les regards et d'autres peintures. Mais là, effectivement, ils nous regardent, hein, ils nous invitent un peu à rentrer. Ils nous regardent de manière amicale, j'ai presque envie de dire. Il n'y a pas une hostilité affichée, ils nous regardent.
0: Hein, tout à fait, il nous regarde.
1: C'est le un renard, petit peu ce que... il est presque malicieux. Hein.
0: Oui.
1: Il est sympathique, il est malicieux. Hein, voilà.
0: Voilà, et donc lui, oui. Bon, là non plus, c'est pas très original, mais j'ai associé, c'est la ruse d'automne. Et puis, vous avez la souris, qui, elle, est associée au courage, à l'hiver. Alors, ça renvoie à une petite anecdote personnelle. Moi, j'ai eu un jour, nous avons une maison à la campagne, et de temps en temps, évidemment, des souris, des mulots.
1: Ils rentrent quand il fait froid.
0: Et nous avons les chats qui les chassent.
1: Ah, oui.
0: Et ma femme et moi, nous avons été ébahis par un jour une souris très courageuse qui a tenu tête à nos chats. Pour
1: ah, oui.
0: moi.
1: Sais si les chats déploient des stratégies et des circonvolutions, et puis ils vont. Ils ne sont pas directs, hein. C'est terrible, c'est très cruel, ils font sauter la souris.
0: Voilà.
1: On a les mêmes, hein. On a des chats et on a des souris.
0: Voilà. Et l'histoire de cette souris, ben, c'est qu'un soir, nous avons vu nos deux chats courir après cette souris, qui les narguait.
1: C'est ce que j'en entends.
0: Bon, nous nous sommes dit, bah, demain la souris sera coquée. Ben non, le lendemain matin la souris était toujours vivante et nos chattes avaient décidé de la laisser vivante. Alors ça, c'était une histoire assez incroyable.
1: Ah, ouais. Ils ont peut-être fait la part de l'adversité, l'héroïsme, comme quoi il y a des connivences qu'on ne soupçonne pas.
0: C'est très surprenant.
1: Donc
0: j'ai pensé aussi à cette souris.
1: Oui.
0: J'ai associé la souris au courage. Et donc vous avez ce quadriptyque au niveau de une chromatique de bleu et noir, bleu noir et noir bleu. Après, il y a tout un travail évidemment de couleurs, le vert avec différentes tonalités. Et cet ensemble donc qui a été pensé, quand j'ai eu cette vision, mais j'avais ce mur du domaine Céaille en tête. Et j'ai pensé ce quadriptyque pour ce mur, pour cette salle. Pour moi, il avait sa place là. Donc comme quoi, évidemment, les idées viennent de ma mémoire, mais aussi c'est une interaction avec un lieu.
1: Oui.
0: J'aime beaucoup cette idée-là.
1: Et oui, le lieu impacte quand même les choses. Et là, il y a une pièce qui est tout à fait étonnante, parce qu'il faut dire que les murs sont des murs en pierre, hein, avec une teinte dans les écrus gris, enfin une teinte naturelle. Et là, vous avez placé un tableau, fond noir, et
0: Ça, c'est une fontaine de lumière.
1: C'est une fontaine.
0: Ça que je l'ai appelé.
1: D'accord, je cherchais. Voilà. J'aurais pas dit fontaine de lumière, mais je voyais quelque chose qui coulait manifestement, mais qui a la couleur du lait et pas de l'eau, mais qui évoque quand même l'eau.
0: Alors c'est ça qui est très intéressant. Pourquoi pas une fontaine de lait d'ailleurs.
1: Et
0: toujours quand un artiste achève ou abandonne une peinture, elle ne lui appartient plus. Et moi, ce que je trouve très intéressant, c'est ce que les regardeurs vont y voir. J'apprends plein de choses. Donc moi, je l'ai appelé comme ça, mais finalement, moi, ça me va très bien. Par exemple, le lait qui coule, ça, c'est quelque chose qui est très, très intéressant, par exemple.
1: Cette notion que les tableaux ne vous appartiennent plus d'une certaine manière quand vous les montrez, j'ai entendu les mêmes propos de la part de metteurs en scène de théâtre qui disent qu'une fois que la pièce est représentée, en représentation, elle ne leur appartient plus. C'est le public qui regarde et qui fait cette espèce d'alchimie qui opère entre celui qui a fait et celui qui regarde. Récemment, j'ai échangé avec Dominique Cabrera, qui est une réalisatrice, et qui disait « J'aime beaucoup assister à la projection de mes films, parce que chaque fois c'est différent, parce que c'est les gens qui sont dans la salle qui donnent quelque chose de particulier.

0: Un langage, les arts plastiques, la peinture et autres sont un langage en soi, mais il y a des interactions évidemment avec les autres langages, et notamment les lettres, la littérature. Pas mal d'œuvres me sont inspirées. Bah, tout à l'heure, alors c'est de la chanson avec Manset, mais il y a d'autres auteurs qui m'inspirent.
1: Lesquels, par exemple?
0: Celui-ci, voilà, La Licorne. Les licornes brûlent aussi, bah celui-là il m'est inspiré par le dernier ouvrage d'Haruki Murakami, l'auteur japonais, où dans une cité, alors là ça me convient, enfin ça m'a beaucoup parlé ce roman, puisqu'il est vraiment dans un intermonde, on ne sait jamais trop si on est dans le réel ou la fiction.
1: Oui, c'est vraiment,
0: et dans cette espèce de cité interdite, elle est peuplée de licornes. Alors c'est une cité où on a l'impression que c'est toujours l'hiver, et ces pauvres licornes se pointent dans la neige, et certaines sont brûlées, c'est assez terrible comme image. Mais elles renaissent toujours, et elles vivent toujours une espèce de cycle, parce qu'en fait c'est une cité où il n'y a pas de temps, le temps est arrêté. Et là aussi, alors il y a des auteurs comme ça. Alors il y a Haruki Murakami, il y a un autre auteur, l'auteur américain Sam Shepard par exemple, qui me donne de véritables flashs. C'est-à-dire, j'adore ces auteurs, et quand je lis, je prépare d'ailleurs, mais là ça sera pour une prochaine exposition aussi, à partir de John Kalman Stephenson, l'auteur islandais aussi.
1: J'ai tous ses livres et j'ai tout lu.
0: Et là j'ai un ensemble de visions qui me sont venues aussi, donc préparez-vous. Donc voilà, c'est une des sources d'inspiration. C'est une vision qui apparaît, et irrépressiblement je me mets à peindre ou à dessiner, ou Sam Shepard, j'ai même fait des installations en 3D à partir de certaines scènes.
1: D'accord, alors John Kalman Stephenson, en fait il est venu une fois à Ombre Blanche à Toulouse, et moi j'avais lu son triptyque Entre ciel et mer, avant de faire un voyage en Islande. Donc nous sommes partis habiter de cette écriture, de cet univers là-bas. Et quand il est venu à Toulouse, moi je m'attendais à je n'avais pas vérifié forcément des choses, je m'attendais à rencontrer un vieil homme, un sage, quelque chose. Ben non, pas du tout, il avait une quarantaine tranquille, et c'est pas du tout physiquement la personne à laquelle j'aurais associé ses textes. C'est formidable, son travail est remarquable. Surtout, ben voilà, quand on l'a mis en connivence, nous, avec la découverte de l'Islande et de ses paysages qu'il décrit fort bien, et de ses situés, voilà, ses climats, de ses tourments humains, enfin voilà. Donc j'imagine bien, je suis curieuse de voir la prochaine étape autour de ce travail-là.
0: Je suis très proche de Stephenson, Murakami aussi, et beaucoup des auteurs qui sont à la fois très, très modernes, qui ont des descriptions extrêmement précises. Il y a souvent un côté un peu rock'n'roll aussi dedans, parce que c'est aussi ma culture.
1: Oui.
0: Et en même temps, avec des portes sur l'imaginaire, sur la mémoire, sur
1: les
0: le
1: Beatles
0: temps.
1: Les Beatles sont très présents chez John Kalman.

0: Suite de l'échange avec Christian Mayer à propos de son exposition au domaine de Céaille dans le Gers, qui est en place jusqu'au 31 octobre. Et là, alors, c'est une autre proposition.
1: Alors oui, on reste...
0: Un recto verso ou comment ?
1: Non, ce sont deux œuvres.
0: Que là, vous avez associées.
1: Ce chien et ça, ce personnage. Ce personnage animal, donc dominé, c'est celle-là d'ailleurs qui s'appelle Animal, on est mal. Donc là, c'est un assemblage. Le chien est un chien que je connais. C'est le chien d'un ami que j'aime beaucoup. Et qui a une particularité, c'est qu'il se balade, le pauvre, il a eu un accident. Donc il a une patte un peu fragile. Mmh. Et ce qui lui donne une allure particulière, mais il est absolument adorable. Et je l'ai introduit dans. Là, on est vraiment dans un paysage de rêve avec cet astre très, très lourd.
0: Il a un bonnet à pompons.
1: Non, ça, je l'ai ajouté. Vous savez, c'est ça. C'est là.
0: Mais là, ce que je vois, il a un bonnet à pompons.
1: Là, sur la toile, il a un bonnet. Oui, pardon, ouais.
0: Il a un bonnet à pompons.
1: Il a un bonnet à pompons.
0: Oui.
1: Et il est près
0: vous
1: d'une...
0: aviez déjà oublié que vous aviez fait le bonnet à pompons. Parce que vraiment, vous le laissez. Oui, mais vous laissez les choses.
1: Il est là, effectivement. Ouais. Il est très présent à côté d'une espèce de yourte.
0: Oui.
1: Et ça, c'est un assemblage de. Enfin, à part l'astre qui vient vraiment de je ne sais pas où, mais c'est un assemblage d'images de ma mémoire, parce que ça, tout à l'heure, j'ai pas.

0: Parler d'enfance, de mémoire et de rêves, et les rêves sont alimentés par la mémoire et les images aussi, mais une mémoire vivante, une mémoire qui construit des images. Ça, pour moi, c'est très important. On pense trop souvent que nous recevons les images, mais en fait, notre cerveau les construit. Et nous construisons, les reconstruisons. Une image de mémoire n'existe pas dans notre cerveau, elle se reconstruit à un moment donné à partir d'une émotion. Alors peut-être on va.
1: Oui, on va contourner. On va contourner
0: ici, les choses. Ici, dans un genre tout à fait différent, je vais vous présenter Henri IV.
1: Ah oui, tiens, bon, c'est tout le monde. Ah oui, tout à fait.
0: La révélation d'Henri IV à la bataille d'Ivry. Alors ça, c'est inspiré, j'ai eu la chance l'année dernière au musée royal d'Anvers de découvrir une magnifique peinture de Rubens, qui est une peinture inachevée. Je dois dire, je ne suis pas un grand fanat de Rubens, mais alors là, j'ai adoré cette peinture inachevée.
1: Ah, qu'est-ce qu'elle avait de plus intéressant.
0: Elle était moins travaillée, moins aboutie.
1: Et justement,
0: elle laissait plus d'ouverture à l'imaginaire, peut-être. Voilà, oui. Et il y avait cet Henri IV, alors qui était en pleine bataille. Et moi, j'ai imaginé que pendant cette bataille, il avait la révélation de son destin funeste. Hein, puisque, alors Henri IV, évidemment, c'est un personnage important dans la région. Hein, nous ne sommes pas loin de Nérac et autres.
1: Gascon.
0: C'est un personnage de tolérance que j'apprécie beaucoup dans le Gers et en Gascogne. Ce tempérament est quand même resté.
1: Un bon vivant, qui aimait la bonne chère, qui recommandait la poule au pot le dimanche.
0: Tout à fait. Et puis l'édit de Nantes, quand même, il a été tolérant vers les protestants. Ça lui a coûté cher, puisque finalement,
1: il s'est fait assassiner.
0: Et là, donc, j'ai imaginé que dans cette bataille, alors m'est venue l'idée de cette espèce de plante séchée, qui est donc là, c'est une peinture en 3D, si je peux dire, et comme s'il recevait de cette espèce de plante, dont on ne sait pas si c'est une plante ou un seau ou un objet magique, la révélation de son destin funeste.
1: D'accord.
0: Alors là, j'ai travaillé aussi
1: Le rouge.
0: Voilà, le rouge avec un rouge délavé.
1: Oui.
0: J'ai beaucoup aimé et j'ai trouvé en plus c'était très assorti. Aussi à l'ambiance du domaine.
1: Du domaine, bien sûr. Voilà.
0: Voilà, alors après, là, vous avez aussi une peinture avec une architecture anversoise, à gauche, qui gondole, qui tangue. Un personnage qui surgit de derrière cet immeuble. Alors, il y a souvent, peut-être pas trop dans cette exposition d'ailleurs, mais des personnages comme ça qui apparaissent. Enfin, il y en a un aussi derrière moi. Et ça aussi, c'est... Alors celui-là, il apparaît un peu comme une de mes influences importantes, c'est aussi David Lynch. Un personnage qui, dans dans la série Twin Peaks, apparaît de derrière un restaurant. Donc c'est ce personnage saisissant. Vous voyez évidemment un serpent. Et tout ça, c'est une espèce de danse, de jungle.
1: Vous dites, à propos de David Lynch, il dit, à propos du rêve, et vous le citez dans votre dossier, « Je dis toujours que je préfère rêver le jour que la nuit. Laissez mon esprit vagabonder, tout peut arriver. Et cela finit toujours par faire sens.
0: Voilà. » Ben c'est, oui, je me reconnais totalement là-dedans, parce que c'est un petit peu ça, cette idée du rêve éveillé.
1: Du rêve éveillé.
0: Et du rêve qu'on construit, et qui est notre capacité à aller au-delà de ces pensées qui nous assaillent, de ces pensées un petit peu préformatées auxquelles on peut se laisser, qui ne sont pas des pensées d'ailleurs, j'allais dire, je ne sais pas trop comment les qualifier, mais c'est s'autoriser à penser vraiment et à aller au-delà de ce qui est visible, de ce qui transcende un petit peu notre quotidien par l'effort de l'esprit. Sans avoir forcément, parce que à certaines époques, on a utilisé des substances pour. Voilà, bon, moi, j'ai pas besoin de ça. Je pense que l'art suffit à. Quand on entre dans le mouvement de l'art, et notamment la peinture, pour moi, la peinture, c'est une danse. C'est un combat parfois. C'est une danse. Le pigment vous emmène et on le suit. Et il y a aussi ce jeu entre le matériau, le pigment et la pensée. Tout ça est une espèce d'alchimie.
1: Et là, c'est un autoportrait, si je comprends
0: Alors,
1: bien.
0: Alors, certains le croient, mais pas du tout. Ça, c'est un monsieur à barbiche bleue. Je ne vais pas dire barbe bleue, parce que ça ferait penser à autre chose.
1: Vous avez dit, c'est moi, les lunettes, peut-être
0: Ce monsieur, c'est... Non, c'est un monsieur que j'ai croisé à Milan. Il était face à la Pinacothèque. C'était une silhouette qui m'a vraiment intrigué. Et ce monsieur, il était une espèce de bouquiniste, en fait, qui vendait des bouquins dans ce quartier. Et voilà, je l'ai associé à une figure une espèce d'objet que j'avais vu aux États-Unis. On est entre Milan et le désert du Nouveau Mexique.
1: Oui.
0: Et puis il y a un arbre là, alors cet arbre qui me poursuit toujours, mais qu'on peut voir à l'endroit ou à l'envers.
1: Il est plutôt à l'envers là.
0: Voilà.
1: Mais... Mais certains, le personnage racines, ne se laisse pas du tout désarçonner par la situation. Les bouquinistes sont souvent des personnages étranges, mystérieux, et voilà, ils côtoient quand même les livres d'une manière singulière et rapprochée. Et ce sont souvent des personnages, on ne sait jamais trop où ils sont, qui sont-ils. Et ils sont intrigants, et là, effectivement, il est dans la verdure d'un arbre inversé, et voilà, ça s'organise pas trop mal. Vous voyez, bon, on vous décrit des choses, vous ne les voyez pas, mais ben, voilà, il suffit de venir à l'expo, hein, vous serez davantage fixé sur tout ça.
0: Alors ici, on arrive devant deux peintures qui m'ont été inspirées par Céhaï. Alors la peinture de gauche, c'était avant même que je sache que j'aurais une exposition ici. C'est l'an dernier, l'été dernier. Le domaine a subi d'une part les conséquences d'une canicule terrible, déjà l'année dernière, qui a été suivie d'un déluge d'eau torrentielle. Et j'ai imaginé un démon qui maniait à la fois le feu et l'eau.
1: Abacus.
0: Donc c'était un tempête Bacchus. Sur Céhaï, c'est un, voilà, on ne sait pas si c'est un Bacchus ou, mais enfin il crache de l'eau.
1: Il y a des raisins, il y a le raisin, voilà. Il y a la vigne et puis il y a les éléments un peu déchaînés, ce dont on entend beaucoup parler actuellement. Et là, vous l'avez associé à
0: et là,
1: une
0: ça,
1: proposition.
0: C'est plus récent, voilà cette proposition. Donc elle m'est inspirée par deux cyprès qu'on peut voir derrière le bâtiment que j'ai vu se dresser. J'ai beaucoup aimé la forme de ces cyprès dans le paysage. Quelques
1: ça fait
0: vignes.
1: Provence, ces cyprès, j'ai trouvé dans le paysage là.
0: Oui, c'est vrai, tout à fait. Et puis, ben, à nouveau, un serpent se dresse. Il y a trois cyprès, mais un des trois s'est transformé en serpent dressé.
1: Et puis, la femme.
0: Voilà, et cette femme, elle vient, je vous dis, c'est la grande liberté de l'artiste. Elle m'est inspirée, alors c'est pas une copie, mais inspirée d'un portrait de femme que j'ai vu à Vienne en février. Je suis allé au musée du Belvédère, là. Il y avait un buste comme ça de femme qui m'a beaucoup marqué, et j'ai décidé qu'elle apparaîtrait à Céhaï. Ouais, c'est cette idée des apparitions de personnages dans les paysages qui est quelque chose qui marque beaucoup mon travail.
1: Associer la femme au serpent.
0: Et ça s'appelle Céhaï Boogie Woogie, parce qu'en fait, j'ai imaginé que ces cyprès dansent dans le paysage.
1: Let's dance.
0: Voilà.
1: Oui.
0: Let's dance, Céhaï Boogie Woogie. Boogie Woogie. Donc c'est une danse, dansons dans le paysage.

0: C'est la partie de l'exposition qui est la plus influencée par mon expérience du Nouveau-Mexique, avec des paysages, trois paysages, donc là, vers Acoma. Acoma, c'est un village perché. Alors, il est ici, en fait, c'est juste un petit trait blanc au milieu de falaises en plein désert, plein cœur du Nouveau-Mexique. Et les Acomas sont une tribu survivante. Il en reste 500 aujourd'hui. Ils étaient 50 000 au moment où les,
1: ils sont
0: les,
1: menacés.
0: Où
1: ils
0: les
1: sont
0: conquistadors menacés. Sont venus les envahir et les massacrer.
1: Ouais.
0: Aujourd'hui, ils vivent dans leur... Donc, ils vivent toujours là. C'est extrêmement touchant d'y aller. Et j'ai imaginé, je leur ai fait un océan, un rêve de pluie, parce que bien entendu, ils rêvent de la pluie. Ouais. Et donc, j'ai imaginé un océan qui couvrait le désert et qui se déversait pour nourrir leur paysage. Donc ça aussi, c'est une vision d'après un voyage. C'est le dernier voyage parce que mon aventure au Mexique, c'est terminé. J'ai passé 10 ans beaucoup là-bas, mais là, je me suis vraiment rapatrié en France. Mais là, je suis allé à Acoma. C'est un village qui a aussi toute une importance dans l'histoire de l'art, parce qu'un critique d'art au 19e siècle était allé découvrir leur habit Warburg, leur culture et autres. Donc c'est un lieu assez mythique. Et là, j'y suis allé la dernière fois, c'était en mars 2025.
1: Voilà. Ah oui, tout récemment. Et moi, je trouve qu'il y a le panneau de signalisation là qui nous dit un peu où on est.
0: Voilà.
1: Parce qu'on ne les a pas, ceux-là, ici. Hein, ces panneaux comme ça. Voilà. Bon, donc, alors là, on longe le bar. On côtoie les bouteilles, déjà. Je regarde. Bon, on en parlera plus précisément tout à l'heure. Et là, donc...
0: Sur la gauche, c'est un paysage de grande plaine. Donc là, nous habitions avec Anne, nous avions une activité là-bas, à la limite du Nouveau-Mexique, des rocheuses et des grandes plaines qui vont vers le Missouri. Et donc là, c'est typique. Alors ce sont des paysages qui paraissent paisibles, mais qui sont régulièrement traversés par des tornades terribles. Le climat est très difficile.
1: Encore, voilà. Encore, on est encore dans ce cosmos tourmenté qui
0: ah,
1: nous
0: oui,
1: habite. Là. Et là, c'est des couches,
0: et là,
1: couches
0: voilà,
1: qui sont fondues,
0: voilà.
1: Et qui font un effet à la fois d'impressionnisme dans le fait que les couleurs se fondent les unes dans les autres. Et une espèce de naïveté avec les petits nuages là, qui se baladent.
0: Alors, les petits
1: dans
0: nuages,
1: le bleu.
0: C'est un petit peu un hommage à l'artiste du Nouveau-Mexique, à Georgia O'Keeffe,
1: oui.
0: qui peignait souvent ces petits nuages comme des boules de coton dans le ciel.
1: Et ces belles fleurs aussi.
0: Voilà, et les fleurs aussi. Ouais. Et là, j'ai fait effectivement, on est entre l'abstraction et la figuration dans cette toile. Et comme vous l'avez remarqué, j'ai beaucoup joué là sur les jus de peinture. Je me suis vraiment amusé avec tout ce dégradé très progressif.
1: Oui, il y a du travail là. C'est pas qu'un petit coup de pinceau comme ça. On voit bien qu'il y a de là. Et ça crée une profondeur en même temps. Ça crée une profondeur et une perspective, un horizon qui s'aère avec ce bleu. Ouais, c'est pas un coucher de soleil, mais presque.
0: Hein. Eh ben, un coucher de soleil, on voit là.
1: Alors voilà.
0: Donc là,
1: bon.
0: c'est toujours Nouveau-Mexique, mais dans un endroit très différent. Dans un endroit très, très perdu, une petite ville quasi fantôme qui s'appelle Magdalena. Qui a été une ville de chercheurs d'or au 19e siècle, mais qui aujourd'hui, dont l'environnement est celui-là, donc on est plutôt au sud, la partie aride du Nouveau-Mexique. Et je suis surpris chaque jour, parce que quasiment tous les jours, on a ces espèces de soleil, de dorure.
1: De lumière, l'appeler l'or du soir.
0: Voilà, le paysage devient une feuille d'or, c'est assez incroyable. Et ça m'habite vraiment, aujourd'hui encore, ce genre de lumière... Quand on a passé du temps là-bas, ça vous suit.
1: Voilà, vous l'avez situé à côté de cette fenêtre. Est-ce que c'est le soleil couchant ou pas?
0: Je ne sais pas si c'est le soleil couchant.
1: Parce
0: mais
1: que
0: en tout
1: du
0: cas...
1: coup, on a peut-être le soleil couchant de la Gascogne qui interfère avec le... On
0: en
1: verra
0: tout, cas,
1: tout à l'heure,
0: je l'ai placé près de la fenêtre parce qu'effectivement...
1: Il est proche de la fenêtre, donc voilà. Il y a quelque chose qui se passe quand même. Parce que moi, naturellement, je regarde le tableau, mais je regarde tout de suite par là. Si, par exemple, il y a un coucher de soleil là-bas...
0: Il y en a un dernier peut-être qu'on peut retrouver, qui est celui qui est le tableau qui est sur l'affiche de l'exposition. Pour,
1: les oiseaux.
0: Voilà, pour clore le parcours.
1: D'accord.
0: Voilà, donc c'est l'oiseau, c'est un oiseau qui nous regarde. Alors là aussi, ce regard central et fixe. Et ça s'appelle Dans tes bras, parce qu'en fait, il est là, on revient plus dans le sud-ouest, alors c'est... Pas tout à fait la Gascogne, c'est dans les Pyrénées, c'est à Payolle, un peu au-dessus de Tarbes, dans les Hautes-Pyrénées. Et j'aime beaucoup regarder les arbres. Alors, il y a des arbres, comme on a vu sur d'autres toiles, avec leurs feuilles. Puis celui-là, cet arbre décharné.
1: Il avait quelque chose de plus. Et...
0: Voilà.
1: Et l'oiseau y a trouvé...
0: J'y voyais des bras, et donc... alors l'oiseau est démesuré par rapport à l'arbre, hein, mais ça c'est encore une fois la liberté de l'artiste. Mais voilà, j'ai eu cette vision de cet arbre dont on ne sait pas très bien, il est figé, ou s'il danse, ou ce qu'il nous dit. Et puis cet oiseau qui nous regarde, et j'y vois aussi ben, ce côté vigie et victime dont je parlais tout à l'heure, qui nous met en alerte. Il est proche de nous, l'animal, il est très très proche de nous, beaucoup plus que certains le croient, notamment les rationalistes, si je peux dire. Il est très proche de nous et donc, il nous, je répète, il est un peu victime de nos bêtises, il nous parle, mais il est aussi vigile, il est aussi notre ami, il nous dit des choses et il fait lien, voilà. Donc, et j'adore la compagnie des oiseaux.
1: Ben nous, dans notre coin de campagne, on a aussi cette présence-là, cette belle présence. Elle est... D'ailleurs, cet été, ça m'a un peu surprise. Quand il a fait très très chaud, il n'y avait plus de chants d'oiseaux. Ils ne chantaient plus. Ils n'étaient plus là, ils faisaient trop chaud, je ne sais pas. Ils étaient là, mais ils ne chantaient pas. Et on a combien d'espèces d'oiseaux actuellement?
2: Oui, il se trouve que j'ai une application sur mon téléphone qui capte les chants d'oiseaux. Et sur un an, à Beaupuy, donc en pleine campagne, 114 espèces différentes ont été flashées par le téléphone.
0: C'est magnifique.
1: C'est réconfortant et en même temps, on ne les voit pas tous forcément. On les entend. Si on ne les entend pas, on ne sait pas qu'ils sont là, sauf à les pister avec une application. Eux aussi, voilà, ils sont pistés un par un. Mais c'est une belle compagnie que celle des oiseaux, effectivement. Et toutes les représentations d'oiseaux dans l'histoire de l'art sont intéressantes aussi.
0: Tout à fait.
1: Hein, sur les tapisseries, sur
0: tout
1: les... Il y a tout un, là aussi un fil conducteur qui est intéressant. Bon, est-ce qu'on a... Oui, on a fait le tour, à peu près.
0: Oui, il en reste une.
1: Pardon. Voilà. Oui, celle-là, elle est à côté de la cheminée monumentale. Donc là, c'est l'omniprésence d'une femme à la poitrine très généreuse,
0: voilà.
1: Entourée de deux arbres, dont un arbre a un cœur qui bat, même qui explose. On est dans un registre de la passion.
0: Cette toile s'appelle Cœur et âme. En fait, l'arbre de gauche, on a cette pulsion du sanguine, du cœur, de la vie. Et à droite, c'est plutôt évanescence et l'âme. Donc le cœur et l'âme. Et cette peinture, donc effectivement, avec cette personne féminine à la poitrine très généreuse, effectivement, c'est un petit peu une ode au matriarcat, finalement, tel que je peux l'imaginer. Et l'équilibre entre le cœur et l'âme.

0: Suite et fin de l'échange avec Christian Mayer dans l'actualité de son exposition au domaine de Céaille dans le Gers. C'est pour le magazine culturel L'Impromptu sur Radio FMR. Après, j'ai envie de vous solliciter sur votre technique, picturale. Vous avez un atelier ?
1: Oui.
0: Intéressant, les ateliers d'artistes. Il y a d'ailleurs quelques événements qui font que les artistes ouvrent leurs portes. Mmh. Tout bientôt, les arts en balade à Toulouse. Et puis après, il y a la région qui fait une ouverture d'atelier. Vous avez déjà ouvert votre atelier ?
1: Pour le moment, non. Je suis en train de m'organiser pour avoir un atelier un peu plus spacieux pour pouvoir vraiment accueillir. Normalement, l'année prochaine, ça devrait être possible. Voilà.
0: Vous n'êtes pas hostile à la proposition ?
1: Ah non, pas du tout. Non. J'adore partager. Moi. Pour moi, l'art, c'est du partage, hein, de toute façon.
0: Il est bon de le préciser. Donc, votre technique et les formats que vous affectionnez, vous avez évoqué les grands formats, on en a vu d'autres se déployer. Comment vous définiriez votre approche picturale ? Comment les choses, comment la peinture, comment ça opère finalement ? Si on devait le décrire, on n'a pas besoin de ça pour apprécier les tableaux, on n'a pas besoin de ces prérequis, mais ça peut être intéressant de savoir comment vous faites avec la couleur, avec les couches, avec les techniques picturales, quoi, en fait, les aplats, les choses comme ça.
1: Alors, donc, ce qui va devenir une peinture, c'est mûri souvent, pas toujours, mais souvent très longtemps, c'est des idées, ça peut mettre un an à venir, ça tourne. Après, je commence par faire des croquis, mais extrêmement sommaires. Il n'y a pas du tout de détails. Pour arranger des formes, une composition, mais très sommaire.
0: Des esquisses, on peut appeler ça des esquisses.
1: Voilà, mais une esquisse très sommaire, tout en sachant que au moins 50% de la chose va se passer quand je vais faire. C'est-à-dire, il n'y a pas un schéma préétabli. Il y a des choses qui apparaissent quand je réalise. Et donc, une fois que je me mets à peindre, je peins à la prima, comme on dit. C'est-à-dire, je peins directement à même la toile, à partir de cette vision très générale que j'ai au départ. Et je vais travailler dans le frais, à l'huile et à l'acrylique. Alors, ici, on a principalement des huiles. Parfois, je fais quelques fonds à l'acrylique. Alors, l'acrylique, moi, j'ai eu une longue expérience du dessin. Donc, j'ai commencé par l'acrylique qui est plus proche, si j'allais dire, par la vitesse où elle sèche, où on dessine le trait du dessin. Et puis, j'ai pris une passion totale pour l'huile, où là, on travaille le frais, on revient, on travaille les mélanges. Moi, je fais les mélanges à même la toile. Je travaille en direct et c'est pour ça que je disais tout à l'heure, c'est une danse, c'est parfois un combat, c'est une surprise, je suis le pigment, je vois une lumière apparaître à tel endroit, je la
0: répercute.
1: Donc
0: vous devez avoir une gestuelle, si on vous filme en train de peindre,
1: voilà, tout à fait.
0: Le corps suit tout ça, forcément.
1: Tout à fait. Et c'est extraordinaire et la peinture me parle, je dis souvent ça, là, ce qui va se passer va me parler. Donc 50% des idées viennent en peignant. La mémoire travaille, donc c'est toute une espèce de, je répète, le meilleur terme c'est la danse, c'est une espèce de danse, c'est parfois presque un combat comme je disais, et des choses apparaissent, et donc par rapport à la figure initiale, à l'esquisse comme vous disiez initiale, ça n'est jamais intégralement l'esquisse. Et il y a d'ailleurs des personnages, des animaux,
0: qui surgissent,
1: des figures qui vont apparaître, des lumières, des couleurs, enfin ça peut être toutes sortes de choses. Et ça, c'est absolument jouissif. Ça, alors là, c'est vraiment... et ça me fait énormément de bien. C'est pour ça que je dis... et c'est vraiment ce travail aussi, parce qu'au-delà du pigment, c'est un travail avec l'imaginaire, c'est tout ça qui se met en branle. Et alors après, je me donne des défis quand même. Par exemple, sur l'immeuble en Versoix, je me suis mis le défi de travailler le camailleux des lumières sur les vitres de l'immeuble. Ça, après, on se donne des petits défis techniques pour faire vivre la peinture à chaque fois. Moi, ça m'amuse de me donner des petits défis. Et puis, on progresse, on apprend des choses, toujours.
0: Et vous seul savez ça, parce que nous, en tant que spectateurs, on prend l'entièreté des choses et la globalité. Et donc, c'est ça qui est intéressant aussi et qui fait un plus dans le regard... De celui qui parcourt l'exposition. On va prendre les choses comme ça et puis vous avez toute la matrice en tête et dans votre corps et toute la dimension vibratoire par contre elle est palpable.
1: Toute personne qui a pratiqué l'huile le sait, l'huile il y a des temps de séchage assez longs. Moi je travaille en plus avec très peu de diluant, donc c'est vraiment une matière.
0: La matière était belle.
1: Donc après il y a des temps de séchage, quand on veut revenir sur des couches on est quand même obligé d'interrompre, on revient dessus, on peut revenir dessus plusieurs jours après, bon c'est assez magique. Alors souvent je réalise plusieurs toiles en parallèle, Quelquefois, je réalise deux toiles acryliques pendant que j'en fais une à l'huile.
0: Parce qu'attendre, c'est trop dur.
1: Voilà, et puis les idées viennent. Moi, il y a beaucoup de choses à exprimer. Alors, il y a des moments où il n'y a rien qui vient aussi. Hein. Je ne dis pas que c'est absolu continu. Ouais. Mais souvent, quand ça vient, c'est... Et c'est pour ça que je dis, on abandonne, on ne termine même pas une toile, on l'abandonne. À un moment donné, on dit, bah, c'est bon. Et puis, quand elle est faite, on l'abandonne et on la donne à un public ou on la laisse à l'atelier. La première personne qui les voit, c'est évidemment ma femme, qui me donne des regards critiques. Quelquefois, elle me donne un regard critique et je vais reprendre quelque chose en l'écoutant. Parce que c'est ça qui est intéressant, c'est qu'on peut reprendre.
0: Ou l'œuvre est achetée et elle part. Ou l'œuvre est achetée et elle part ailleurs. Elle a été validée et reconnue et puis elle va faire sa vie, son existence. Là, vous ne maîtrisez plus du tout.
1: Et là, c'est amusant parce que j'ai un collègue, une personne qui m'achète pas mal de pièces.
0: Un collectionneur.
1: Qui a un espace public.
0: Oui.
1: Et il me raconte les réactions qu'ont eues les gens. C'est vraiment amusant. Il y a des gens qui voient, ils notent ce que les gens disent de mes toiles. Et il y a toutes sortes de choses. C'est très, très sympa, parfois, qui me choquent un peu aussi, d'ailleurs. Mais pourquoi pas? Mais ça ne m'appartient plus.
0: Voilà.
1: Parce que oui, ce que je voulais dire, c'est que moi, quand c'est fait, je suis déjà sur autre chose, finalement. Mmh. Je suis déjà sur une autre toile, un autre projet. Et c'est le cycle...
0: De la création, une fois que c'est fait, il y a autre chose
1: que j'aime beaucoup, Alain Bashung, en a beaucoup parlé, mais il n'est pas le seul, mais de ceci, du désir qui se régénère en permanence. Mmh. Et donc, sur une toile, on a déjà souvent l'idée de la toile à venir et de ce qu'on va pouvoir faire ailleurs. Alors après, je répète, il y a des thématiques. Plus moi, c'est quand même assez éclectique. J'ai d'autres projets très différents en tête. Voilà, donc il faut savoir... abandonner l'œuvre. Si des gens les achètent, tant mieux. Évidemment, je m'en réjouis et puis je suis très heureux que des personnes puissent à la fois être intéressées par ce qui se passe dans ces toiles et puis y placer leur propre histoire. Mmh. Parce que chaque toile est une histoire.
0: Oui, tout à fait.
1: Chaque toile est une petite histoire où il y a, je répète, de la mémoire, il y a ce qui se passe. Je suis venu ici à CA, il y a des choses qui me sont venues. Que j'ai croisé avec des expériences tout à fait différentes. Et c'est tout ce mystère, en fait, de notre rapport au monde et du rapport à nous-mêmes, qui est bien là et qui est à la portée de tous, si tant est qu'on veuille bien ouvrir. Pour moi, l'art, c'est une clé, c'est pour ouvrir cette porte. L'art permet de transcender, même parce qu'il y a des choses comme toute personne, hein, on a des choses heureuses dans sa vie, on a des choses moins heureuses, parfois même des traumatismes ou ainsi de suite. L'art permet de donner forme et de transcender tout ça. Mmh. Et c'est quelque chose d'extraordinaire qui est à la portée de l'humain, hein, notre imaginaire, et après on lui donne la forme qu'on veut. Après les questions techniques, évidemment c'est passionnant les questions techniques, mais ce sont des moyens pour, en tout cas en ce qui me concerne, pour exprimer, pour partager, pour créer des liens. Je reviens sur cet intermonde, ces mondes intermédiaires, et entre nous, mais aussi à travers le temps. Moi j'adore, je parlais de la peinture de la Renaissance, pour moi l'art c'est un langage dans le temps. Tout ça, et même quand j'étais allé à la grotte du Pêche-Mer, là, on remonte à des milliers d'années dans le Lot.
0: Oui, on connaît bien
1: Benoît
0: qui le dirige, lieu.
1: Quand on est face à ces... Ouais. Moi, j'avais l'impression de voir la personne comme si elle avait peint hier, quoi, la veille, je veux dire. C'est extraordinaire ce lien à travers le temps de l'art. Ça abolit, on est complètement en dehors de la chronologie de nos horloges numériques.
0: Et le rêve est possible, et donc j'espère qu'on aura donné envie aux personnes qui vont nous écouter de franchir le pas et de venir déambuler dans cette exposition et dans ce domaine qui, à bien des égards, fabrique du paysage, mais aussi des nourritures terrestres assez délicieuses. Et donc, il y a quelque chose aussi qui s'harmonise bien dans cet échange. Il y a un autre échange là aussi qui opère. Merci beaucoup pour cet échange et attentif aux projets à venir.
1: Merci beaucoup. Animal.

Formidable de réécouter Gérard Manset, pas dans sa totalité, mais il a des vibrations extraordinaires. Donc, pour rappel, l'exposition de Christian Mayer au domaine de Seaï, d'ailleurs Seaï, ça s'écrit S-E-A, donc c'est la mer, I-2-L-E-S, alors qu'on est en pleine terre d'Armagnac. Donc, l'exposition est proposée jusqu'au 31 octobre. Vous pouvez aller la visiter aux horaires où le vignoble, le domaine est ouvert, c'est-à-dire du lundi au vendredi de 10h à 18h. Et les week-ends sur rendez-vous. Pour cela, rendez-vous sur le site du domaine, vous aurez toutes les infos. Et si vous voulez en savoir plus sur justement la démarche de Christian Mayer, allez sur son Instagram, vous aurez du coup un compagnonnage plus rapproché. Je tiens à remercier effectivement l'accueil qu'on a reçu au domaine de Seaï, donc à remercier effectivement Dominique Labérenne et Christian Mayer qui nous ont accueillis, avec qui on a échangé. Remercier Dominique Burdin pour la mise en onde et la post-production de cette émission, puisqu'il y aura un podcast qui sera édité. Et puis je rappelle que l'habillage sonore de cette émission aujourd'hui s'est nourri des travaux sonores de Hank Midnight à partir d'une résidence au Mas d'Asile au centre d'art Casadoro. Ça s'appelait Asilian Fragment. On l'a rencontré et c'était formidable. Et bien voilà, le magazine est terminé. On se donne rendez-vous à une prochaine fois. Et si vous voulez la réécouter, cette émission, et bien vous allez sur le site de Radio FMR.

0: Bonjour, cette année, les Arts en Balade fêteront leur 10e édition. À cette occasion, les 10 avant-premières brilleront de mains éclats. Dans quelques secondes, nous évoquerons l'avant-première du Centre culturel des Minimes, qui se déroulera du 7 septembre au 1er octobre. Le 11 septembre à 18h, lors du vernissage, vous découvrirez toutes les créations concoctées par les artistes. Et afin d'en parler, nous recevons Jennifer Wolfhardt, j'espère que je prononce bien votre nom, Bébert Rature et Sadou If. Mais je vais faire un tour de table, déjà, pour dire... Qu'est-ce que vous faites en tant qu'artiste? Donc je commence par vous, Jennifer.
1: Bonjour, donc Jennifer Wolfhardt, je participe aux Arts en Balade et je suis, alors j'ai toujours fait de la photo, c'est vraiment la base de mon travail pour chacune de mes réalisations.
0: De la photo numérique?
1: Oui, de la photo numérique.
0: De toujours?
1: Oui.
0: D'accord.
1: Oui, j'ai pas fait d'argent.
0: Non, mais c'est une...
1: La photo numérique, avant je faisais par exemple des grandes photos que je mettais dans la rue pour permettre aux gens de s'exprimer avec des feutres sur un thème et sur...
0: C'est-à-dire qu'ils commentaient, vous les...
1: Voilà, voilà, il y avait une phrase qui permettait de... qui les incitait à s'exprimer. D'accord. En rapport avec la photo. Mm-hmm. Et donc là, cette année, aux Arts en Balade, je propose quelque chose de différent, mais toujours à partir de photos. Là, sur un travail autour de la mémoire olfactive.
0: Mm-hmm. Vous pouvez dire en quelques secondes pourquoi
1: oui,
0: vous faites ça?
1: Oui, bien sûr. En fait, après le Covid, j'ai perdu l'odorat, donc ça s'appelle l'anosmie. Mm-hmm. Et c'est pour ça que j'utilise la photo. En fait, des vieilles photos que je vais chercher dans mes albums de famille, là. Et je représente en fait le souvenir olfactif par des matières et des couleurs différentes pour qu'en fait essayer de rendre visibles les odeurs.
0: Oui, que tout ça se reconnecte, si on peut dire.
1: Voilà, c'est ça. De rendre visibles les odeurs par des matières, alors toutes sortes de matières, du papier, du sable. Là, par exemple, dernièrement, je suis en train de faire une nouvelle œuvre. Pour les Arts en Balade, okay. Et de représenter, par exemple, j'ai utilisé des Scooby-Doo pour mm-hmm. représenter l'odeur du plastique, mm-hmm. puisque
0: oui.
1: C'est ça, moi ça me rappelait l'odeur du plastique.
0: Mais ouais. Voilà. C'est vrai qu'il était un temps où c'était la grande mode des Scooby-Doo.
1: Tout à fait, ouais. Et puis quand on les sent, on sent vraiment que c'est fait en plastique.
0: C'est tout ce que ça suppose.
1: C'est ça, voilà.
0: D'accord. Bébert, alors vous touchez un peu, vous êtes un peu touche-à-tout, on peut dire. Hein.
2: Oui, c'est ça, et

0: illustratif.
1: D'accord.
0: Je pense que ce sera pas spécialement ça que je vais mettre en valeur pour les arts en balade. Et je pense que je vais pas plus partir sur de la peinture abstraite, sur le moment, avec beaucoup de d'effaçage et de repassage sur moi-même, beaucoup de passages différents de la peinture, puis de l'effaçage, puis de la peinture, et inspiré aussi du graffiti et de la rue, quoi.
1: Oui, puisque vous dites que le graffiti, ça vous a beaucoup appris, et aussi il y a un message politique, puisque vous voulez donner la parole aux gens qui ne l'ont pas.
0: Ça aussi. Et puis aussi...
1: votre démarche politique.
0: Là, je pense que la démarche politique, elle sera plus dans le concept de censure et d'auto-censure dans les façages. Mm-hmm. Je pense que ça partira plus sur un thème comme ça. Ah. Et après, quand dans ma pratique plastique illustrative, là, je parle de thèmes plus de combats sociaux, de politique dans un sens plus précis.
1: Au sens large.
0: Voilà.
1: Et là, quand vous dites que vous allez vous, que pour les arts en balade, ce sera de la peinture, qu'utilisez-vous comme
0: toutes sortes de matériaux, beaucoup de matériaux récupérés, vu que moi j'ai appris ça dans le graffiti aussi, c'est d'utiliser tout ce qui peut être intéressant pour en faire quoi que ce soit.
1: Et puis aussi il y a une démarche écolo, mais qui dit démarche écolo dit aussi démarche politique.
0: Oui, voilà, exactement. Et anticapitaliste aussi, à un certain niveau. C'est vrai que beaucoup de récup, beaucoup de produits qui ne sont pas spécialement utilisés sur des toiles, en principe des encres d'imprimantes, tout ce qui peut me paraître intéressant à l'instant T, en fait, je me cloisonne pas à un médium particulier.
1: Et est-ce que ce que vous utilisez justement, qui n'est pas en général dédié à la peinture sur toile, est-ce que ça pose des difficultés supplémentaires ou pas? Ou est-ce qu'au contraire c'est un exercice et c'est aussi une recherche?
0: Je trouve que ça ouvre plus de portes que ça, que ça enferme.
1: D'accord.
0: Mais oui, il y en a forcément, c'est pas les mêmes qualités de matériaux, oui. C'est pas. Mais je trouve que ça amène plus d'intérêt que de problématiques.
1: D'accord, donc c'est positif.
0: Oui.
1: C'est bien. D'accord. Et comment vous allez, après tous les trois, puisque vous serez trois pour la... comment vous allez composer, si je puis dire?
2: Ça va dépendre, parce que pour le centre culturel, du coup, la première fois où on va faire la représentation, ce sera 20 minutes. Du coup, ce sera beaucoup plus rapide. Du coup,
1: c'est court. Cool,
2: oui. Ouais, c'est ça. Du coup, comment ce sera composé? Je pense qu'il y aura déjà une partie de la peinture qui aura été faite avant, parce que le temps que ça sèche, ça, faut déjà peut-être avoir composé un fond. Et du coup, à partir de là, je pense que ça va être surtout une histoire de rythme. Qui va venir de la composition musicale.
1: Oui, est-ce que oui, vous allez vous influencer les
2: c'est
1: uns
2: ça.
1: Les autres?
2: C'est j'imagine. Ça, je pense que ça part de la composition musicale basée sur ce qui est préexistant en peinture, avec derrière la projection, et je pense que la composition de la projection, ça dépendra de la luminosité dans la salle, de comment on créera dans l'après-midi, avant, en préparation, les jeux de lumière, tout ça. Du coup, la projection viendra se greffer sur la peinture. Et la partie bruitage et mix, ça viendra un peu comme saupoudré. Finalement, ce sera juste par-dessus, quoi.
1: Ah, c'est très joli, voilà. Saupoudré.
0: Pour moi, il y aurait une trame qu'on aurait un peu définie à l'avance, mais après, il y aurait quand même un élément d'improvisation.
1: Sur le moment,
0: Voilà, c'est quand même assez libre, quoi.
1: Oui, en fonction du... Oui, j'ai oublié de dire que c'était la première fois que vous participiez aux Arts en Balade.
2: Oui, là, cette année, c'est la première fois.
1: Est-ce que vous aviez posé votre candidature ultérieurement ou pas?
2: Non, pas du tout.
0: En fait, moi, ça fait que quelques mois que j'ai un atelier. Mm-hmm.
1: C'est dans le quartier des Minimes aussi.
0: C'est ça. C'est à Picto, rue Général Bourbaki.
1: D'accord.
0: Donc, comme moi, je me lance aussi dans une carrière artistique, c'était le moment avec Bébert de faire quelque chose en commun et justement de profiter de cet atelier pour participer aux Arts en Balade.
1: Non, mais c'est bien, première candidature, si je puis dire. Vous êtes, admis, c'est bravo.
0: Merci.
1: Non, mais c'est pas si évident. Vous, Jennifer, il y a un peu plus de temps que vous fréquentez les arts en balade, si je puis dire.
3: Là, c'est la troisième année.
1: D'accord.
3: Donc, j'ai fait 2 ans avec La Rue s'exprime, justement, le concept de photo.
1: Vous faisiez dans votre quartier?
3: Alors, j'ai exposé aux arts en balade au Minimes, toujours.
1: Puisque vous aussi, vous habitez
3: dans le quartier. Et

0: atelier est chez moi. Enfin, c'est une pièce, c'est juste mon bureau. Par contre, pour la rue s'exprime, je mettais des photos dans différents quartiers de Toulouse.
1: Ah oui. Et donc, c'était des photos spéciales au niveau du papier, j'imagine, pour pouvoir supporter les intempéries.
0: Non, pas forcément, mais d'accord. Justement, c'était dans le processus aussi de création, c'est-à-dire que la photo était sur une espèce de structure, et en fait, elle subissait le vent, la pluie, les déchirures,
1: ah oui,
0: etc.
1: D'accord.
0: Et je prenais en photo chaque jour
1: l'évolution,
0: photo, voilà,
1: si
0: pour
1: on peut
0: voir
1: dire.
0: L'évolution des mots qui étaient écrits dessus,
1: d'accord.
0: Et l'évolution de la photo en elle-même. Quoi. Mm-hmm. Et en fait, c'était une photo que j'avais prise au même endroit. C'est-à-dire que souvent les gens laissent des trucs dans la rue, et donc j'avais pris ces trucs, ces meubles, ces objets en photo, et donc je replaçais la structure au même endroit avec un message. Voilà. Et, par exemple, près, il y avait des gens qui avaient laissé un vieux camion de Barbie sur un truc, j'avais pris la photo, j'avais remis la structure au même endroit avec la même photo, mais en très grand, c'était 110 sur 160. Et le thème, c'était quels étaient vos jeux d'enfants, et donc les gens avaient écrit tous les jouets, les jeux auxquels ils repensaient, donc c'était très intéressant. Après, il y en a qui sont plus ou moins intéressantes selon le thème, selon le quartier. Voilà. Et là, donc ça, c'était 2 ans aux Arts Malades, j'ai fait ça, et cette année, donc la première fois avec Sniff Sniff Memory, c'est le projet.
1: Ah oui, c'est votre projet
0: c'est ça.
1: Qui est presque thérapeutique, si on peut dire.
0: Oui, il y a une part de thérapeutique, oui, tout à fait.
1: Donc c'est changement de cap, en fait.
0: C'est ça.
1: C'est une dimension, c'est beaucoup plus tourné vers vous, vers votre intériorité.
0: Tout à fait. Bah, c'est vraiment essayer là, je suis en rééducation, mais là, ça me permet aussi vraiment de réveiller la mémoire olfactive, et en essayant de se rappeler telle photo, ça rappelle tel souvenir, et quelles étaient les odeurs associées. Et de chercher des matières pour justement essayer de rendre visibles ces odeurs. Je pars en effet de photos que j'ai faites il y a longtemps, justement pour essayer de réveiller
1: repartir.
0: Et donc Sniff Sniff Memory parce que il y a mémoire pour la mémoire olfactive, et Sniff Sniff parce que moi ça me fait penser aux gens qui sentent, et en même temps ça a une connotation un peu triste, de quelqu'un qui est triste parce que c'est dur de perdre l'odorat, parce qu'en fait on perd une partie de tous ses souvenirs, d'où aussi ce travail sur la mémoire olfactive.
1: Mais même au quotidien aussi.
0: Puisque
1: bon, les arbres sont en fleurs.
0: Oui, c'est ça. Puis même, ça a un impact sur la nourriture.
1: Voilà, effectivement.
0: On sent que le salé, le sucré, la mer et l'acide. Donc, c'est assez frustrant, surtout quand on aime bien manger, bien boire. Voilà. C'est un travail. Je pense que ça a un côté thérapeutique parce que rends visible les couleurs, mais par contre, je rends visible aussi l'absence de couleurs.
1: Oui.
0: Avec du noir, en fait, que je texture. Je déchire, donc c'est la partie où je me défoule sur le noir, mais c'est en fait, c'est moi, c'est vraiment, j'ai cette vision là de noir complet, quoi.
1: Oui, c'est quelque chose qui est effacé momentanément.
0: Oui, c'est ça. Enfin, momentanément, et je crois que c'est mal barré.
1: Je vais pas dire
0: donc,
1: ça.
0: Mais bon, c'est pas grave. Ça m'a permis de créer des choses, donc c'est chouette. C'est bien.
1: Ah oui,
0: un côté positif.
1: Toute une recherche. Et puis aussi, qui peut aider aussi d'autres personnes qui ont le même souci que vous.
0: Oui, d'essayer de trouver des moyens de stimuler la mémoire olfactive. Voilà, c'est ça.
1: Et vous avez participé aussi un peu à l'organisation
0: Oui, parce qu'en fait, Christelle Tujade est chef de projet sur les minimes. Là, elle organise l'avant-première des minimes. Et Evelyne Maubert et moi, comme on est du quartier, on l'aide un petit peu. Voilà. Donc, en effet, on l'a un petit peu aidé pour l'organisation en lien avec Nicolas Suchet qui travaille au Centre culturel des minimes.
1: Qui est
0: super motivé.
1: Et bouillonnant d'idées.
0: Ah oui, il a trouvé plein de choses.
1: Qui a l'air d'avoir une énergie. Bon, je l'avais convié, mais il est occupé aujourd'hui toute la journée.
0: Malheureusement, c'est une période chargée pour eux, le mois de juin. Mais c'est vrai que ça a été vraiment un support super pour trouver des idées lors du vernissage.
1: Et oui.
0: Et puis même pour l'exposition, tout ça. Enfin, ils sont toujours très. Parce que l'année dernière, on a exposé au Minimes, au Centre culturel des Minimes. Et avant, c'était au Mazad. Depuis 2 ans, on est au Centre culturel des Minimes et ils se donnent à fond, quoi.
1: J'ai l'impression.
0: Oui.
1: Donc il y a aussi un travail auprès des scolaires, puisque le 11 septembre, oui, c'est ça, dans le, oui, le jour du vernissage, vous accueillerez deux classes de, du centre scolaire, du groupe scolaire Claude Nougaro.
0: Oui, comme, sont dans le même quartier. Voilà, comme l'école et le collège sont vraiment juste à côté, Nicolas a pensé s'adresser à des, soit des... Là, c'est plutôt le, l'école primaire qui l'école, va venir, oui. Donc il connaît bien les instituts qui sont là, donc il leur a demandé si ça les intéressait. Ouais.
1: Et ça dire, il y a un travail en amont qui est fait avec les enfants, ou ça sera uniquement ce jour-là qui vient de
0: ça, je ne sais pas si les maîtresses vont en profiter pour... Souvent, elles le font. Hein, oui. Je sais que quand j'avais exposé les photos, là, j'en avais exposé une pendant les arts en balade, et donc elles étaient venues avec leurs élèves, elles avaient fait écrire aux élèves sur dessus, et puis elles avaient travaillé en amont, donc je pense qu'elles vont, elles vont le faire, ouais, ça leur permet d'aborder l'art, surtout que là il y a un thème, donc elles peuvent travailler sur le thème de l'atelier, ouais, voilà.
1: Oui, parce que c'est riche le thème de l'atelier, oui. Et puis c'est précis, mais c'est... Ouais. Ouais, d'accord. Bon, ça c'est l'accueil des classes. Ensuite il y a un atelier d'écriture, mais il n'y a que 7 personnes qui peuvent être invitées, c'est à partir de 15 ans, voilà.
0: Voilà.
1: Et c'est Claire Guérardine, c'est ça son nom ?
0: Guérardine, oui.
1: Guérardine. Et ensuite, dans le jardin, il y aura une retranscription à la craie, c'est ça ?
0: C'est ça, apparemment, il y a des ateliers d'écriture et certaines personnes pourront retranscrire leurs textes
1: à la
0: sous forme voilà, de craie ou d'autres, mais surtout la craie, dans le jardin, Claude Nougaro ou à côté.
1: Mais ça, c'est une autre approche aussi de... comment dire, déjà d'un point de vue tactile, parce que la craie c'est quand même particulier, oui. À Manille, oui. Ça renvoie, enfin, peut-être pas pour les écoliers actuellement, mais... pour les gens, disons, qui ont été écoliers il y a longtemps, la craie était utilisée avec les ardoises.
0: Ben oui.
1: À l'école primaire, notamment.
0: Oui, donc c'est bien. Puis bon, peut-être qu'il y a des gens qui vont utiliser le texte qu'ils ont écrit pour le retranscrire, peut-être sous forme de phrase ou même de dessin. De... Voilà, ça laisse vraiment l'imagination libre de faire plein de choses.
1: Et puis c'est un caractère assez... comment dire, fugitif, parce que ça s'efface relativement vite.
0: Ça risque,
1: S'il pleut, la semaine suivante.
0: Oui, tout à fait. Ouais. C'est l'avantage de la craie, c'est qu'on peut faire plein de choses et puis c'est pas, ça abîme pas le...
1: Oui, ça, voilà. C'est pas toxique. Ça...
0: Non, par contre, ça disparaît.
1: Ça ne pollue pas, on va dire ça comme ça.
0: J'espère qu'ils prendront des photos quand même pour garder une trace.
1: Mais peut-être vous n'aurez pas le temps.
0: Oui.
1: De 17h à 19h, il y a un atelier participatif concernant le monotype avec Evelyne Maubert, c'est ça ?
0: C'est ça,
1: vous pouvez nous en parler ?
0: Evelyne s'est proposée de faire cet atelier où elle aura vraiment tout le matériel à disposition pour que les gens puissent tester cette technique, et puis ensuite leurs réalisations seront accrochées pour faire comme une œuvre participative, quoi.
1: D'accord.
0: Enfin, collective mais participative.
1: Vous pouvez parler un peu de la technique du monotype ou pas ?
0: Pas trop, je n'en ai jamais fait. non, j'en ai jamais fait, je sais pas. Après, elle va apporter des plaques de plexi, où les gens dessinent. Et
1: dessinent,
0: puis en fait, on prend ensuite une feuille que l'on pose sur les traces qu'on a mises sur le plexi, et ça permet de multiplier les supports. Voilà. Mais je ne connais pas plus que ça.
1: Vous en avez...
0: tu as peut-être...
2: Non, c'est de l'expérimentation chimique, surtout avec des produits. C'est reprendre le processus de la photo argentique et en faire un atelier beaucoup plus pratique et ludique. Mais c'est de la photo, quoi, quand même.
0: Oui. Et puis on n'est pas trop maître des formes, je crois. Enfin, voilà, ça donne toujours des choses un peu...
1: Il y a toujours une surprise à la fin, c'est ça.
2: Oui, c'est ça.
1: En fonction de la matière, de ce
2: que... Oui, c'est pour ça que je disais expérimentation. Qu'il y a un vrai...
1: Il y a toujours le moment de la découverte quand l'œuvre est finie, si je puis dire. Mais c'est fascinant, hein, comme... Vous en avez fait, vous, du monotype ?
3: Non, jamais.
1: Parce que vous qui touchez un peu à tout.
3: Non, mais du coup, faudra voir. Mais si j'ai le temps, j'irai participer à l'atelier. Mais je pense qu'il n'y aura pas le temps. Mais non, j'aimerais bien.
1: Oui, puisque c'est juste avant votre performance.
3: Oui, c'est ça. Performance audiovisuelle. Ouais. Et du coup, il y a tous les trucs de balance, de régie de salle, de... puis de concentration personnelle et collective aussi.
1: C'est dans la salle, ça.
3: Ouais, c'est dans la salle. On nous a proposé plusieurs espaces, mais on s'est dit que dans la salle de spectacle du centre culturel, c'était mieux. Mm-hmm. Parce que déjà, pour le public, il y a toutes les assises qui sont déjà là. Mm-hmm. Et au niveau des jeux de lumière, mm-hmm. c'est quand même plus agréable que les autres.

0: de...
1: Oui, de technique, de, un peu d'approche artistique.
0: D'approche, oui. Il y a l'acrobatie, la danse, du théâtre. Et le thème, c'est un joli désordre dans un silence glacial. Ça promet. Hein.
1: Oui. Et elle est seule, c'est ça?
0: Oui. Enfin, je crois qu'elle est seule. Ça, je ne sais pas trop, mais... Oui. Je crois qu'elle est seule.
1: D'accord. Nous pouvons peut-être en profiter pour faire une pause musicale. Donc, c'est votre choix.
2: Ah oui, oui.
1: Il paraît.
2: Ouais, c'est ça. C'est,
1: je vous laisse présenter.
2: C'est un titre introuvable d'un ami qui s'appelle Chloé.
1: D'accord.
2: 356. Et... non, c'est le nom.
1: Oui, d'accord.
2: Et qui parle un peu d'urbanisme, tout ça. C'est, voilà. Du coup, c'était une proposition musicale parce qu'en ce moment, j'écoute mes amis en musique.
1: C'est bien.

0: Merci.
1: Oula.
0: Enfin, pour quelqu'un qui a fait de la radio, vous faites du...
1: Oui, ouais, je... désolé.
0: Non, ce n'est pas grave, je plaisante. Vous inquiétez pas. Oui, bah, il y va, comment dire... C'est clair.
1: C'est clair.
0: Le message est clair.
1: Oui, voilà.
0: D'accord. Non, mais il y a longtemps qu'il a composé, enfin...
1: L'an dernier, je crois, celle-là.
0: D'accord. Et il se... comment dire... il joue dans des endroits où c'est...
1: Non, pas du tout. Je pense qu'il a fait ça dans son studio personnel.
0: D'accord.
1: Puis c'est beaucoup un travail d'écriture.
0: Oui, j'entends bien.
1: Enfin, c'est... Mais non, c'est... il y a différentes personnalités aussi dans tout ce qui est rap. Il y a des gens qui ont vraiment la facilité à être sur scène, s'exprimer de cette manière-là, et d'autres pour qui c'est plus un rapport... intime,
0: oui,
1: ou
0: avec
1: collectif,
0: oui, oui.
1: Voilà, c'est ça. Et du coup, là, je pense que c'est plus un travail de studio.
0: Version atelier, si on peut dire, voilà,
1: ouais,
0: pour
1: voilà,
0: revenir aux arts malades.
1: Exactement.
0: D'accord. Okay. J'aimerais savoir comment, lorsque cette avant-première a été décidée, comment tout cela s'est fabriqué parmi tous les artistes donc, qui y participent, puisqu'il y en a 15, je crois. En tout.
2: Oui, oui, c'est ça. Oui, il y a une quinzaine d'artistes.
0: Oui, oui. Mm-hmm. Comment les divers projets ont vu le jour? Est-ce que chacun vous êtes exprimé en disant bon, j'aimerais faire telle chose? Comment tout cela s'est fait? J'imagine qu'il y a dû y avoir des réunions avant. À partir du moment où vous avez été sélectionné donc pour la 10e édition qui se déroulera le dernier week-end de septembre, comme tous les ans. J'imagine que vous avez dû avoir des réunions avec la personne du centre culturel, puisque c'est lui qui vous accueille.
1: Ben nous, on n'avait jamais participé avec Sadou, du coup, juste on a été à une réunion et nous, on s'était dit en amont qu'on aurait bien proposé un travail collectif en live, quoi. Pour,
0: oui.
1: L'idée de la performance, c'est de dire l'atelier.
0: Oui.
1: Et on peut le faire n'importe quand, n'importe où. On peut,
0: oui.
1: Tout espace peut devenir atelier.
0: Bien sûr.
1: Et
0: oui.
1: Du coup, c'était ça l'idée. Du coup, on s'est dit que, ben, en allant à la réunion, on pouvait proposer ça. Et en fait.

0: moi j'avais été vachement surpris parce qu'il y avait plein d'autres propositions et que la journée elle va être bien remplie. Mmh, et du coup, c'était super chouette. Et du coup, ça s'est fait comme ça. Il y a eu une réunion et puis on a, je sais plus trop comment ça s'est fait.
1: Chacun a présenté ses idées, ses projets, ses envies, voilà, on peut dire ça comme ça.
0: Et, ouais, c'est ça. Et puis du coup, bah, se rencontrer aussi. Peut-être qu'il y avait des gens.
1: Faire connaissance.
0: Voilà, c'est ça. Des gens qui se connaissaient déjà. Et... Mais en fait, ça s'est fait assez naturellement. Et puis après, on a réfléchi à la manière de faire l'agenda. Parce que ce qui est un peu délicat, c'est qu'il y a l'été avant. Du coup, on va toutes être sur des. Des temporalités différentes.
1: Mmh, mais oui,
0: coup,
1: effectivement,
0: ça,
1: oui.
0: Le penser à l'avance, tout ça, c'est délicat. Mais... Mmh. Du coup, on a réfléchi l'agenda. Puis... Et puis voilà, maintenant, on est au travail.
1: Mmh. Oui, parce que comme vous dites, c'est en septembre. Mais c'est vrai que l'été, chacune va de son côté, soit en vacances, soit des activités particulières. Donc, ouais. Effectivement. Ouais.
0: Toulouse se vide l'été. C'est vrai.
2: Non, c'est vrai.
1: Ouais. D'accord. Puisque, bon, ça c'est le jour du vernissage, donc ce sera une journée, comme vous dites, intense, avec maintes propositions différentes. Mais ensuite, puisque ça restera du 7 au 1er octobre, c'est-à-dire qu'après, mettons vos tableaux. Enfin, là, vous allez faire du collage, vous, Jennifer.
3: Oui, pour le thème des ateliers, donc pour les avant-premières, ça sera un collage. Oui,
1: donc après, ça restera sur les cimaises, c'est ça ?
3: Donc ça reste sur les cimaises jusqu'au 1er octobre.
1: Oui.
3: Donc le dernier week-end de septembre, là par contre, on expose, tous les artistes exposent dans leur atelier.
1: Chacun chez soi,
3: voilà,
1: si je puis dire.
3: Chacun chez soi.
1: D'accord. Et dans votre peinture, elle restera aussi, c'est ça ? Un certain temps.
2: C'est ça, il restera, je pense, le même temps.
1: Le même jusqu'au 1er octobre.
2: Jusqu'au 1er octobre. Et nous aussi, vu qu'on a un assez grand espace atopique, on a décidé de prendre un espace à l'entrée du bâtiment pour en faire un espace d'exposition pendant aussi tout le week-end des arts en balade.
1: Mm-hmm.
2: Donc c'est aussi.
1: Oui, là, ça sera pour le dernier week-end les personnes pourront visiter votre atelier.
2: Oui, c'est ça. Mais d'accord. En fait, comme il n'y a pas beaucoup d'espace dans l'atelier pour montrer ce qu'on fait comme pratique, on a décidé d'emprunter un espace d'exposition à l'entrée.
1: D'accord.
2: Dans lequel, du coup, les gens entreront et pourront voir directement nos œuvres et ensuite pourront visiter l'atelier.
1: Ah oui, d'accord. Voilà. Vous ferez une visite guidée.
2: C'est ça, c'est ça. Et aussi parce que Bébert, je l'ai invité dans l'atelier pour les arts en balade.
1: Mm-hmm.
2: Et du coup, c'est aussi une manière pour que Bébert puisse montrer ses photos et en faire un espace. Vu qu'il y a beaucoup de gens qui ont des ateliers différents dans cet espace, c'est une manière de mettre en commun les travaux. Quoi.
1: Oui, oui, oui. Et ce sont uniquement des ateliers d'art plastique, c'est ça ?
2: Non, il y a beaucoup de choses différentes. Il y a de la réparation de vélo,
1: Ah oui, c'est éclectique.
2: Il y a de la musique, du son, il y a du design graphique aussi, je crois. Je les connais pas tous, les gens, mais c'est assez hétéroclite comme endroit.
1: D'accord. Et il y a longtemps que vous occupez, que vous créez dans ce lieu ?
2: Moi, ça fait depuis décembre, donc non, c'est assez.
1: C'est tout récent.
2: Assez récent. Mais je me suis réinstallé sur Toulouse récemment, donc.
1: D'accord.
2: Voilà.
1: Donc vous avez trouvé, d'accord. Mais c'est bien d'avoir trouvé un lieu déjà pour créer, parce que c'est pas toujours évident malgré tout.
2: Oui, et puis c'est un espace, c'est un atelier partagé. On est 6, et du coup, ça permet d'avoir beaucoup plus de matériel, beaucoup plus de. On met en commun le matériel, du coup c'est assez pratique. Ouais.
1: Puis il y a l'histoire aussi d'échanges.
2: Oui, et de rencontres.
1: Au niveau humain,
2: c'est vrai que ça motive d'être avec des gens.
1: De stimulation respective. Et ça, c'est l'adresse exacte, vous pouvez la donner puisque.
2: L'adresse exacte, c'est 96 bis rue du Général Bourbaki.
1: Mm-hmm.
2: Donc ça, l'endroit s'appelle Topic.
1: D'accord.
2: Voilà.
1: Donc ça sera pour le week-end des arts en balade.
2: Ça, ce sera le week-end des arts en balade. Et du coup, nous. On a proposé, indépendamment de tout ça, de faire une soirée vernissage le vendredi d'avant, où on refera la performance avec Bébert, peut-être une légèrement différente.
0: Ouais, c'est cool si ça change un peu à chaque fois. Mais de toute façon, les peintures, tu ne pourras pas faire deux fois les mêmes.
2: Non.
0: Et comme il y a quand même une part de collaboration et de je ne sais pas trop comment dire, mais...
1: Mais du ressenti du moment aussi, puisque ça se fait en direct,
0: oui,
1: si je puis dire.
2: Et puis de relation avec l'espace qu'il y a autour de nous aussi. L'espace,
1: oui, ça
2: sera,
1: change. Oui,
2: l'espace sera complètement différent, peut-être à l'extérieur, donc je pense qu'il y aura des choses qui changeront par rapport à ça.
1: Ah oui, ça modifie beaucoup de choses, effectivement.
0: De comment on se sent, puisque le thème, c'est quand même l'autocensure. Du coup, c'est aussi comment on l'exprime sur un moment et d'être aussi à l'écoute des publics, quoi. Uh-huh. C'est jamais pareil.
1: Uh-huh. Donc ça, ça sera...
2: Ça, ce sera le vendredi...
0: C'est le 25, je crois.
2: 25. Vendredi 25.
1: Ah oui, et le 26 et le 27, ce seront les arts en balade.
2: C'est
1: voilà.
2: Ça.
1: Donc... Ah oui, donc vous êtes... c'est une série, quoi. Voilà.
2: C'est ça.
0: Et peut-être qu'on joue le week-end entre les deux aussi.
2: Ouais, mais on n'a pas les dates encore. Oui.
1: Vous jouerez, c'est-à-dire...
0: Moi, dans tous les cas, je joue la performance avec Julien le week-end d'après, donc le 19, je crois.
1: Et donc lui, il est à la guitare, c'est ça?
0: Ouais, c'est ça, mais pour une autre performance qui s'appelle le Street Non-Lieu.
1: Oui.
0: C'est un autre projet.
1: D'accord.
0: Et du coup, peut-être que là, on pourra faire la performance Stigmergie avec la peinture, tout ça, quoi. Mais ça, c'est...
1: On verra. C'est à voir.
0: Ouais, voilà.
1: D'accord, mais beaucoup de projets.
2: Ouais, ouais.
1: Bon, de septembre chargé. Et donc vous, Jennifer, après vous, le dernier week-end de septembre, vous accueillerez aussi chez vous.
3: Oui, c'est ça, oui, oui. Dans,
1: comme vous faites les années.
3: Voilà, voilà. Puis comme tous les artistes des arts en balade.
1: Qui accueillent chez eux.
3: Qui accueillent chez eux, voilà. C'est, alors il y en a qui ont des petits ateliers bien dédiés au fond du jardin dans leur maison. Là, moi, pour le coup, c'est vraiment un bureau qui me sert à la fois pour travailler toute la semaine et pour créer. Mm-hmm. Mais comme je disais, à Bébert, c'est très pratique. Je pousse l'ordinateur et hop, comme ça, en deux minutes, j'y suis.
1: D'accord.
3: Donc, c'est très bien.
1: Oui.
3: Voilà, j'exposerai tout le week-end avec des œuvres autour du collage, mais aussi parce que dans le cadre du projet Sniff Sniff Memory.
1: Oui, dans cette démarche.
3: Voilà, je fais aussi pareil, toujours avec la photo, mais en fait, le tableau est coupé en deux avec à droite des petits ronds de couleurs en fait qui représentent les odeurs et les flux des odeurs et à gauche des petits ronds noirs qui représentent l'absence d'odeur toujours mais
1: d'accord.
3: Là c'est vraiment des petits ronds très minutieux faits au feutre donc c'est pas des grandes œuvres
1: ce sont des petits formats
3: c'est des formats à trois voilà.
1: Et vous expliquerez tout ça
3: voilà, aux visiteurs et visiteuses. Ça aux visiteurs. Il y aura aussi une œuvre en création là qui sera très très grande où les gens pourront participer en collant des j'ai découpé dans plein de magazines des nez voilà et les gens pourront coller sur la grande œuvre pour couler le nez qu'ils préfèrent pour essayer de faire participer c'est sympa aussi de faire participer les gens qui viennent dans nos ateliers à une œuvre et pour qu'ils testent et puis ça fait une petite animation
1: D'accord. Et ça sera dans votre bureau aussi
3: dans à l'étage de ma maison voilà la maison va être transformée en atelier
1: Ben oui c'est le cas
3: c'est souvent le cas
1: c'est
3: souvent le cas on accroche des tableaux partout dans tous les endroits pour que les gens puissent voir et puis essayer de sortir aussi tout le matériel qu'on utilise
1: et oui c'est important aussi oui, c'est ça un atelier ça. Par définition
3: souvent les gens aiment bien voir qu'est-ce qu'on utilise voilà sortir tout le matériel les outils alors là moi j'ai pas énormément de matériel, c'est surtout du papier, mais toutes les matières différentes, donc je stocke pas mal de matières récupérées aussi à droite à gauche, du fil, du papier, des ficelles, tout ça, qui m'inspire une odeur.
1: D'accord. Et est-ce qu'aussi vous exposerez aussi des photos?
3: Non. Enfin, il y aura la photo qui sert de support, mais pas
1: le socle de votre recherche, d'accord.
3: Non.
1: Après donc avec les collages et puis après les petits
3: voilà,
1: ronds.
3: Voilà, c'est
1: les
3: ça.
1: Petits ronds.
3: Non, il n'y a pas aura pas d'autres œuvres. Oui. Mm-hmm. Ce sera vraiment autour de ce projet.
1: Précis. Oui. D'accord. Bon, mais c'est original et puis surtout pour vous c'est. Ouais, c'est une recherche en fait.
3: C'est vraiment passionnant.
1: C'est un travail de longue haleine,
3: ouais,
1: c'est le cas de le dire.
3: C'est passionnant et puis c'est marrant cette recherche de matière. Moi j'aime beaucoup travailler la matière, les collages, essayer de trouver des matières différentes pour représenter une odeur. C'est quand même pas facile, mais c'est intéressant d'aller chercher du sable, des coquillages, de la mousse, pour représenter l'odeur des forêts, l'odeur de la plage.
1: Il y a même la toile de jute aussi qui a une odeur.
3: Oui, la toile de jute,
1: Et puis, je pense à ça comme ça.
3: J'essaye quand même que les couleurs soient harmonieuses donc je triche un petit peu. C'est vrai que je trouve qu'il faut que ça donne quelque chose à la fin de joli
1: je comprends,
3: esthétiquement.
1: Oui.
3: Donc, il y a une recherche vraiment sur les couleurs et les matières.
1: D'accord. Ok. C'est vraiment une recherche, sur le temps, c'est le cas de dire.
3: Oui. Oui, et puis d'aller chercher aussi les photos. Donc ça, c'est un plaisir d'aller dans les albums de photos, parce que je fais des albums de photos avec des vraies photos que j'imprime. Donc j'en ai plein. Donc je vais rechercher dans les albums. Et quand je retombe vraiment sur une situation qui me rappelle quelque chose.
1: Un souvenir ou qui est lié à un événement. Voilà. Oui, d'accord.
3: Du point de vue olfactif, c'est là où je me dis, ah tiens, c'est celle-ci. Puis après, il y a toute la recherche de matière. Mm-hmm.
1: Puis j'imagine aussi que peut-être ça peut être lié aussi à des voyages,
3: des voyages.
1: Parce que qui dit voyage dit c'est pas le même environnement olfactif.
3: Non, oui, tout à fait. Oui, on est vraiment là sur les voyages. Il y a plein de choses qui sont exploitables. Oui, tout à fait. Là, il y a un tableau qui est d'ailleurs sur le site, parce que donc sur le site des Arts en Balade, chaque artiste a une fiche auteur sur laquelle on peut voir quelques-unes de ses réalisations, sa démarche, voilà, et ce qu'il propose des actions spécifiques pendant les Arts en Balade. Et donc il y a une des œuvres que j'ai mis en photo où c'est justement une photo de famille où on est sur la plage de Santa Monica en train de manger des pizzas et des hot dogs, et vraiment il y avait cette idée de l'odeur de sable, l'odeur de pizza,
1: qui est assez tenace.
3: Voilà, puis tout autour, les odeurs de sucré, de friandises et tout ça. Enfin, voilà. Donc là, j'ai représenté aussi. C'est sûr que les photos de voyage, c'est très... C'est très inspirant, parce qu'on sort de son cadre, où il y a la habituel, nature aussi. Quand on est dans la nature, c'est forcément, ça réveille aussi des odeurs. Enfin.
1: Et puis selon que vous soyez à la montagne, à la campagne ou en ville, bon, ce ne sont pas les mêmes choses.
3: C'est différent,
1: oui. Qu'est-ce que ça vous inspire, le travail de Jennifer ?
2: Ah, moi, j'ai hâte de voir.
1: Ça attise ma curiosité.
2: Je trouve que le concept est ultra intéressant.
1: Dans l'histoire des petits rangs, ça, j'avoue que ça me...
3: Oui, ça vous intrigue.
0: Moi, ça me parle beaucoup. L'aspect à retourner, comme retourner le stigmate, quoi, comme un truc de cause à effet, de dire dans nos existences, en fait, on est agi par ce qui nous arrive, on peut l'exprimer. Ouais. Et du coup, je trouve ça très très fort de pouvoir le dire et en faire une force, quoi.
1: Le signifier.
0: Bravo, en fait, quoi.
2: Ouais, je suis d'accord.
3: Mais après, je pense que tous les artistes, on va puiser aussi dans ce qui nous
1: dans
3: a touché,
1: vécu, dans leur vécu,
3: et
1: bien
3: dans,
1: sûr.
3: Dans nos idéaux, dans plein de choses. Donc, c'est pas non plus. Enfin, je pense que tous les artistes puisent dans quelque chose, quoi. Enfin, on a un moteur qui est différent, mais qui est quand même souvent lié à des traumas ou des difficultés, hein, quand même. Hein.
2: Oui, c'est sûr. Au moins quelque chose d'émotionnel.
3: C'est ça, qui touche émotionnellement, quoi. Donc c'est pareil, vous, quand vous faites des performances, vous allez puiser dans quelque chose de vécu et de qui vous a touché émotionnellement.
2: Oui, puis même quand on parle de politique ou quoi que ce soit, en fait, ça, si on en parle, c'est que ça vient nous toucher quelque part à un certain niveau et qu'on veut en faire quelque chose, quoi.
3: Bah oui, c'est ça, c'est comment réagir à notre échelle à quelque chose qui nous touche et qui nous dépasse et qui nous met en colère aussi.
0: Oui, c'est ça. C'est rendre les choses à soi aussi, pour moi, c'est ça. Se dire, je suis pas juste la victime ou le témoin passif de ça, je peux l'exprimer, quoi. Je sais pas.
1: Oui, je compose avec, d'une certaine manière.
0: C'est ça, complètement.
1: Je réagis.
2: Et puis on est des gens créatifs, on a besoin de matière, donc quand il y a une matière, après on peut en faire quelque chose, quoi.
1: Oui, il faut creuser, un peu comme les archéologues. J'ai vu aussi que, puisque vous avez la parole, vous allez la garder, que vous aviez beaucoup voyagé.
2: Oui, pas mal, oui.
1: Et ça a influencé votre peinture, votre manière de peindre ?
2: Oui, je pense, clairement. Enfin,
1: puisque vous avez été dans des pays assez lointains.
2: La manière de peindre en soi, je ne sais pas, mais je pense que ça a participé à me créer en tant que personne. Donc je pense qu'après, il y a forcément un lien quelque part dans là-dedans. Après, je ne sais pas vraiment à quel point ça m'a influencé, mais surtout, je dirais peut-être le voyage dans les Balkans. Je pense que celui-là, il m'a particulièrement influencé, mais je ne saurais pas vraiment dire pourquoi, en fait. Mais...
1: Vous avez été à quelle époque dans vos Balkans ?
2: Il y a 5 ans, on a fait un road trip en camion pendant 6 mois. On est allé jusqu'en Grèce. Et je pense qu'il y a pas mal de choses qui m'ont vraiment marqué, niveau architecture, niveau paysages, personnes, oui. Enfin, le contexte historique de ces pays aussi. Ben oui. Je pense qu'il y a vraiment.
1: Ah oui, il y a tout un passé riche et torturé, c'est de temps en temps.
2: Ouais.
1: On peut dire. Et puis c'est une mosaïque aussi d'ethnie, enfin.
2: Ben ouais, ouais, ouais. Et puis bon, celui-là il était particulièrement important pour moi, je pense.
1: Et vous avez eu le temps de rencontrer des artistes là-bas?
2: Pas spécialement, un petit peu au hasard, quoi. Mais j'y étais pas allé dans
1: oui, oui, certes, les hasards peuvent faire que des fois.
2: Oui, ben par hasard, on a rencontré des gens super intéressants, mais pas forcément des artistes, mais juste des gens de la vie, quoi.
1: D'accord. Ouais. Et est-ce que justement, comment dire, au niveau des. Puisque j'imagine que vous avez traversé des villes et des communes de moindre importance, est-ce qu'il y a une couleur justement sur des murs particuliers?
2: Pour celui-là de voyage en particulier, c'est les Balkans, c'est quand même. Moi, ce qui m'intéresse, c'est aussi un peu l'architecture et l'urbanisme. Peut-être pas au même point que Weber, mais. Mais c'est des pays qui sont juste visuellement assez impactants, quoi. En fait, c'est l'ex-Yougoslavie avec une influence soviétique. Moi, il y a beaucoup de choses. J'ai fait beaucoup de photos argentiques, noir et blanc là-bas. Je trouve ça juste super, super passionnant à regarder, quoi. C'est des paysages et des villes qu'on connaît absolument pas.
1: Et des tranches d'histoire aussi.
2: Ouais. Ouais, carrément. Et puis on voit l'histoire sur les murs de la ville.
1: Oui, c'est où je voulais en venir, en fait.
2: Par exemple, Sarajevo, on sent l'histoire directement, quoi.
1: D'accord.
2: Ouais, voilà.
1: Et vous exposerez un jour ces photos?
2: Ces photos, j'en ai mis un petit peu sur Instagram par-ci par-là. J'ai fait un fanzine aussi noir et blanc de photos argentiques, mais qui était plus axé sur le graffiti. Mm-hmm. Et je pense que dans le futur, j'essaierai d'en faire quelque chose de ces photos argentiques plus abstraites, plus brutes, quoi, et qui parlent pas de graffiti. Mais je sais pas vraiment encore dans quel comment les utiliser et quoi en faire qui ait vraiment du sens, quoi. Mais ça tourne quelque part dans ma tête.
1: D'accord.
2: Et un jour, il se passera quelque chose avec ces photos. Ouais.
1: D'accord. Et vous faites toujours de la photo argentique?
2: Un petit peu moins maintenant, parce que c'est vrai que c'est quand même la contrainte, elle est quand même vraiment complexe, quoi. Et que j'ai plus le matos pour faire de développement,
1: Ça prend du temps aussi.
2: Ouais, ça prend beaucoup de temps. Mais après, je trouve que ça vaut le coup par rapport au rendu. Moi, j'adore.
1: C'est extraordinaire comme démarche.
2: Et puis l'analogue, c'est quand même quelque chose qui m'a toujours plu, quoi. Je trouve qu'il y a quelque chose de vraiment palpable, quoi, dans l'analogue.
1: D'accord. Donc, pour en revenir à l'avant-première du Centre culturel des Minimes, est-ce que vous avez des précisions? Est-ce que nous avons fait le tour? Oui, de là, je pense. Hein.
3: Pour les avant-premières, oui, il y aura sûrement une participation aussi de l'affiche dans la rue.
1: D'accord.
3: Un artiste qui fait beigneuses, super beigneuses qu'on trouve dans tout Toulouse, qui sera aussi présent et qui fera sûrement quelque chose pour les avant-premières.
1: C'est dans différents quartiers qu'il fait.
3: Oui, voilà.
1: Il y en a au centre-ville aussi.
3: Il y en a partout dans Toulouse, voit sa super baigneuse partout. Oui. Et là, il expose au Centre culturel des Minimes, il fait partie des artistes.
1: Oui.
3: Il fera sûrement quelque chose aussi pour les avant-premières.
1: D'accord.
3: Mais c'est pas encore précisé.
1: D'accord. Parce que lui aussi, il a un atelier, c'est ça, dans le quartier des Minimes.
3: Oui, il a un atelier et il intervient. Et il exposera au Centre culturel.
1: D'accord. Oui, j'ai vu certaines de ses œuvres au centre-ville.
3: D'accord. Et après, l'idée, c'est vraiment que les gens, avec le site internet, on peut vraiment des arts en balade, on peut vraiment se concocter son petit parcours, aller explorer les différents artistes pour découvrir leurs pratiques et puis sélectionner ce qu'on veut voir pour faire son petit parcours par quartier ou au-delà de son quartier.
1: Oui, ou ses affinités ou ses curiosités aussi.
3: Tout à fait. Oui, si on aime plus la sculpture, il y a énormément de choses. Si on aime la céramique, si on aime le dessin, la peinture, la photo,
1: les installations,
3: il y a vraiment plein de.
1: Cette année, il y a même une mosaïste.
3: Oui, c'est vraiment.
1: Elle est seule, je crois, dans ce domaine. Mais.
3: Il y a beaucoup d'artistes dans des quartiers très différents, on peut vraiment trouver son bonheur, quoi.
1: Il y a aussi une dame qui fait de la broderie sur carte.
3: Sur papier,
1: et,
3: oui.
1: Elle expose dans le cadre de l'avant-première Jean Chaubet.
3: D'accord. Oui, donc voilà, il faut aller explorer.
1: Vous pouvez peut-être donner le... Je l'ai peut-être le site.
3: Le site
0: des Arambalades. C'est Arambalades Toulouse.
3: Oui, c'est ça. Oui, il faut bien spécifier Toulouse.
0: Oui, parce que c'est à Clermont-Ferrand,
1: C'est né à Clermont-Ferrand, oui.
3: Tout à fait.
1: L'histoire est née à Clermont-Ferrand, en fait, et Toulouse a copié sur Clermont-Ferrand. Oui. D'accord.
3: Mais on trouve, oui, sur Internet, si on cherche Arambalades Toulouse.
1: Donc il y a tout le détail, je vais
3: dire.
1: On
3: trouve tout de suite, voilà, on tombe sur le site, et là, il y a un accès où on peut chercher par artiste, on peut chercher par quartier, on peut. Mm-hmm. Ou par. Voilà, pour accéder aux fiches qui permettent de décrire chaque artiste.
1: Et comme ça, comme vous dites, d'organiser.
3: Oui, voilà. Et après, week-end. À l'approche, il y aura des livrets aussi,
1: oui,
3: qui sont édités, différents endroits. Où ça, c'est très pratique, justement, pour cocher les petites pages des artistes qu'on veut aller voir.
1: Oui, il y a les plans.
3: Tout est très, très bien fait. C'est vrai qu'il y a vraiment un gros, gros boulot de communication et d'organisation, quoi, qui est fait par des bénévoles, quoi. Mmh, oui. Donc, c'est un gros, gros
1: D'ailleurs,
3: boulot.
1: D'ailleurs, ils ont besoin de bénévoles.
3: Oui, beaucoup, ouais. Donc si vous êtes motivé, n'hésitez pas, parce que c'est vrai qu'il y a un gros travail d'accueil, parce qu'en fait il y a des artistes qui ne peuvent pas être seuls dans leur atelier pour ouvrir les portes, etc. Donc ils ont besoin de bénévoles. Il y a besoin de bénévoles aussi pour relire toutes les plaquettes de communication, les livrets, etc. Enfin voilà, ça demande pas mal de monde. Ouais.
1: D'accord. Et donc vous, puisque c'est la
3: troisième
1: c'est ça, participation, qu'est-ce que ça a apporté dans votre vie d'artiste créatrice, cette manifestation ? Et pourquoi au départ avez-vous eu envie de postuler ?
3: Je trouvais l'idée d'exposer dans son environnement pour montrer aux gens vraiment un peu l'arrière du décor, parce qu'en fait c'est ça, quand on fait une exposition dans un endroit, on expose son œuvre, mais
1: il n'y a pas tout ce qui est autour,
3: c'est difficile d'expliquer aux gens qu'est-ce qu'il y a derrière, je trouvais ça chouette d'avoir cette possibilité d'expliquer en fait notre travail, de faire découvrir notre atelier,
1: votre univers,
3: c'est ça. Donc j'étais très contente
1: qu'il me sélectionne
3: la première fois, voilà. Et après c'est très enrichissant, parce qu'en fait on rencontre plein de monde pendant le week-end, plein de gens qui viennent, alors des connaisseurs, des non-connaisseurs,
1: des personnes qui peut-être n'ont jamais franchi le pas d'une galerie ou même d'un musée, et là en déambulant, en voyant une porte ouverte, c'est le cas de le dire,
3: ils osent plus venir regarder ce qu'on fait. Enfin, ça paraît plus de l'art un peu plus abordable. Déjà, c'est gratuit. Donc, ça, c'est quand même super de pouvoir découvrir plein d'artistes gratuitement. Et puis, c'est peut-être plus facile parce qu'on est du quartier. Donc, on dit, bon, allez, on va aller voir ce qui se passe dans notre quartier. Et du coup, on rencontre plein de gens très différents qui nous posent plein de questions. Leurs questions font remettre en question notre pratique. Voilà, du coup, des fois, on se dit, ah oui, tiens, pourquoi il voit ça comme ça ?
1: Mais c'est toujours intéressant d'échanger.
3: Et puis, ça fait connaître, moi, par ce biais-là, j'ai connu aussi d'autres, parce que je ne connaissais pas du tout les artistes de Toulouse.
1: D'accord.
3: Donc, ça m'a vraiment permis de connaître plein d'artistes différents, de découvrir leurs pratiques, mais de devenir plus ou moins amis et du coup, d'échanger sur nos pratiques, sur ce qu'on fait. Donc, c'est vraiment... une belle expérience.
1: Oui, une expérience humaine.
3: Ah ouais, c'est vraiment, vraiment très chouette. Donc, j'espère que ça va continuer encore.
1: Longtemps.
3: Là, on est les 10 ans.
1: J'espère que ça la 10e édition.
3: 10e édition, oui. Pardon.
1: Puisqu'au départ, c'était tous les 2 ans.
3: Oui,
1: et ensuite, ils ont décidé de faire tous les ans.
3: Oui. Donc, en fait, la 10e.
1: C'est 10e édition.
3: J'espère qu'on fêtera la 50e. ça risque d'être dur pour moi, mais pour vous, peut-être.
1: Et donc vous, les deux jeunes là qui êtes pour la première fois accueillis dans le cadre des Arambalades, qu'est-ce que ça vous qu'est-ce que ça vous inspire ?
2: Je pense que moi personnellement, je suis juste content de rencontrer plein de gens différents. Mmh. Pardon.
3: Non, ça va.
2: Et Et de rencontrer d'autres artistes dans des
1: d'autres milieux différents.
2: C'est vrai que moi, je connais beaucoup de gens dans mon milieu très, très spécifique, mais alors tous les gens qui sont autour de moi, et surtout le monde un peu plus institutionnel, c'est un monde que je connais beaucoup moins, donc c'est ça, je trouve ça super intéressant. Et en plus, on a l'occasion de montrer des œuvres à nous au centre culturel des Minimes, et de continuer à partager ce qu'on fait de plus en plus, quoi.
1: Bertrand.
0: J'ai rien. Moi, je trouve ça juste stimulant parce que du coup, il y a différentes choses à inventer, à créer, à anticiper sur le coup et de partager des espaces autant au centre culturel que ce soit l'espace d'exposition que Atopique. Moi, je le vois comme juste de la motivation et du partage. Quoi.
2: Oui, une opportunité.
0: Ouais,
2: quoi.
0: C'est ça. Puis nous, on se retrouvait là-dedans comme ça. Moi, j'avais vu passer l'appel à projet. Juste, on a la détermination.
1: Vous êtes dit pourquoi pas, et puis ça a fonctionné, la preuve.
0: On s'est dit pourquoi pas, on s'est dit, puis pour nous c'était l'occasion de travailler ensemble aussi dans un autre contexte, de se fréquenter en faisant d'autres choses, enfin, je sais pas, pour que, voilà.
2: Non, pour le moment, c'est même pas encore arrivé, c'est déjà été une expérience enrichissante. Alors.
0: D'accord. Après, on verra une fois que c'est passé.
1: Oui, certes, mais... Mais en plus, comme s'étendait la thématique des arts en balade étant l'atelier, ça resserre aussi un peu, et puis ça oblige aussi un peu à se concentrer pour... après, ça, c'est une notion très large, et en fonction des disciplines artistiques, c'est sûr que c'est fort variable, mais...
0: Ça demande de préciser aussi un peu... Moi, je me rends compte de travailler sur la notion d'atelier, ça me fait préciser qu'est-ce que j'entendais par atelier.
1: Exactement,
0: mais alors après, c'est un peu délicat aussi, puisque comme je disais tout à l'heure, pour moi, l'atelier, c'est un peu le monde, quoi.
1: Oui, oui.
0: Puis il y a un atelier mental aussi, qui n'est pas représentable, peut-être.
1: Oui, enfin, il y a des artistes quand même qui ont fait ça aussi, qui ont travaillé sur cette thématique, justement.
0: Qui ça, par exemple ?
1: Ben là, j'ai pas de nom, mais en lisant des livres, enfin, en feuilletant des livres, enfin, moi je sais que j'ai eu des fois des choses qui étaient comme ça, de l'ordre de la représentation mentale.
0: De l'atelier, ah oui.
1: Ou même des... Ou des chercheurs ou des auteurs qui, justement, en développant. Alors, c'est vrai que l'écriture, ça permet peut-être de développer davantage, mais rentrent dans le. Oui, mais dans l'intime, enfin. Dans le...
0: Oui, c'est ça.
2: Moi, je pense que la thématique de l'atelier, moi, je l'ai plus pris comme le moment de la création.
1: Oui, oui.
2: Et puis après, comme on ne crée pas forcément dans un atelier, c'est plus la genèse, quoi, en soi. C'est comme ça que moi, je l'ai pris.
1: Mais bien sûr, après, il y a différentes... différentes interprétations, bien sûr.
3: Oui, c'est un thème large. C'est vrai qu'au début, je trouvais que c'était un thème plutôt restreint.
2: Oui, je suis d'accord.
3: Moi, je voyais tout de suite, il fallait représenter son atelier avec les pinceaux,
1: la colle.
3: Et en fait,
1: non, c'est plus vaste.
3: On peut vraiment l'interpréter de façon différente ou même pas du tout. De façon réelle et de façon onirique ou de façon conceptuelle, quoi. Vraiment, on peut lui donner tous les sens, quoi.
1: Oui, il y a plusieurs lectures, effectivement.
3: Voilà.
1: Oui.
3: Ou même là, ça peut être uniquement la légende de l'œuvre qui peut donner le thème de l'atelier, quoi. Les interprétations sont très différentes, donc je pense que ça va être riche, quoi. Chacun va l'interpréter différemment.
1: Oui, forcément.
2: Ça va être intéressant de voir tout le monde
3: comment les gens ont traduit ça. Ça va être chouette.
1: Oui, le ressenti de chacune, chacun, c'est sûr. D'accord. Donc je rappelle que l'avant-première du Centre culturel des Minimes sera visible du 7 septembre au 1er octobre, que le vernissage se déroulera le 11 septembre à partir de 18h avec maintes prestations, si je puis dire, et qu'il y a aussi dans cet accueil des scolaires, donc qui dit ouverture vers les enfants, ce qui est important. Et donc toujours pareil, puisque c'est au Centre culturel des Minimes et c'est le groupe scolaire Claude Nougaro, dont c'est aussi un travail sur le quartier, de connaissances, d'échanges aussi au niveau de ce qui se passe dans le quartier.
3: Dans le quartier, oui. On essaye toujours aussi de sensibiliser les acteurs du quartier, les associations.
1: Oui, c'est aussi une occasion.
3: Voilà, parce que c'est vrai que sur cette place au Cochon, il y a la mairie, il y a l'école, il y a le centre culturel.
1: Et il y a beaucoup de choses.
3: Il y a les associations qui sont hébergées pas très loin, donc on peut faire quand même quelque chose de... essayer de que tout le monde soit sollicité, participe et puis soit sensibilisé à cet événement, quoi, pour faire venir des jeunes, des gens qui sont pas habitués à venir voir de l'art.
1: D'accord. Et puis parmi les... puisque bon, concernant le week-end de la 10e édition, dans le quartier des Minimes, bon, il y a beaucoup de personnes qui, comme vous, ont... enfin, leur atelier c'est chez eux et qui ont un jardin aussi. Enfin, donc c'est peut-être plus facile pour certaines personnes d'accéder que de rentrer dans un...
3: Oui, de rentrer dans un atelier, oui, tout à fait. Ouais.
1: Puisque c'est la géographie du lieu, enfin, et l'urbanisme du lieu qui fait que des gens ont des maisons individuelles avec des fois... un petit carré d'herbe, enfin, voilà.
3: Oui, voilà. Donc, c'est vrai que les gens rentrent peut-être plus facilement, je ne sais pas, si ça facilite.
1: D'accord. Bon, ben, autre chose à ajouter, si ce n'est que...
2: Je rappelle juste la date, du coup, de la deuxième performance qu'on fait à Topic, qui est, du coup, indépendamment du Centre culturel des Minimes. Ce sera le 25 à... de 18 à 22 heures. Donc voilà, vernissage de Bébert, moi et peut-être d'autres gens de Topic, plus une autre version de la performance qu'on aura déjà fait pour ceux qui l'ont loupé ou ceux qui veulent la revoir.
1: D'accord. Bon, un programme chargé. Merci.
3: Merci
1: d'avoir participé. À bientôt. Au revoir.
2: Au revoir.

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L'interprétation enlevée que nous écoutons pour ouvrir la session d'aujourd'hui nous emporte par sa cohésion d'ensemble soutenue par un rythme absolument irrésistible qui donne vraiment envie de bouger. On imagine chaque instrument intégré dans un blues band où chacun s'implique dans l'élan collectif. Et pourtant, ce collectif, s'il regroupe plusieurs instruments, fait partie d'un one-man band, c'est-à-dire qu'un seul homme assure le chant, le rythme et la mélodie. Cette performance a assuré le succès de Jesse Furler, qui a réactivé l'ancienne pratique des hommes orchestres, à l'exemple de musiciens de cirque ou de ces bluesmen itinérants et solitaires qui créent une véritable attraction en animant les fêtes locales. Jesse Furler a fait partie de ces hobos qui sautaient dans un wagon en passager clandestin pour parcourir l'Amérique dans tous les sens. C'est dans la baie de San Francisco qu'il a trouvé son port d'attache et son havre de paix en se faisant connaître par une plateforme rythmique de sa fabrication dont nous venons de mesurer l'efficacité. Il lui avait donné le nom de Fudela, d'où le titre du morceau que nous venons d'entendre, Fudela Stomp. Il nécessite l'autonomie de chaque membre que connaissent bien les batteurs, mais aussi le souffle du trompettiste et du clarinettiste, sans parler des modulations expressives du bluesman. Le blues de tous ses membres, c'est l'ambiance de blues d'aujourd'hui. Un flux naturel, entraînant et d'une cohésion sans faille. Vous êtes avec Popa Soul Food. Nous sommes ensemble pendant une heure pour Mood for Blues. On enchaîne avec le rythme entraînant produit par la plateforme rythmique de Jesse Furler.

0: le rythme syncopé du ragtime sur Bill Berry, un classique du genre que la plateforme rythmique de Jesse Ferrer dote d'une fluidité extraordinaire, loin des interprétations parfois trop raides du seul piano. La musique qui est produite reçoit une coloration particulière, pleine de fraîcheur, avec une forme d'exubérance qui n'est pas sans rappeler les interprétations pleines d'entrain des jazz bands de la Nouvelle-Orléans. La version de Jesse Ferrer hérite de leur dynamisme en restituant par son harmonica le jeu des clarinettistes et par son kazoo celui des trompettistes. Le jazz traditionnel était très prisé en Californie et il suscitait sur la West Coast un engouement extraordinaire dont le réalisateur Orson Welles, grand amateur de jazz, était le chef de file. Il animait sur CBS son émission de radio de Orson Welles Almanac, où il convoquait des vétérans de la Nouvelle-Orléans pour perpétuer le jazz des origines. Ce souci de mettre en valeur le patrimoine musical se situe dans le cadre d'une effervescence culturelle qui remet au goût du jour les créateurs du jazz et s'est traduit par la création d'un label dédié, le bien nommé « Bon temps du jazz »,« Good time jazz ». Le caractère enlevé que Jesse Ferrer imprime au vieux thème « Bill Berry » tient dans la conception qu'il a du rythme dont il fait l'élément fondamental de ses interprétations. Sans batterie, il restitue la pulsation des orchestres de rue de la Nouvelle-Orléans en frappant du pied une planche et en triturant sa guitare à 12 cordes pour la faire sonner comme un banjo, à la façon des pionniers des Appalaches d'où il est originaire et où la pratique du banjo s'est transposée à la guitare. Alors qu'il s'était installé dans la baie d'Auckland, le projet musical de Jesse Ferrer, avec sa plateforme rythmique faite d'assemblages d'instruments autoproduits ou récupérés, correspondait parfaitement aux attentes d'un public qui fera de lui, au début des années 1950, l'un des animateurs phares de la baie de San Francisco. Très prisé par les aficionados pour lesquels il devient une légende vivante, porteur de tout un patrimoine culturel. La composition Bill Bailey s'alimente d'une des sources majeures d'inspiration du blues, celui de l'amante délaissée, dont le cri est contenu dans le titre « Bill Bailey, ne veux-tu pas rentrer à la maison ?» Car Bill Bailey est toujours en déplacement. Alors lui, ce n'est pas un hobo, il est le serre-frein sur la ligne B&O, la ligne chemin de fer mythique qui reliait Baltimore, Ohio, B comme Baltimore, et O comme Ohio, bien entendu, donc la plus ancienne créée qui reliait la côte Est au Middle West. Le serre-frein s'étant quant à lui érigé en personne emblématique de très nombreuses compositions de blues et de country. La composition écrite en 1902 situe ce personnage mythique au cœur de l'action par son éloignement. C'est le grand absent, un grand vide qui occupe toute la place. Ses absences durables et répétées se rattachent au thème du départ et du nomadisme qui appartiennent à cette mythologie ferroviaire du blues devenue une source d'inspiration intarissable. Passager clandestin lors de ses déplacements incessants, Jesse Ferrer ne manquera pas de puiser dans cette veine et consacrera au sujet son premier disque, More on Down the Line, dont les titres parlent d'eux-mêmes, Railroad Walk Song ou encore Railroad Blues, et surtout l'hymne au héros probablement le plus célèbre de la mythologie ferroviaire, John Henry. Son nom s'est inscrit dans la légende comme un tailleur de pierre avec son marteau et son buret, un carrier donc, dont Jesse Ferrer chante la geste héroïque avec toute la sincérité et aussi toute la vénération qui est due aux matrices musicales fondatrices. Avec ses outils, sa seule force musculaire et son abnégation, John Henry a voulu rivaliser avec la machine pneumatique qui creuse les tunnels. Un combat perdu d'avance, mais un des mythes les plus populaires des États-Unis, qui est un véritable hymne à la liberté, un acte de résistance à la domination du monde oppressant du machinisme. C'est une véritable carte d'identité musicale que Jesse Ferrer nous livre au niveau thématique, tout d'abord parce qu'il puise dans le riche patrimoine culturel de la mythologie ferroviaire. Ensuite, au niveau musical, il met en œuvre ce dispositif dont on vient de parler, un dispositif rythmique qui le transforme en un one-man band avec cette possibilité d'évoquer l'avancée inéluctable de la machine grâce au glissement d'un canif sur les cordes, sont restitués les sifflets de la locomotive sous forme de riff en slide.
1: John Henry was a kind of a song was invented, I don't know exactly when, but way back some days before I guess I was born. And John Henry was a kind of a fellow that he thought when the man brought in a steam drill, he would lose his job. And so John Henry said to himself, well, says, I got to do something for my bread. He says, if I don't beat the steam drill down, well, I won't eat. So John Henry started working on the steam drill, and he really knocked that hammer down.

0: toute la créativité de Jesse Ferrer est ici à l'œuvre pour célébrer la saga héroïque et placer au panthéon du courage et de l'abnégation l'épitaphe gravée au couteau de John Henry. Sur un soubassement rythmique évoquant la locomotive lancée à toute vapeur, les ondulations mouvantes empreintes des mystères de l'au-delà s'inscrivent dans une mythologie ferroviaire que le guitariste contribue à perpétuer. Enrichi de tout son apport rythmique, cette geste du perceur de tunnel est restituée ici probablement telle qu'elle lui avait été transmise en 1913 apparemment, c'est-à-dire qu'elle était jouée au canif qui était à l'époque la pratique habituelle du slide, une lame ou le dos d'un couteau qui glisse sur les cordes. Il se situe dans la ligne de ses guitaristes du Piémont des Appalaches, spécialiste de la guitare à 12 cordes, dont il met à profit toute la richesse sonore comme on l'a entendu, en faisant sonner les basses, siffler les aigus, ou détacher sèchement des notes comme sur un banjo. Il est des lieux prédestinés. C'est dans une gare que Jesse Ferrer avait appris les rudiments de la guitare auprès d'une guitariste, une femme blueswoman. C'est ce qu'il nous dit. Il nous raconte qu'elle tournait autour des convois de chemin de fer et elle s'appelait Big Estelle. J'allais là-bas et je regardais son jeu. Elle était fantastique. Elle ne m'a pas tout appris sur la guitare, seulement les accords. Et j'ai appris le reste moi-même. Il se confie ainsi sur le rapport intuitif qu'il entretient avec la musique, ce qui lui a permis de concevoir ses propres instruments. Tout d'abord, un arc à bouche. Bizarre, hein ? Tout d'abord, donc, qu'il fabrique à l'imitation des Indiens d'Amérique évidemment, des Amérindiens, et qu'il fait sonner, comme, dit-il, comme une guimbarde. Donc on imagine un peu ce que ça pouvait être, après avoir enduit la corde de cire. Puis, il se fabrique une proto-guitare, probablement une sorte de cigar box qu'il assemble avec des éléments de récupération. Il se fait la main en reproduisant ce qu'il entend dans les balles du samedi soir, où il se faufile par effraction, bravant les interdits qui tiennent les mineurs à l'extérieur. Il vivait alors à Atlanta, en Géorgie, son état d'origine, que son tempérament de bagarreur l'a amené à quitter pour vivre la vie des hobos, comme on l'a dit, ces passagers clandestins des trains, dont le souvenir irrigue ses interprétations. C'était un homme épris de liberté qui avait cherché dans la musique une échappatoire. C'était sans doute une manière de fuir la dure réalité, mais pour être un moyen d'évasion, ce n'était pas suffisant pour réaliser son accomplissement personnel du moment que son intégrité physique n'était pas assurée. Et à l'époque, je veux dire, c'était vraiment extrêmement dangereux de pouvoir circuler comme ça dans les rues pour un regard ou un geste qui pouvait être mal interprété. Il devait veiller au quotidien à sauver sa peau et donc prendre physiquement la fuite si nécessaire. Tout jeune encore, il a éprouvé les vertus du départ comme planche de salut et a conjugué plus d'une fois ce qui s'appelle « prendre la poudre d'escampette ». C'est un pont d'or qu'il a définitivement franchi pour s'installer durablement en Californie et connaître une nouvelle vie après avoir échappé à la traque qui était promise aux Noirs avides de liberté. « Si j'étais resté dans le Sud aujourd'hui, je serais mort », a-t-il confié. « Je ne fais pas attention à la couleur. Quelqu'un me pousse, je vais me battre avec lui. Ne m'inquiète pas qui il est. » Il a fini par jeter l'ancre dans la baie de San Francisco et son Golden Gate qu'il a immortalisé avec son fameux San Francisco Bay Blues qui a sonné aux oreilles de toute une génération dont Bob Dylan est apparu comme le chef de file. Il s'inspirait Bob Dylan fortement, hein, si vous avez dans l'oreille, c'est parti à l'harmonica de ces inflexions caractéristiques hein, produites par Jesse Ferrer et de la complémentarité qu'il exerçait avec la guitare. Entre la guitare et sa petite soufflerie, sa petite soufflerie de l'orgue à bouche, avec son jeu d'harmonica, posé sur un support autoproduit, le rack. Allez, on écoute tout de suite ce morceau.
1: San Francisco Bay Blues.

sur la jaquette de l'album d'où est extrait San Francisco Bay Blues, que nous venons d'écouter, une illustration emblématique, celle du Golden Gate, cette porte d'or que Jesse Ferrer a vu construire et achever en 1937. Il a pu goûter la saveur particulière qui consiste à passer d'une rive à l'autre, surtout quand le franchissement constitue le marquage symbolique de la fin de l'errance et que le tablier porteur, tout comme son périple à l'échelle du continent, est un peu reflet aussi de ce vaste tablier. Voilà, donc avec la magnifique perspective du pont et le thème-titre qui l'accompagne, San Francisco Bay Blues et l'hommage rendu à la baie de San Francisco pour un bourlingueur qui a fini par trouver là son havre de paix et où il a jeté l'ancre. C'est en effet en Californie qu'il a fait souche et où il s'est installé d'abord en mettant pied à terre à Los Angeles en 1922. Bien servi par les circonstances, il avait pu obtenir une concession pour vendre des hot-dogs à Hollywood devant les studios United Artists. Il s'installera ensuite dans la baie d'Oakland qui accueillit les nouveaux migrants noirs venus du Sud. Dans les années 1950, afin d'être en prise avec le milieu étudiant qui manifeste un intérêt particulier pour le folk blues, Jesse Ferrer procédera comme il l'avait fait en 1924 pour créer du lien avec le monde du cinéma. Son stand de hot dog avait alors attiré l'attention du producteur Douglas Fairbanks, le producteur de Chaplin par exemple, qui lui avait confié un rôle de figurant dans son film Le voleur de Bagdad, réalisé par Raoul Walsh. Un quart de siècle plus tard donc, c'est en tant que cireur de chaussures qu'il s'installera à proximité de l'université de Berkeley, au moment où les milieux étudiants sont tournés vers le folk blues. Avec ses passages réguliers dans un petit club du quartier de Fillmore, le Barbecue, sur High Street, il entend se lancer dans une carrière musicale qui le conduira au studio pour la première fois en 1954, alors âgé de 58 ans, avant d'être l'invité de marque des plateaux de télévision. Ainsi, par ses capacités d'animateur, le showman du coin de la rue a-t-il pu être reconnu comme un artiste de country blues aux multiples talents ? Porté sans doute par la vague d'intérêt que suscite auprès des milieux cultivés californiens les premiers temps du jazz et du blues, il élabore un projet musical qui fera sa notoriété en développant sa fameuse plateforme rythmique qui intègre la Fundela, que nous avons entendu déjà auto-célébrer dans le tout premier morceau de l'émission. Et pour s'auto-suffire, donc musicalement parlant, ben voilà, il a tout simplement privilégié des instruments qui étaient simples et faciles à transporter, comme l'harmonica ou le kazoo, qui sont dotés d'une grande puissance sonore, tout en laissant les mains libres. Ils sont en effet fixés sur des harnais que Jesse Ferrer bricolait et qui sont aujourd'hui vendus sous le nom de Rex. Comme on l'a entendu, Jesse Ferrer en joue alternativement avec le kazoo, un tube qui, sous l'effet du souffle, fait vibrer une rondelle de papier fin et qui, joué avec la puissance nécessaire, permet d'imiter la trompette et même les grognements de la trompette comme on l'a entendu tout à l'heure. Habitué pendant des années à jouer dans la rue, Jesse Ferrer était rompu au chaud sur le trottoir et savait qu'il fallait dynamiser les interprétations. C'est pourquoi il accordait tellement d'importance à leur intensité rythmique. « J'aime le blues qui a du rythme, celui qui a sa petite pulsation à lui », disait-il. Les instruments mélodiques qu'il avait choisis s'exprimaient sur un sous-bassement.

0: rythmique de sa fabrication, donc le fameux faux de la, cette contrebasse, non pas à 4 mais à 6 cordes, qui sont frappées. Alors il avait fait un bricolage absolument extraordinaire, on me demande même comment ça pouvait fonctionner, mais enfin, il avait fonctionné et efficacement. Donc c'est cette contrebasse à 6 cordes, et les cordes étaient frappées avec des petits marteaux qu'il avait récupérés, des petits marteaux de feutre qu'il avait récupérés sur un piano, et qu'il actionnait avec un mécanisme qui n'était que de lui, qu'il actionnait du pied. Donc voilà, ainsi est né ce fameux faux de la, un néologisme assez difficile à déchiffrer. Alors en français, on peut dire de ci, de là, bon, en anglais, je ne sais pas trop en fait. Mais bon, lui, de son pied droit, il pouvait commander la pédale et frapper la corde qu'il voulait quand il voulait. Et puis aussi, il avait ajouté en complément une cymbale Charleston ou une planche à laver dotée d'un système mécanique qu'il active de son pied gauche. Donc cette plateforme rythmique a fait pour beaucoup dans la réputation de Jesse Ferrer, artisan dans tous les sens du mot de sa propre rythmique. L'homme à la faute de la réactive le vieux fond culturel grâce à la richesse de son expérience et de ses rencontres. On y retrouve l'empreinte du ragtime qui fait partie de ses influences premières et qu'il injecte dans des compositions aux accents de Warhouse pour donner un chef-d'œuvre comme celui qu'on vient d'entendre, San Francisco Bay Blues, dont on écoute dans leur propre version retransmise par la BBC une version de Peter Paul and Mary. Et ce groupe-là en a fait un véritable tube. Donc, en introduction, on prêtera attention donc, à la petite présentation qu'ils font, enfin, c'est le moins qu'ils puissent faire, hein, et en mettant en valeur donc, tout l'apport du Jesse Ferrer.
1: In America, there's a gentleman by the name of Jesse Fuller, who's one of the last of the one-man bands. If you've never seen a one-man band in operation, he's, well, I think even if you have seen one, you've never seen one like Jesse Fuller, because on his right foot, he's got what looks like a little piano with the strings exposed and the pedal hooked up so he can play individual strings. So he gets this boom, boom, boom, boom, boom, boom, boom, boom. And at the same time, on his left foot, he's got this top hat, the old orchestra top hat, right? So he goes boom, boom, boom, boom. And he also plays a 12-string guitar and does a tap dance at the same time. Right? But this is not what he is best known for. Actually, what he's best known for are the songs that he writes. Because he'll write a song that no matter how old you are and no matter how much you try to hold it back, if he's singing it to you and he's about 8 feet away from you, you really feel it from him and you start to crack, you know, Jesse, that's beautiful, right? But the thing is, while he likes to see you respond to his songs, he hates sad songs, but he's got this propensity for writing sad lyrics. So he's faced with a problem, obviously, right? Because he wants to leave the lyrics the way they are, but he doesn't want to make you cry. So what he does is he writes a very happy melody to them, right? It's sort of like doing commencement exercises to the Fireman's March. In any event, this is Jesse Fuller's tune.
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0: la création de Jesse Ferrell, revisitée en 1966 par Peter, Paul and Mary lors d'une prestation pour la chaîne de télévision BBC4. Et il se livre là un hommage appuyé à l'auteur du thème en évoquant par des onomatopées qui font réagir le public. Puis il se livre un hommage en jouant du kazoo en trio, bon, des fois de façon un petit peu comique, parfois un petit peu dessin animé, bon, un peu loin de l'original. Donc une version très lisse en fait, qui est un petit peu éloignée évidemment de la plateforme rythmique de Jesse Ferrell, mais qui est un véritable hommage en fait, en tout cas dans l'esprit de ce trio. Et donc, Jesse Ferrell s'était approprié, avait puisé dans tout son patrimoine musical. Il s'était approprié un répertoire qui restitue avec une sensibilité très personnelle, en utilisant pour son jeu de guitare des modalités variées selon l'esprit du morceau, en ayant recours à la panoplie du musicien itinérant. Un noir américain qui pensait trouver son salut en se déplaçant vers le nord, mais pour en finir avec les errements, il a fini par substituer au nord géographique son ouest intime. Comme quoi, on peut perdre le nord et gagner au change en se fixant en Californie, où il est arrivé au début des années 20. Jusque-là, ses activités avaient été multiples et sa mobilité constante. Il a été entraîné dans ces flux migratoires qui font se déplacer les populations à la recherche d'une vie meilleure, en quête d'aventure, où sont obligés plus prosaïquement de prendre la fuite. Il avait comme surnom Lone Cat, donc le chat solitaire, ce qui dit assez toute la nécessité de se tapir, de ruser pour survivre en faisant preuve de réactivité et d'opportunisme, ce qui l'a mené à décamper dès que la situation devenait menaçante. Tout jeune encore, donc, il a cherché à partir, il a cherché à se casser, se barrer, se tailler, comme on voudra. Et si l'argent venait à manquer, eh bien, il pouvait toujours jouer au coin des rues et trouver quelques subsides pour survivre ou bien pour faire une animation musicale autour d'un stand de tireur de chaussures, une activité où son savoir-faire lui a valu des rencontres décisives. Quand on pratique l'harmonica et la guitare, on peut toujours attirer l'attention. Surtout quand on a suffisamment de facondes, et on a vu comment à chaque fois il présentait les morceaux, alors on imagine que ça pouvait être quand il était comme ça dans les lieux publics, et donc il avait recours à sa logorée, on va dire, à sa facilité d'expression pour à chaque fois présenter ses morceaux et tenir en haleine les auditeurs. Alors des rencontres, toutes ces rencontres qu'il a pu faire, que ce soit avec le public mais surtout aussi avec d'autres musiciens, lui ont permis de s'enrichir et d'étoffer son répertoire, de perfectionner sa technique en s'initiant très tôt au slide. On peut se laisser attirer par les troupes ambulantes qui sillonnent le pays, les minstrel shows. Les artistes sont détenteurs de tout un patrimoine musical appartenant aussi bien au folklore local qu'au blues naissant. De quoi élargir une palette sonore et thématique dont Jesse Ferrell apparaîtra le moment venu comme l'un des derniers dépositeurs, sinon un pôle de référence. Ce qu'il jouait avec son installation en Californie ne sera probablement jamais accessible, mais ce qui est sûr, c'est qu'au milieu des années 50, il est en pleine possession de ses moyens et produit cette musique fortement individualisée, avec notamment la mise en place donc de sa fameuse plateforme rythmique comme soutien à sa guitare à 12 cordes. Au travers de ses pérégrinations, il avait fait une halte dans la ville de Cincinnati, une halte qui est restée suffisamment gravée dans sa mémoire pour qu'il lui dédie un blues que nous écoutons maintenant. Voici, enregistré en avril 1955, Cincinnati Blues.
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La vie nomade de Jesse Ferrer avait conduit à Cincinnati, une ville inscrite à jamais dans sa mémoire à travers une perle rare, un fantastique blues éponyme interprété dans un dépouillement inversement proportionnel à la ferveur qui l'habite, en utilisant un mode opératoire réduit au minimum. Il s'exprime seul avec sa douce corde sur laquelle glisse un canif pour accompagner sa voix légèrement rugueuse mais chaude et puissante. Il n'est pas exclu qu'il ait adopté cet instrument sous l'influence de Little Billy, le repris de justice autoproclamé roi de la douce corde qui avait séjourné en Californie dans les années 40. On dispose de témoignages photographiques montrant des musiciens des rues jouant comme ça de la douce corde dans les rues donc pour faire la marche tout simplement. Et dans cette ville d'Atlanta, d'où est originaire Jesse Ferrer. Cette ville est réputée pour être une pépinière de spécialistes de ce genre de guitare, la douce corde. Les plus célèbres sont Blinwelly McTell, remarquable joueur de slide, et Barbecue Bob, auxquels nous avons consacré déjà une émission. Comme quoi, dans l'hypothèse où il serait venu tardivement à la guitare à douce corde, le chat solitaire, Jesse Ferrer, marqué par tout un contexte musical, portait en lui une sorte de prédilection pour s'approprier un tel instrument, auquel il a apporté une dimension résolument moderne par l'amplification électrique. Il a été certainement un des rares, enfin je veux dire avant la génération des rockers qui ensuite l'ont prise enfin, comme instrument emblématique, mais lui, Fuller, il a été certainement un des rares à l'utiliser avec l'amplification électrique. Venu sur le tard à l'instrument, Robert Junior Lockwood, le beau-fils de Robert Johnson, pratiquait aussi cette guitare acoustique, mais dans une version un petit peu plus dépouillée, puisque lui n'avait pas l'amplification électrique. Et sans donner à sa voix une puissance incantatoire ou faire preuve à la guitare d'une véhémence identique à celle des bluesmen du Mississippi, Jesse Ferrer place en fin de phrase des ponctuations saillantes sous forme d'accords incisifs. On a entendu ça tout à l'heure, c'est toute la tension qu'il habite dans ces moments-là, où sa musique devient peut-être plus tendue et moins enjouée et exubérante que lorsqu'il utilise sa plateforme rythmique. Aux attaques tranchantes et au son sale du blues de la dépression, joué sur les guitares nationales à caisse métallique, il préfère l'ampleur des sonorités que produit la guitare à 12 cordes, qui donne à ses productions un côté chantant et mélodieux. Mais l'étape importante de Cincinnati, à laquelle il a dédié donc le blues que nous avons entendu, ne sera pas pour Jesse Ferrer autre chose qu'une pause. En tout cas, il lui aura permis de se renflouer en devenant conducteur de tram avant que le nomadisme ne le reprenne. Avec l'espoir de se rapprocher de la Californie, il se joint au personnel d'un cirque, un fameux cirque, Higginbeck Willis, qui faisait une tournée et avait besoin d'un profil aux compétences multiples pour un poste de factotum. Alors, au hasard des spectacles itinérants du cirque, Jesse Ferrer réalise, lors d'un passage dans le Michigan, ce que faire la manche peut lui rapporter dans une ville comme Détroit, par exemple. Grâce notamment au retour des troupes qui avaient combattu dans les tranchées en 1918, mais aussi par l'effet réellement attractif que provoquait un noir jouant sur le trottoir. On n'était pas encore à l'époque de la grande diffusion du blues par les disques et par la radio, ne parlons pas d'Internet. Il avait alors atteint sa 20e année et va se mettre en devoir de constituer un pécule avec ses prestations. Dans les espaces publics, son style très prenant fait mouche grâce à sa personnalité musicale qui se constitue donc en One Man Show, dont il fera sa spécialité, ce qui lui a permis d'amasser donc suffisamment d'argent, enfin, on va voir que le pécule n'était pas quand même extraordinaire, et pour tenter l'aventure en Californie, donc il va sauter dans un wagon, comme il avait l'habitude de le faire, devenir un hobo, et puis, ou redevenir un hobo, et puis il arrivera à destination avec, paraît-il, pour tout bagage, tenez-vous bien, $150 cousus dans l'ourlet de son pantalon. Alors pour lui voler, là, il fallait peut-être attaquer le bonhomme. Bon, chanteur des rues, capable de répondre à toutes les demandes du public, il est tenu de disposer d'un répertoire très large et il fallait qu'il soit capable, par son sens du rythme, sa maîtrise instrumentale et son style très poignant, de captiver un auditoire aussi bien avec des vieux chants de travail, des airs de blues ou de ragtime ou de pop qu'avec des hymnes et des spirituals. Alors de cette richesse, il fera le substrat des albums qu'il enregistrera au milieu des années 50, on en a eu quelques aperçus, et il va déployer toute la richesse de ce vaste répertoire et de sa polyvalence instrumentale. Entre la plateforme rythmique comme support de son one-man show et les interprétations plus intimes où il s'exprime seul avec sa guitare, Jesse Ferrer fait des incursions dans le registre religieux
où son intense ferveur s'exprime par un mode opératoire spécifique qui conjugue la pratique du slide avec un traitement particulier de la guitare dont il obtient des effets saisissants.

0: C'était Mother's Children, un thème majeur que le guitare évangéliste aveugle Blaine Willie Johnson avait gravé en 1928 et enseigné à Mance Lipscomb, un bluesman texan qui est ici restitué par Jesse Fuller, dans la grande tradition texane donc. Et il fait glisser sur les cordes son canif avec ce souci de perpétuer l'aura qui entoure les thèmes religieux joués en slide. Mais les techniques peuvent être différentes. Blaine Willie Johnson, le créateur du thème, donc, utilisait lui un rasoir à lame, qui était plié évidemment, et avec, il utilisait le dos du rasoir, le bon vieux coupe-chou. Lipscomb tenait son canif dans le creux de la paume de la main, tandis que Fuller le tenait coincé entre l'annulaire et l'auriculaire. Son talent multiforme et sa créativité dévoilent les multiples facettes d'un musicien capable, grâce à son sens pratique et sa sensibilité musicale, de trouver l'adéquation parfaite entre les ressources mises en œuvre et les effets recherchés. Ainsi interprétait-il certains thèmes religieux en substituant au canif un petit flacon de médicaments en verre qu'il faisait glisser sur les cordes de sa guitare, posé à plat sur les cuisses, à la façon des Hawaïens. Il est symptomatique de constater comment Jesse Fuller et d'autres avec lui, comme par exemple Booker White, réservent au blues le protocole standard à l'espagnol, la guitare calée contre le bus. Mais pour les spirituals, ils utilisent le protocole hawaïen. Selon ce mode opératoire, Jesse Fuller gravera en 1955, donc un morceau que nous allons écouter maintenant pour terminer, Together Let Us Live, pour cet appel à la paix et à la cohésion sociale. Il se livre donc dans un extrême dépouillement à un développement purement instrumental d'où le chant est exclu. Le dispositif est alterné, les notes détachées à la pureté cristalline, et évidemment il joue avec du verre, ces notes sont égrenées, enchapelées, avec des vagues sonores qui roulent en s'amplifiant jusqu'à s'éteindre progressivement, tout juste prolongées quelquefois par un effet d'écho. Cette succession de roulements mouvants ponctués de silence provoque un envoûtement dû à un effet répétitif doté de modulations à peine perceptibles. L'univers sonore ainsi créé semble sortir des entrailles de la Terre pour se déliter en s'étirant vers les espaces éthérés dans un mouvement ascensionnel. Une voix irréelle, le souffle venu de l'au-delà, dont le sacré NMB, on est pris tout de suite dès les premières mesures.
1: Together let us live, together let us die, ladies and gentlemen, that's what they're saying when they're breaking out the church.

Par ses ondulations atemporelles, Jesse Ferrer ouvre les portes de notre monde, indifférencié, émouvant, dans lequel on bascule par des mouvements fluctuants que provoque son tube de verre qui glisse sur les cordes. Jesse Ferrer est bien le seul à restituer de cette manière, loin des accents déchirants du blues ou de l'exubérance des Hawaïens. Il dévoile ainsi l'une de ses multiples facettes peu enregistrées et qui témoigne d'une palette sonore extrêmement large au croisement d'influences multiples, dont sans doute celle des évangélistes à la guitare, ces prophètes du carrefour qui n'a pas pu éviter, les guitares évangélistes dont fait partie Blaine Willie Johnson, dont il a interprété un morceau tout à l'heure. Cet autre monde, ce monde idéal, Jesse Ferrer le rejoindra en 1976 en sautant dans son dernier train pour le grand bond dans l'au-delà, un voyage sans retour celui-ci, et dont l'univers musical qu'il avait créé lui avait ouvert les portes. Sa notoriété s'était constituée pendant les années 50 et 60 dans la dynamique du blues revival où son originalité expressive et son répertoire très large avaient fait de lui le dépositaire d'un patrimoine musical authentique qui avait séduit le public blanc culturé. Après avoir été la vedette de nombreux festivals américains, il aura l'opportunité de faire une tournée européenne avec Chris Barber. Et puis aussi, il montera sur scène en 1966 avec les Animals et puis également les Rolling Stones. Enfin, bon, il a eu plein de possibilités de se produire. Enfin, plein, pas tant que ça, mais enfin, en tout cas, les Européens ont pu l'écouter. Voilà, son talent multiforme nous a offert non pas l'ambiance de blues d'aujourd'hui, mais au pluriel, des ambiances de blues. Car le blues, il le pratiquait de tous ses membres et adaptait son accompagnement instrumental à la teneur des interprétations. D'autres ambiances de blues, le mois prochain, centré sur le Festival de Cahors, le Cahors Blues Festival, étape incontournable, qui revient cette année, toujours sous la figure tutélaire de Johnny Winter, les 11, 12 et 13 juillet. Tous les détails, jeudi 26 juin à 17h, je vous donne rendez-vous. 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Vous y trouverez aussi sur ce site de la TBS, vous trouverez l'agenda et les scènes du blues dans la région d'ici au Festival de Cahors.

0: Hi guys, un nouvel épisode de Bof, vous m'aurez reconnu, j'imagine, c'est Yo Rider qui vous parle depuis les studios de la Butte Chaumont. Non, c'est pas les Buttes Chaumont
1: ici.
0: C'est
1: la rentrée des classes. Ah,
0: ouais, c'est ça. Alors, c'est la rentrée des classes, donc c'est la rentrée de Bof également. BOF, bande originale de film, avec, vous l'aurez reconnu, l'ami Dom qui est au potard.
1: Bonjour.
0: Et une émission, bien évidemment, très, très, très spéciale aujourd'hui, presque comme d'habitude. D'ailleurs, j'allais dire, parce que, alors, malheureusement, il faut vous dire aussi quand même qu'on avait prévu un invité de prestige, qui devait être là aujourd'hui, assister à l'émission. Tu t'en souviens, je t'en avais parlé.
1: Oui, c'est pas sympa.
0: Non, enfin, c'est pas sympa, d'autant plus qu'il a une excuse, il est décédé. Donc, comme Jean-Paul Rappeneau, bien évidemment, vous l'aurez reconnu. Et donc, Jean-Paul Rappeneau, comme il devait faire toute l'émission avec nous et puis nous raconter des blagues, des anecdotes, etc., etc., on a dit, puisqu'il n'est pas là, on va passer des musiques de ses films. Et vous aurez certainement reconnu, d'ailleurs, depuis que l'émission a commencé, il y a à peu près une... Ah ouais, il y a déjà un quart d'heure, le temps passe vite, merde. Les Mariés de l'an 2. Le marié de l'an 2, avec, donc vous vous en souvenez certainement pour les plus vieux d'entre vous, sinon pour les plus jeunes, Jean-Paul Belmondo, Marlène Jobert et Samy Frey dans les rôles principaux. J'en oublie, mais parce que je ne m'en souviens plus. La musique est de Michel Legrand et un grand moment, un film qui a, ma foi, assez bien vieilli. Mais on ne va pas passer non plus toute l'émission là-dessus. On va enchaîner immédiatement avec, Dom, rappelle-moi, je ne me souviens pas.
1: Le Sauvage.
0: Ah, voilà. Le Sauvage de Jean-Paul Rappeneau, bien évidemment. Avec Catherine Deneuve et Yves Montand, que je trouve absolument fantastique. Pour moi, c'est certainement un des meilleurs rôles d'Yves Montand. Il est absolument fabuleux dans ce film. Et si.
1: Galinette.
0: De quoi ?
1: Non, Galinette.
0: Oui. Et bien évidemment, mais ça, Le Sauvage, c'est quand même un cran au-dessus. Galinette, évidemment, parce que c'est servi par un texte exceptionnel. Mais là, Le Sauvage, c'est une autre dimension. Et puis, chose qui est beaucoup plus surprenante, c'est un des rares films où je supporte Catherine Deneuve. Donc, c'est pour dire à quel point, parce que dans le reste, elle me gonfle. Mais enfin, voilà, on ne va pas gâcher notre plaisir. On va écouter la musique du Sauvage. Et puis, on se retrouve tout de suite après sur Radio FMR 89.1. Bienvenue.

Alors, bande de coquinous, auditrice, auditeur de BOF, bande originale du film BOF sur Radio Éphémère, ce que vous commencez à entendre très légèrement, ce n'est autre que la musique de Michel Berger qui a composé pour Tout feu, tout flamme de Jean-Paul Rappeneau. C'est assez rare pour être souligné. C'est d'autant plus rare que c'est une des rares fois dans cette émission où on passe la musique d'un film où il y a

Isabella Gianni, mais c'est une exception parce que dedans, parce que dedans il y a quand même, bon, hormis Isabella Gianni, il y a quand même des acteurs fabuleux en la personne de Yves Montand, Alain Souchon qui est un super acteur, hein. Alors c'est vrai qu'il n'a pas fait une grande carrière, bien évidemment, mais je maintiens, c'est un super acteur. Et puis l'ineffable, l'inénarrable Jean-Luc Bidault, acteur helvétique s'il en est, mais qui est absolument exceptionnel, qui est même drôle sans le vouloir. On écoute la musique de Michel Berger sur BOF, bande originale de film, radio éphémère 89.1.

0: Auditrices, auditeurs, fidèles parmi les fidèles, les mélomanes, les cinéphiles, les cinémanes et les mélophiles qui écoutent BOF, bande originale de films, sur Radio Éphémère 89.1. Nous avons rendu un hommage à Jean-Paul Rappeneau qui, au départ, je vous le rappelle, pour ceux qui prendraient l'émission en route, devait venir aujourd'hui, était notre invité spécial, et puis il n'a pas pu pour cause de décès suivi de mort. Nous allons rendre un deuxième hommage, décidément, aujourd'hui, on va faire beaucoup d'hommages. Alors, on n'est pas non plus l'émission spécialisée en hommage. C'est pas ça du tout la question. Enfin, tu es d'accord avec moi.
1: En même temps, on ne peut pas fêter les naissances. On ne sait pas ce qu'ils vont devenir.
0: Ouais, c'est pas, non, mais ça, c'est pas con. Ça va rentrer...
1: pensée philosophique du jeudi soir.
0: Je pense même que ça va rester dans les annales de la radio.
1: Donc, 10h39.
0: Ouais, merci. Donc, on va parler d'un mec qui s'appelle à la ville... J'adore cette expression. À la ville. Vincent Bellergay. On peut le dire en français parce qu'il était français. Vincent Bellergay, plus connu sous le nom de... Je vais arrêter de gueuler. Plus connu sous le nom de Kavinsky. Alors, d'où lui venait cette espèce de pseudonyme? Je n'en ai absolument aucune idée, mais il faut dire que ça lui allait bien. Alors, pour ceux parmi vous qui ne le sauraient pas, Kavinsky est l'auteur de la fameuse BO de Drive avec Ryan Gosling, qui nous a promis qu'il viendrait assister à une émission ici. Puis depuis, je n'ai pas de nouvelles et puis j'ai perdu son mail. Mais enfin, en tout cas, on va se faire un petit plaisir en écoutant Night Call. Tu l'as trouvé, c'est bon ? Voilà. Night Call, parce que Night Call, c'est quand même un morceau absolument fantastique, fantasmagorique, incroyable, et dont je pense qu'on en parlera encore dans 37 ans.

0: Alors un mot donc.
1: Un mot donc sur la musique que nous écoutons présentement. C'est un adverbe que je m'étais dit que je placerais un jour dans une émission de radio. Je ne sais pas si vous avez déjà entendu parler de potin de femme. Ça, c'est la version québécoise, c'était passion tourmentée, parce que les Québécois, faut absolument qu'ils traduisent tout. Et le titre original était Steel Magnolia, une comédie dramatique américaine sortie en 1989, adaptée d'une pièce de théâtre. Alors, je vous donne les acteurs principaux, vous allez comprendre tout de suite pourquoi on parle de ça. Shirley MacLaine, qu'on salue, Daryl Hannah, Olympia Dukakis, Julia Roberts, qui est toujours aussi fabuleuse, et Dolly Parton, qui vient de nous quitter et qui donc ne chantera plus, ne jouera plus de la guitare, et qui, à mon avis... Comment, pardon ?
2: Et Sally Field.
1: Et Sally Field, oui, tout à fait. Donc, on se devait d'évoquer, bien évidemment, la mémoire de Dolly Parton, puisqu'elle joue dans ce film dont je vais vous narrer. Ça, c'est pareil, c'est un verbe que je voulais placer, un de ces quatre, avec deux R. C'est quand même essayer de relever un petit peu le niveau. Ça se passe dans une petite région de la Louisiane. Six femmes, ça c'est un sujet que j'adore, six femmes d'âge et de caractère complètement différents se retrouvent dans le salon de beauté de Trouvy, entre les potins et les divers hauts et bas de la vie. Parmi elles, il y a Claire et Wither, amies et ennemies. Étonnant! Annelle, naïve et religieuse, et Shelby, qui malgré une maladie, décide de devenir mère à tout prix. Alors, très sincèrement, je ne vais pas faire le mec qui connaissait tout, hein, n'est-ce pas ? Toi non plus, d'ailleurs, Dom ? Je pense pas. Voilà. Voilà. Merci. Et en fait, j'ignorais complètement que Dolly Parton avait fait du cinéma. Bon, bien évidemment, quand tu as 70 ans de carrière, à un moment donné, c'est normal qu'on te propose aussi des trucs. À 70 ans, j'exagère un peu, mais c'est au moins 60 ans de carrière. Elle a tenu le coup. Elle a tenu le coup tout en ayant une chevelure blonde, c'est quand même assez étonnant. Et ben voilà, elle nous a livré quand même des participations, des numéros. Oui. Et donc, qui dit cinéma dit forcément original soundtrack et bande originale de film. Et donc, on écoute et puis on se retrouve tout de suite après, toujours sur le 89.1 MHz. Ça se dit plus, ça, mais ça fait bien.

0: Alors, bande de coquinous, est-ce qu'on m'entend de Toulouse à Bruguière, hein, en passant par Castelginest et Muret? Oui, apparemment, on m'entend. Ce que je voulais vous dire, qui est hyper important, c'est que malgré le fait que l'émission a changé un petit peu de forme, enfin non, pas de format d'ailleurs, mais elle a changé un petit peu de rubrique, il va y avoir des tas de nouvelles rubriques tout au long de l'année, mais il y a une rubrique qui restera, ça on y tient particulièrement, autant d'hommes que moi, c'est la rubrique des dédicaces. Donc je vous le dis, vous pouvez continuer à nous envoyer des demandes des dédicaces, alors bien évidemment des choses qui concernent le cinéma, ça va de soi. Et donc, tout ça pour dire que nous avons reçu une demande de dédicace. Ça vient donc de Lionel de Castanet-Auzan et c'est pour Laurence de Villeflour. Ça s'appelle Jungle Boogie et c'est Kool and the Gang, c'est
1: Cool
0: ça?
1: in the gang.
0: Kool and the Gang, ouf, j'ai eu peur.
1: Parfaitement.
0: J'ai cru que j'allais confondre avec Earth, Wind and Fire. Ne jamais confondre Kool and the Gang et Earth, Wind and Fire. Ce serait du blasphème. Nous écouterons, vous écoutez, tout le monde écoute d'ailleurs, y compris dehors dans la rue. Jungle Boogie, Kool and the Gang.

0: une dédicace éminemment touchante, bien évidemment, puisqu'il s'agit de Jungle Boogie. Et puis que Jungle Boogie, bah, c'est, vous l'aurez tous reconnu, vous le savez, mais si, même si vous avez un léger doute, mais vous le savez quand même, c'est dans, bien évidemment, Pulp Fiction de QT, Quentin Tarantino, sorti en 1994, Palme d'Or du meilleur film en 1994, et qui reste à ce jour, c'est un peu délicat de dire ce genre de truc, mais c'est certainement un des meilleurs de Tarantino, même si bien évidemment il y en a d'autres. Mais voilà, c'était la dédicace du jour. Continuez massivement à nous envoyer des dédicaces, soit par Minitel 3615 Radio Éphémère, soit sur le site officiel de la radio, le mail, etc. etc. C'est sur cette excellente musique qu'on va se quitter, puisque on a tout vu, hein, pratiquement, et puis l'heure tourne de toute façon. Donc, salut Dom.
1: Salut Yo.
0: À très bientôt sur l'antenne. Qu'est-ce que je voulais dire? Oui, surtout, n'oubliez pas, May the Wisdom be with you, et surtout, continuez à écouter du cinéma. À vous les studios, à vous Cognac G.

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1: On est jeudi, il est 19h et vous êtes sur FMR. Les trois conditions sont réunies pour que l'émission du 19 hors taxe commence. Alors bon, c'est l'été, c'est un peu particulier, je ne suis pas avec Yannick ce soir. Mais par contre, on continue notre route des festivals, puisqu'aujourd'hui on va parler du festival de Carcassonne avec l'interview de Barbara Horta. On va parler de sa programmation qui va durer jusqu'au 18 août, un petit peu partout.
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2: Au départ pour le 19 hors taxe hein, ce jeudi. Bienvenue à tous, vous êtes sur FMR et comme sur FMR, rien n'est toujours parfait. Mais voilà, on a fait notre petite faute. Il est 19h, le 19 hors taxe, une émission avec des interviews, des invités. Toujours Yannick avec moi, coucou.
3: Oui, pourquoi tu as répété deux fois la même chose
2: là ? Oui, c'est vrai qu'il y a eu deux jingles et tout.
3: Ouais,
2: j'aime bien répéter deux fois, c'est pour que ça rentre mieux.
3: Ah.
2: Voilà. Donc ça va ?
3: Tu peux
2: répondre du coup.
3: Passez une bonne semaine. Oui, 7 jours.
2: Le micro a sorti à ta chemise.
3: Oui, c'est beau, ça. Bah, ah, que tu sais, c'est le style, ça.
2: Et ouais.
3: Et nous mais avons... on s'en fout, on fait pas de télé. Donc.
2: C'est vrai, mais il y a toujours la photo quand même de la semaine.
3: Ah, oui, mais il n'y a pas le micro avec.
2: Ouais, mais on peut le faire. Hein. Ça, si tu demandes, on fait. Hein.
3: Ah.
2: Et aujourd'hui, on reçoit des habitués. Ça fait quelques années qu'ils viennent justement pour nous parler de leur festival qu'ils organisent. On a le collectif Fanfarnaum avec Laura et Arthur. Salut.
4: Tu répètes deux fois aussi,
2: deux fois, du coup.
5: Ah oui. Si on fait ça toute la soirée, on n'a pas fini. Hein.
4: Non, promis, c'était juste pour la blague.
2: Bon, je vous redis bienvenue, surtout à toi Arthur, puisque c'est la première fois que tu viens, mais oui, Laura est une habituée. On va découvrir un petit peu tout ce que vous avez préparé pour ce festival la semaine prochaine à Toulouse. On aura aussi au programme des anecdotes de culture générale, de la littérature avec Betty, Un bruit qui court dans la nuit. C'est un polar à vous faire découvrir. Un agenda et beaucoup de musique, mais c'est des musiques de fanfare aujourd'hui, puisqu'on est dans le thème. C'est la playlist du coup du collectif. On va commencer tout de suite justement en musique avant de passer à l'interview. Les frères Pouettard, on se retrouve dans quelques instants.

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1: Mes invités, bonjour. Ravie de vous retrouver, du coup.
2: Et salut, Mélanie.
1: Alors, ceux qui ont raté les éditions précédentes de cette émission, qu'on fait tous les ans maintenant en septembre, même ils ont leur petite date, elle est réservée un an à l'avance presque.
2: Waouh.
1: Donc, pour ceux qui ont raté toutes ces émissions, ben, j'aimerais bien que vous vous présentiez tous les deux.
2: Alors, c'est parti. Alors, moi, c'est Laura. Je suis tromboniste d'instruments, on va dire ça comme ça. Et je joue dans... J'aurais pas dû commencer parce que ça va être long. Le Gimmick, le Page Page Orchestar et Plan Plan pour cette édition de Fanfarnum. Et Mundo Carnaval.
1: Et
3: salut.
1: 4.
2: 4, ouais. Voilà. Ouais, j'ai rien que ça, ouais.
1: En fait, elle passe sa vie en répète.
2: Ouais, exactement. Et en plan aussi.
3: Salut, Arthur. Moi c'est Arthur, je suis batteur professionnel et je suis, du coup vous me trouverez juste dans la fanfare Page Page Orchestar sur le festival.
1: C'est comme ça que vous fanfare. Êtes rencontrés. Mais voilà. Vous êtes quand même tous les deux, vous avez un grand point commun, c'est que vous faites partie du collectif Fanfare Naum.
3: Tout à fait.
2: Qui est un collectif de fanfare qui existe depuis 2012 maintenant, on est presque majeur. Et
1: c'est 14 ans.
2: C'est ça. Et du coup, c'est un collectif qui a pour but, qui a maintenant 12 fanfares en son sein et qui a pour but de promouvoir la fanfare et les jeux de rue, surtout à tous les Toulousains et Toulousaines.
1: Trop bien. Et oui. Quel est votre rôle du coup dans ce collectif?
2: Alors moi cette année, je suis Respocom.
1: Ça change ?
2: Ouais, ça change. Tous les ans, on a une AG et des fois, on change un peu de poste. Du coup, là, cette année, moi, c'est ce que j'ai pris.
3: Et toi, avant ça, elle était présidente et avant ça, elle était...
1: Ah, c'est vrai, tu es passée présidente.
2: Respocom aussi, d'ailleurs. Je la boucle est bouclée.
1: Voilà. T'as été présidente l'an dernier ?
2: Il y a 2 ans.
1: Il y a 2 ans ?
2: Ouais.
1: Ok.
4: Vous interprétez uniquement des reprises ? Vous avez des compositions originales ou est-ce que vous avez justement des musiques purement faites pour les fanfares ?
3: Tu veux dire dans Page Page Orchestra spécifiquement ou plutôt le répertoire des fanfares globalement ?
4: Globalement, ouais.
3: Ouais, globalement, en fait, il y a à la fois des fanfares qui proposent des compositions. Je crois que le Gimmick en fait partie.
2: Un petit peu. Ouais.
3: Le Gimmick 5 Syndicate. Il y a aussi des fanfares pro, des fanfares amateurs. C'est quelque chose de très mouvant. Il y a un peu un partage. De plein de choses et il peut y avoir autant des compositions que des reprises.
4: Et au niveau des reprises, comme des fois c'est des morceaux ou des chansons qui sont absolument pas faits pour les fanfares, qui c'est qui s'occupe des arrangements là, parce que là il faut carrément tout revoir.
3: Ben alors après ça dépend du fonctionnement interne de chaque fanfare. Je sais que Laura en fait beaucoup sur
2: le Gimmick et Plan Plan, ouais, ouais, ça m'arrive de faire des arrangements. Après, ça dépend de chaque fanfare, effectivement. Au Page Page, par exemple, c'était un peu plus chaque instrumentiste récupère sa partie uniquement et après on met tout ensemble et ça fonctionne. Il y a d'autres fanfares où c'est une personne qui relève tout et qui donne les parts à tout le monde. Ça dépend vraiment.
4: Est-ce que c'est complexe de faire des arrangements pour fanfare, là, ces trucs-là ?
2: C'est une petite habitude à prendre.
1: D'ailleurs, à partir de combien d'instruments on dit que c'est une fanfare ? Est-ce qu'à deux, on peut être une fanfare ?
3: Ça, c'est une bonne question.
2: C'est une excellente question.
3: Moi, je dirais 3.
2: Tu dirais 3, je sais pas, mais c'est hyper arbitraire. Hein. Moi,
1: Parce
2: trois
1: qu'il
2: aussi,
1: faut absolument certains styles d'instruments à l'intérieur. Il faut absolument peut-être un tambour.
2: Il faut peut-être, effectivement, au moins une percussion et
3: au moins un cuivre.
2: Au moins un cuivre. A priori,
3: que ce soit un trombone,
2: deux, ça marche.
4: En général, la grosse caisse est indispensable puisqu'elle marque le pas quand même.
2: Oui, c'est carrément. Ouais. Ouais, pour avoir une base rythmique, c'est quand même pas mal.
3: Si t'as une bonne basse et que tu as une caisse claire. Bah, je me dis, on peut se passer de grosses caisses, il y a moyen. Quoi.
4: Et quel a été le morceau le plus difficile à arranger ?
2: Wow, c'est une question hyper tricky.
4: celle qui t'a vraiment...
2: Je pense que les morceaux qui ne sont pas simples à arranger, c'est des morceaux où il y a du chant, mais qui ne sont pas forcément des chants pop. Une fois, j'ai arrangé un morceau afrobeat, où il y a du chant aussi. Et en fait, c'est pas évident de refiler ça à d'autres instruments parce que le chant, il y a énormément de choses que les chanteurs ou chanteuses font pas forcément en rythme. Et c'est le but aussi parce que c'est un peu libre, c'est lyrique par-dessus la base d'instrumental. Et du coup, reprendre ça, c'est pas évident à arranger. Ouais.
1: Bon, il faut quand même une sacrée bonne base en musique pouvoir faire ça en solfège. Et ça tombe bien puisque vous êtes rencontrés dans des cours de musique, puisque vous avez fait des études supérieures en musique, c'est ça ?
2: Carrément, ouais.
1: À Toulouse.
3: Oui, c'est ça. C'était à Musical, on a fait la formation professionnelle. Et voilà, on faisait partie de la même promo, Laura et moi. Et en fait, on s'est rencontrés, en fait, c'était surtout autour de la fanfare. C'est lié à notre histoire de la formation du Pach Pach Orchestra, qui est une formation de musique des Balkans, spécifiquement de Serbie et de Macédoine, parce qu'après il y en a plusieurs, on va dire, on fait un style particulier de musique des Balkans. Et,
1: du coup, c'est que des musiques de là-bas que vous jouez ?
3: Ouais, oui, principalement, okay. Et après aussi une ou deux compositions de notre saxophoniste qui aime bien faire du jazz, et donc voilà, il y a des trucs un peu jazzy aussi dedans. Mais en fait, on a été fédérés, on va dire, autour de l'envie de Marius initialement, qui était un trompettiste et qui est un grand fan de cette musique-là pour créer une fanfare et voilà, qui cherchait des gens, et donc on a fini par jouer ensemble, Laura et moi, quoi.
4: Alors, tu as parlé évidemment de fanfare dans d'autres pays, notamment tu as parlé des Balkans, ouais. Est-ce qu'il y a un style musical qui diffère entre chaque pays au niveau des fanfares ? Est-ce que ça sonne de la même chose, ou est-ce que c'est radicalement différent ?
2: Pour les Balkans, en tout cas, ça sonne très différemment.
3: Très différemment.
2: Je pense que c'est aussi beaucoup lié aux instruments, aux techniques instrumentales qui sont utilisées. Dans les Balkans, il y a énormément... Enfin, c'est des musiques de mariage, beaucoup. Ça peut aussi être d'autres choses, mais en tout cas, nous, ce qu'on joue, il y a beaucoup de oro, il y a des colos et tout, et c'est souvent des musiques qui sont jouées en mariage. Donc, c'est de la culture, pour eux, populaire. Et ils jouent... Les instruments qu'ils ont et les types de par exemple pour les saxophones, les types de hanches qu'ils utilisent, c'est pas du tout les mêmes que nous en Europe, et du coup le son d'un saxophoniste balkan ou le son d'un saxophoniste européen, c'est pas du tout le même.
4: Ouais, ça sonne plus oriental, quoi.
2: Ouais, ça sonne, et il y a ça, il y a les gammes utilisées, et il y a aussi juste le son vraiment qui est hyper hyper différent, quoi. Ça, on a l'impression que c'est hyper criard, alors qu'en fait c'est
3: tout le temps saturé.
2: C'est tout le temps saturé, ouais, voilà.
3: Ça joue fort, quoi.
1: Est-ce que vous avez l'oreille absolue ? Est-ce qu'il faut avoir l'oreille absolue justement pour faire des arrangements ?
3: Non.
2: Non. Non, non. Ni l'un ni l'autre, je crois, toi non plus.
3: Non.
4: Tu sais, mine de rien, t'as énormément de compositeurs, d'arrangeurs et compagnie qui n'ont absolument pas d'oreille. Hein.
2: Ouais.
4: C'est hallucinant. Hein.
2: En plus, quand tu arranges ou quand tu composes, soit tu as le temps de te poser chez toi pour faire le job, et du coup c'est pas nécessaire vraiment d'avoir l'oreille absolue et de se dire ah, ça c'est un sol.
1: Mais du coup, alors toi, Laura, tu fais de trombone, mais quand tu fais tes arrangements, tu es capable de noter les partitions pour quelqu'un qui fait un autre instrument.
2: Oui, ça on...
1: Est-ce que tu as une connaissance sur les autres instruments ?
2: Ça c'est nécessaire, ouais, c'est... Bon, mais ça pareil, ça peut s'apprendre avec l'habitude, quoi. J'ai commencé à arranger avant d'être à l'école, et en fait avec les logiciels qui existent maintenant, tu peux arranger avec un instrument en particulier, et après tu reportes ça sur un autre instrument et ça marche. Ah, et au fur et à mesure, comme tu commences à t'habituer à quel instrument et en quelle tonalité, etc., au bout d'un moment, t'imprègnes le truc, quoi.
4: Et tu utilises quel soft pour ça ?
2: Muscore.
1: Ok. Donc vous êtes ici pour nous parler du festival qui va se dérouler la semaine prochaine, c'est ça ?
3: Oui.
1: 9e édition.
2: On arrive
1: bientôt au 10e. Yeah, oh là là, là, il y a grosse fête l'an prochain, ça va être sur une semaine.
2: Ça va être terrible.
3: On commence déjà à réfléchir à la 10e, parallèle.
1: 18 et 19 septembre, donc le vendredi c'est de 18h à minuit, ça se passe au Jardin des Plantes.
3: Oui.
1: Et le samedi de 14h30 à minuit, c'est au Jardin des Plantes et alentour. Qu'est-ce que ça veut dire alentour ?
2: Alors ça veut dire qu'on va un petit peu aller dans les places de Toulouse. Il y aura la place Saint-Étienne, si je ne me trompe pas, il y a les allées Jules Guesde aussi, ouais, juste devant le jardin, et il y aura le square Charles de Gaulle. Et du coup, l'idée, c'est que les fanfares aillent un peu en ville pour faire découvrir le festival à ceux qui n'en auraient pas entendu parler. Et ensuite,
1: on
2: rame tout le monde au jardin. Ouais, voilà.
4: Et la municipalité vous a donné facilement toutes les autorisations pour ça ?
1: Ils sont habitués maintenant.
2: Ouais, hein,
1: ils sont habitués maintenant.
4: Oui, non, mais justement, mais des fois, tout dépend de la couleur de politique de la mairie, quoi.
2: Mais oui, c'est, en tout cas, ça a été fluide cette année, en tout, donc c'est super.
3: Comme ça se passe toujours bien, je pense que la municipalité fait confiance maintenant aux organisatrices et aux organisateurs.
4: Oui, il n'y a jamais eu de débordement, enfin, quoi, c'est tranquille. Quoi.
2: Non, ouais, c'est gentil les fanfares. On est... ouais.
1: L'an dernier, la météo a été comment? Elle était ok?
2: L'an dernier, c'était une super météo.
1: C'était ok, j'étais venue, je crois, ouais. Et c'était ok.
2: Un poil de vent, on a un peu flippé sur le vent, mais sinon ça allait.
1: Ouais.
3: Cette année, ça sera ok aussi.
4: Ah, t'as vérifié là, sur 15 jours là.
1: Allez, on va faire la danse du soleil alors.
2: Yeah.
1: Ça marche. Parce que du coup, en septembre, c'est un petit peu...
2: Ouais, on sait jamais. Ouais.
1: Mais vous restez en septembre.
2: On reste en septembre. Ouais, bah, en même temps, en vrai, là, juillet-août cette année, je me voyais pas faire un festival à cette période parce qu'il faisait beaucoup trop chaud, quoi.
4: Bah, t'imagines, avec les cuivres et compagnie, ils pourraient même pas les tenir tellement ça brûlerait.
1: Ouais, c'est clair. Bon, on va écouter un petit peu de musique. Je vous propose du coup de passer à... Alors là, je suis un peu embêtée parce que les musiques que j'ai certains titres, j'ai des choses que je... Enfin, je sais pas de quelle fanfare ça vient.
2: Ah, vas-y. Dis.
1: Donc c'est ABBA et c'est EQ.
2: Ah, ABBA, ça doit être la mécanique des cuivres.
1: Ah, bah ok, très bien. Eh bien, on va les écouter tout de suite. On se retrouve dans quelques instants.

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1: C'est pas tout à fait une info insolite, mais on va dire que c'est un livre dont on n'a pas encore eu le pitch de la part de Betty.
2: Bah c'est ça qui est insolite.
1: C'est insolite, voilà. On va écouter du coup un livre que Betty nous a préparé, Un bruit qui court dans la nuit. Il s'agit de... Alors, un petit suspense parce que je l'ai perdu des yeux.
2: Il est là. Ça aussi, c'est insolite.
1: Patrick Bowen, Seul à savoir. On se retrouve dans quelques instants.

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Le roman d'aujourd'hui, c'est Patrick Bowen, Seul à savoir. Depuis Paris, Marion se connecte sur son compte Facebook et accepte une demande d'amis d'un certain Le Troyen. Elle aurait pu refuser cette demande émanant d'un parfait inconnu, mais lorsque celui-ci lui dit qu'il sait ce qui est arrivé à Nathan, elle n'a plus le choix. Nathan, c'est l'homme que Marion aimait follement et qui a disparu du jour au lendemain, l'abandonnant à son sort, il y a 15 ans. Le Troyen sait des choses, mais pour les révéler, il va entraîner Marion dans un jeu de pistes sordide, jusqu'aux États-Unis, à l'issue à double tête, car lorsqu'on perd tout, on a peut-être gagné autre chose. Nathan avait des rêves de carrière et des secrets. A-t-il pu les mener à bien ? Pourquoi le FBI, la pègre et Marion se retrouvent mêlés à cette histoire 15 ans après ? Qu'est-il arrivé à Nathan ? Qu'en est-il de lui aujourd'hui ? Qui était au courant de cette histoire folle ? Et qui est le Troyen ? On replonge avec Marion dans cette histoire d'amour sur fond de milieu hospitalier, de leur rencontre au soir de la disparition. Entre intimidation, amour impossible et expérience médicale, croyez-moi, ce livre va raccourcir votre vie de 15 ans. Patrick Bowen, Seul à savoir, ou comment les promesses de carrière saccagent des vies et la moralité.

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1: Merci Betty pour cette chronique polar. On la retrouve dans 2 semaines et on va continuer en musique avec une fanfare invitée, Dispersion, Black and Blues. C'est ça ?
2: C'est ça.
1: Le nom de la fanfare, c'est Dispersion ?
2: Ouais, c'est Dispersion.
1: Allez, on l'écoute, on se retrouve dans quelques instants pour la suite de l'interview.

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1: L'invité du 19 hors taxe, ce sont les invités, puisqu'aujourd'hui on est avec le collectif Infarnaum qui organise Brasse dans la Garonne, dans la Garonne, la semaine prochaine pour la 9e édition. Ça se passe les 18 et 19, c'est ça ?
2: C'est ça.
1: On est sur les bonnes dates. À partir de 18h, Jardin des Plantes. Ouais. Et le samedi, à partir de 14h30, un peu partout, et au Jardin des Plantes.
2: Tout à fait.
1: Et alors, ces fanfares, combien il y en a cette année ?
2: Et bien, cette année, on a 8 fanfares organisatrices du festival. C'est un record, je pense. Ouais. Donc, 8 fanfares toulousaines du collectif Infarnaum. Et on a 5 fanfares invités qui viennent de partout en France, plus un conglomérat Infarnaum Sambarisi qui est toulousain.
1: Ça veut dire quoi?
2: Tu fais bien de demander, je vais préciser. C'est en fait un projet qui s'appelle Mundo Carnaval où on a fanfare, batucada et chant. Et on joue notamment du répertoire d'Amérique du Sud et des Antilles.
1: Donc on va pouvoir vous retrouver en train de jouer ces morceaux-là quelque part dans Toulouse ou dans le Jardin des Plantes.
2: Alors celui-là en l'occurrence ce sera au Jardin. Et ouais, après carrément il y aura plein d'autres fanfares, plein d'autres styles.
1: Et alors du coup dans les fanfares invités, je vois qu'il y a Marseille, Nantes, Lyon, Sud-Bourgogne, Paris et Nantes de Toulouse. Donc ça c'est le Mundo Carnaval.
2: Ouais.
1: Comment vous faites le recrutement de ces fanfares pour le festival?
3: Les gens connaissent, on va dire un peu le festival, vu que c'est quand même un milieu où on connaît pas mal ce qui se passe, on va dire, dans la fanfare au niveau national. Souvent les autres fanfares connaissent les autres festivals qui se passent dans les autres villes. Et inversement, nous les Toulousains et les Toulousaines, on connaît aussi les festivals qui ont lieu à Marseille, à Nantes, etc. Et du coup, juste les gens contactent l'équipe du festival pour venir jouer à Brasse dans la Garonne, parce que c'est hyper stylé de venir jouer à Brasse dans la Garonne.
1: Grave. Il y a beaucoup de candidatures et vous devez en refuser du coup certains?
2: Ouais, je pense que par année, on doit avoir, je pense, une vingtaine. J'ai pas les chiffres, mais au moins une vingtaine, je dirais. Et du coup, on a une liste avec. On essaye d'avoir une liste d'attente.
1: Et pourquoi pas accepter tout le monde et en mettre un peu plus dans la ville?
2: Parce que c'est compliqué de loger tout ça.
4: Oui, parce que là, justement, il y a un coût financier qui est mis en place.
2: Ouais.
4: Est-ce que vous êtes sponsorisé? Est-ce que la mairie vous donne aussi de l'argent? Ou est-ce que justement, est-ce qu'il y a des marques ou même des magasins d'instruments qui vous financent? Comment ça se passe?
2: C'est beaucoup autofinancé. Le festival, alors c'est surtout via les recettes de la buvette qu'on gagne de quoi rembourser les dépenses qu'on avance. Mais on a aussi effectivement cette année en tout cas l'aide de la mairie de Toulouse. On a eu une subvention de la mairie de Toulouse.
4: Et au niveau des subventions nationales du ministère de la Culture?
2: Ça, on en demande assez rarement et on a essayé des fois la Haute-Garonne, on n'a jamais eu encore.
4: Parce que des événements comme ça aussi, c'est des subventions à demander au ministère de la Culture.
3: Ouais, après je crois que le système des subventions, il faut... Comment dire, il y a un peu des échelons à conquérir d'une certaine manière. C'est qu'il faut, par exemple, pour pouvoir demander une subvention, je crois, à la région, il faut d'abord avoir une subvention du département. Et pour monter en grade, d'une certaine manière, il faut déjà avoir certaines subventions. Donc je ne suis même pas sûr que les subventions du ministère de la Culture seraient accessibles au festival. Déjà, on en
4: si vous ne le tentez pas, vous ne le saurez pas.
2: Ouais. Oui, mais après on a tenté d'autres, une subvention nationale quand même qui était pour un événement qu'on a fait en juin avec la Halle de la Machine, mais effectivement sur ce truc-là on n'a pas eu de suite, donc on verra après effectivement, mais on n'a pas non plus besoin d'énormément de subventions pour que ce festival marche, donc ouais, c'est aussi
4: si
2: que...
4: Si vous avez des subventions, on fait venir plus de monde,
3: c'est vrai.
4: Et peut-être même des fanfares internationales.
2: Pour les 10 ans, on verra ce qu'on fera, ouais.
1: Il va falloir mettre le paquet, là. La pression.
2: Aïe, aïe, aïe.
3: On prend les idées, on va se les noter.
1: Qu'est-ce que je voulais... une question, c'est le thème. Tous les ans, vous changez de thème.
2: Exactement.
1: Cette année, qu'est-ce que c'est?
2: Alors, cette année, c'est portée de fanfare. Okay. Donc, il y a un petit jeu de mots, portée musicale et portée acrobatique. Il y aura des acrobaties, parce qu'il y aura des circassiens et des circassiennes.
4: Mais ce ne sera pas à portée.
2: Et ce sera pas à porter.
3: Ça sera pas à porter.
2: Par contre, on aura peut-être une expo photo de portée sur Garonne.
1: Ça pourrait être très drôle, ça.
2: C'est, si on a le temps de la faire, on la fait. Promis. Mais ouais, du coup, on a des représentants et représentantes du PEPS, l'école de cirque de Blagnac, qui seront avec nous sur certains moments du festival. Donc, on sera ravis de les accueillir et j'espère que ce sera sympa pour le public aussi.
1: Et encore une fois, l'affiche, votre graphiste, elle est géniale. Elle vous fait encore une belle affiche.
3: Ouais.
1: Des beaux flyers. Ouais. Et qu'on va voir partout dans Toulouse, peut-être.
2: Carrément.
3: Qu'on va essayer de mettre partout dans Toulouse. Ouais. C'est à nous de faire que ce soit partout.
1: Trop bien.
4: Il y a des couleurs d'affiches sauvages là, qui sont en train de mettre les...
1: C'est ça. Au niveau de... Alors, est-ce que c'est une question qui est très importante pour les auditeurs qui ne connaissent pas? Est-ce que c'est un événement gratuit?
3: Oui, tout à fait. Il est complètement gratuit.
4: Après, c'est en plein air de toute façon.
3: Voilà, c'est
4: donc,
3: en plein air.
4: Ça pourrait pas être payant puisque t'as les gens qui passent partout. Quoi.
3: C'est ça. Et puis après, si les gens aiment dépenser de l'argent, ils peuvent s'acheter de la bonne nourriture au food truck et de la bonne bière au bar. Et la bonne bière au bar, elle va nous aider à payer tout ça. Donc n'hésitez pas.
1: Bière et soft. Il y a de tout.
2: On a des softs.
3: Oui, on a des softs.
4: Et est-ce qu'il y a des ventes d'instruments?
2: Non, pas sur le festival, non. Ça arrive effectivement sur des festivals de fanfare, par exemple celui qui est à Saint-Félix, pas loin d'ici, où il y a Laurent Vognon qui vient régulièrement. Donc ça arrive, mais là, nous, cette année, en tout cas, on n'a pas fait ce choix.
1: Très bien. Et donc, du coup, les food trucks, il y en a 5, je crois.
2: Oui.
1: Il y en aura un peu pour tous les goûts.
2: Carrément.
1: Trop bien. Et niveau volontaire, bénévole, est-ce que vous êtes au complet? Vous cherchez encore du monde ou pas?
2: Alors, j'ai vu les chiffres. Je crois qu'on a 133 bénévoles.
3: Ouais, c'est pas loin. Mal, j'avais pas loin de 140 en tête. Ouais. Je crois qu'on est bon.
2: Ouais, on est bon.
1: Ouais, tout le monde a son poste. Nickel. Ouais. On rappelle peut-être les dates du festival. 18-19 septembre. Ça se passe au Jardin des Plantes majoritairement, le vendredi et le samedi. Et un petit peu partout en ville le samedi pour justement faire venir les gens et dire on est tous en train de jouer au Jardin des Plantes.
2: Venez au jardin.
1: Est-ce qu'on a oublié des éléments ou est-ce que c'est bon, on a tout dit?
2: Non, c'est bon. Venez comme vous êtes. Si vous avez envie de vous déguiser dans le thème, déguisez-vous dans le thème. Nous, ça nous fera toujours plaisir. Et puis, ça va être super et il fera très beau.
3: Voilà. Il fera très beau.
1: Parfait. Merci à tous les deux. On continue en musique avec une chanson. Alors là, je sais que c'est le titre. Get Lucky.
2: Yes.
1: Mais c'est par P.O.B.
2: Ah, c'est la pêche au boucan.
1: Ah. Toujours des noms rigolos.
3: Et qui est d'ailleurs pas une fanfare de Toulouse, qui est une fanfare de pêche à bout. Parce que là, on parle depuis tout à l'heure de fanfare toulousaine, mais il y en a une qui déroge à la règle, c'est justement la
1: pêche. Et tous les habitants qui sont réquisitionnés pour faire la fanfare.
3: Voilà. Exactement.
1: Alors c'est la fanfare à 3, justement. Allez, on écoute du coup Get Lucky, on se retrouve juste après.
3: Yes.

0: L'anecdote de la machine à café. C'est l'anecdote que tu racontes tous les matins à la machine à café. On n'avait pas trouvé de titre mieux.
1: L'anecdote de la machine à café.
2: Je te raconte pas le contraste entre la fanfare et ton jingle.
1: Oui, c'est vrai. On aime bien être coupé ouais, par des sections. Mais tu vois.
2: On a l'impression, on est dans la fanfare comme ça, on fonce comme ça et tout d'un coup, t'as ça. C'est comme si on rentrait dans un mur.
1: Oui, bien tranquille. Allez, la culture générale, on a un petit moment qu'on n'avait pas fait puisque la semaine dernière, on n'a pas eu le temps. On va en faire cette semaine deux fois plus. Non, je rigole.
2: Deux fois. Oui, mais d'accord. Okay, on fait nocturne. Emmanuel, toi qui viens d'arriver, tu peux repartir.
1: T'as pas d'émission, Emmanuel.
3: C'est pas grave.
1: Alors, Youri Krinstin fut le tueur en série le plus improbable de l'Union soviétique. En 1975, il tua trois personnes qui avaient toutes, par le plus grand des hasards, un lien avec le renseignement. Un ancien espion nazi, un enquêteur du KGB et un officier de contre-espionnage militaire soviétique. Cette coïncidence extraordinaire mena les enquêteurs à d'abord privilégier une opération d'espionnage étrangère. Mais non.
2: Après, c'est pas on ne sait pas. Il pouvait très bien être un agent dormant de l'Ouest, hein.
1: Tout à fait, c'est vrai. C'est vrai. Dans les années 90, Chad Rowan marqua l'histoire du sumo. Connu sous le nom de Akebono Taro, cet Hawaïen devint en 1993 le premier lutteur non japonais à atteindre le rang suprême de Yokozuna, ouvrant la voie à d'autres sumotori étrangers dans un sport resté longtemps très fermé. Il domina le sumo japonais pendant les années 90, remporta 11 tournants majeurs.
2: J'ai vu récemment, justement, il y a un gars d'Europe centrale, alors je ne sais plus trop quel pays, qui justement lui aussi est devenu Yokozuna entre temps.
1: Aussi. Donc ça, c'est tout récent.
2: Ouais, c'est tout récent. J'ai vu ça il y a quelques mois. Quoi.
1: Ok. Le mot vintage.
2: Oui.
1: T'as l'air de le connaître.
2: Bah oui, je suis vintage, je suis pas vieux.
1: Le mot vintage qui désigne aujourd'hui le caractère rétro d'un objet est prononcé à l'anglaise. Il est pourtant d'origine française. Mm-hmm. C'était un terme viticole désignant notamment un porto d'un millésime particulier. Il a ensuite évolué en anglais avant de prendre son sens actuel. Bah, tu le savais, Yannick ?
2: Oui, ça vient de vintage.
1: Vintage, ok.
2: Vintage.
1: Ok. Sur Terre, plus de la moitié des micro-organismes vivent dans la biosphère profonde. Ils colonisent les minuscules fissures et pores de la roche jusqu'à 5 km de profondeur. Ils vivent sans lumière et souvent sans oxygène, tirant leur énergie des réactions chimiques entre l'eau et les minéraux.
2: Oui, comme ici à Éphémère, sans lumière, sans oxygène, pareil.
3: Et sans internet,
2: nous, on est pareil.
1: Et il y en a des micro-organismes.
2: Alors là, les micro-organismes, bah tiens, là, ici.
1: Partout.
2: Ça, c'est un micro-organisme.
1: Madame Babushka est le nom donné à un témoin non identifié de l'assassinat de John Fitzgerald Kennedy à Dallas. Elle portait un foulard noué sur la tête et a été filmée et photographiée en train de filmer la scène de l'assassinat dans l'un des angles les plus proches et les plus précis. Son identité et les images de son film restent à ce jour introuvables. Elle a une pépite dans les mains.
2: Et oui, parce qu'elle, et ça se trouve, elle sait qui c'est.
1: Ouais. Est-ce que c'est elle, elle est liée, elle voulait filmer le truc, bah, elle savait
2: déjà,
1: que ça allait se passer.
2: Déjà, du coup, on se pose la question, parce que si elle reste toujours secrète et compagnie, c'est peut-être que Lee Harvey Oswald n'était peut-être pas le tueur.
1: Et ouais, peut-être.
2: Confiez-moi l'enquête,
1: Le 24 octobre 1975, 90% des femmes islandaises cessèrent simultanément de travailler, de cuisiner et de garder les enfants. Ce jour de repos des femmes paralysa le pays. Sans enseignante, téléformatrice, ni mère au foyer, l'économie s'arrêta net en quelques heures. Les pères durent amener les enfants au travail et les nourrir, provoquant une rupture de stock de saucisses. C'est très drôle.
4: Énorme.
1: Et enfin, le mot du jour, la parturition. Qu'est-ce que c'est ?
4: Parturition.
1: Ouais.
4: Parturition. Il y a un petit air de partition, mais c'est pas ça. Hein.
2: Non. Déjà, il faut retrouver la racine parture et compagnie. Waouh.
1: Alors, une idée, non ?
2: Non.
1: La parturition ou accouchement désigne l'ensemble des phénomènes mécaniques et physiologiques qui conduisent à l'expulsion du fœtus et du placenta hors du utérus en termes de gestation.
4: Waouh. Okay.
1: Voilà. La parturition. Voilà,
2: pas étonnant que nous, les mecs, on ne sache pas ce que c'est.
1: Ouais, bah, nous, on n'a pas encore accouché. si un jour, tentez qu'on accouche. Quoi. Voilà, j'espère que je vous ai appris quelques petites choses. On va écouter encore un autre titre et on passera pour terminer à l'agenda. Donc là, c'est GFS.
4: GFS. Gimmick 5 Syndicate.
1: Ok. Yeah. Et c'est Cognac Tonic.
4: Cognac Tonic, si vous aimez le Cognac Tonic, n'hésitez pas.
1: Allez, c'est parti.

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1: L'agenda du 19 hors taxe pour vous faire passer une bonne semaine. Alors, en plus de dire que le 18 et 19, il y a quand même Brasse dans la Garonne. Oui. Parce qu'on pourra pas le redire la semaine prochaine, malheureusement. Je serai en vacances. Mais j'ai quelques petites infos pour cette semaine. Alors, demain, je vous propose d'aller faire un tour à la soirée Été en cours au Jardin Michelet. C'est une parenthèse cinématographique à la Belle Étoile qui s'annonce au Centre culturel Bonnefoy ce vendredi 11 septembre. Elle est organisée en partenariat avec la séquence court-métrage. Cette séance en plein air proposera une sélection de films courts autour du thème de l'eau, entre œuvres poétiques, engagées et surprenantes. Plusieurs films primés seront projetés en version originale sous-titrée. Ensuite, je vous propose d'aller à l'open air Romance au Jardin des... Et c'est au Jardin du Muséum. Entre musique électronique, nature et réflexion collective, Romance au Jardin investit les jardins du Muséum ce samedi 12 septembre de 14h à 23h. Vous y retrouverez des DJ aux sonorités down-tempo, psychotechno, psy-trans, food truck, bar, friperie et librairie, mais aussi des animations et discussions autour de l'éco-anxiété. C'est drôle ça de rajouter ça dans un moment sympa comme ça. Ok.
2: Aïe.
1: 5 artistes, parmi lesquels Lius M, Sleep Hypnotic et Say Hi, qui se succéderont aux platines dans un écrin de verdure. Donc c'est ce samedi à partir de 14h au Jardin du Muséum. Le Rex fête ses 10 ans. Le line-up est vraiment très sympa. Il y aura Umek, Alan Brax, DJ Falcon et aussi Soulmate Tribute, De Fleurs, Plein Phare, Supplément Group et Carnage Records. Des festivités qui débuteront à 20h30 pour une belle occasion de souffler les bougies et de replonger dans la décennie qui a fait danser Toulouse. Donc c'est ce samedi à partir de 20h30 au Rex de Toulouse. Les dimanches des créateurs, c'est encore une fois organisé du côté de la place Saint-Pierre. Il y aura des pièces faites à la main, de la déco, des bijoux, des vêtements, le tout réalisé par des créateurs de Toulouse et des environs pour le plus grand plaisir et des visiteurs. Ce sera dimanche 13 septembre à partir de 10h sur la place Saint-Pierre. Et enfin, le Festival du Verbe, c'est l'association Aux Amis du Verbe qui prépare une nouvelle édition du Festival du Verbe. Elle se tiendra les 19 et 20 septembre 2026 sur la presqu'île située entre la Garonne et le bourg de Martre-Tolosane. Cette année, le festival aura pour thème la nature. On y retrouvera Natacha Brouat, accompagnée d'un claveciniste autour de Pastoral, Émilie Loiseau, Donia Bériri et Loni, réunis autour d'une création originale sous la peau Le Monde, trois répertoires distincts portés par la même attention à ce qui nous entoure. Charles-Élie Couture, qui présentera son projet musical Vert Bleu, inspiré de son disque de duo en faveur de la défense de l'environnement. Mathieu Bougartz assurera la carte blanche poétique. Nosfell, artiste atypique, proposera une nouvelle création spécialement conçue pour le festival Clocoblets. Le chanteur et accordéoniste Hannibal Galin revisitera les chansons françaises connues ainsi pour que son propre répertoire naturaliste afin d'animer le crépuscule du samedi soir. Et pour clore le festival le dimanche, c'est HYL et son rap solaire qui viendront clore le festival. HYL qu'on a déjà eu en interview au festival Décroche le son et qui vient souvent le lundi avec Olivier pour Delirium City. Et on l'a vu sur une des scènes du Rose Festival là récemment. Franchement, c'est un artiste montant. Voilà, j'espère que je vous donnais matière à faire. Yannick, tu voulais rajouter quelque chose ?
3: Non.
1: Un événement ou quoi ?
3: Non, pour l'instant, il n'y a pas de véritables événements. La semaine prochaine, il y en aura peut-être un ou deux, mais là...
1: Laura, est-ce que tu veux te tenter une petite 45 secondes de l'invité ?
2: On se tente les 45 secondes. Allez, vas-y, on alterne ou quoi ?
1: Allez, alors...
4: Vas-y, lance-toi.
1: Au top, je vous y allez. C'est parti.
2: Allez, ça part. Alors, c'est Brasse dans la Garonne, les 18 et 19 septembre, au Jardin des Plantes de Toulouse.
4: C'est à partir de 18h le vendredi jusqu'à minuit et à partir de 14h30 le samedi jusqu'à minuit aussi.
2: C'est gratuit, le thème c'est portée de fanfare, venez déguisé ou sinon venez comme vous êtes.
1: Comme à McDo.
4: Il y aura 8 fanfares de Toulouse et de Péchabou et 5 fanfares invités de partout de la France, sauf du Nord-Est, désolé.
2: Le Nord-Est candidaté s'il vous plaît pour l'année prochaine, voilà. Les 10 ans ça va être incroyable. Et là c'est les 9 ans.
1: Voilà, super.
3: Et j'ai l'impression qu'ils 31. Ont préparé le truc.
1: Et celle qui me l'a demandé, elle m'a dit est-ce qu'on pourrait faire les 45 secondes de l'invité ? Elle le savait, elle s'est préparée, ils auraient répété dans le bus et tout.
3: Mais regarde, non mais il y a des notes sur leur Ah ça c'est pour moi, ça c'est pour moi.
1: Ça triche.
2: Pardon.
1: En tout cas, merci à vous d'être revenus.
2: Merci à toi.
1: Encore une fois,
2: merci
1: ça allait nous faire confiance. On se retrouve du coup la semaine prochaine au Jardin des Plantes. Yannick, nous, on se retrouve dans 2 semaines. Ne pleure pas.
3: Comment ça?
1: Ouais. Oui, oui, si, si. Il faut que je parte en vacances à un moment donné.
3: Donc, t'as pas arrêté de partir en vacances, toi, ces derniers mois?
1: Non, non, non. J'étais juste pas là, mais il y avait d'autres choses.
3: Ah non, c'est vrai, t'étais en concert.
1: C'est ça.
3: T'étais allé voir Dieu.
1: Oui, j'étais allé voir Dieu. Et peut-être que la semaine prochaine, j'irai voir Dieu aussi. On sait pas de quoi demain sera fait. Merci à tous, du coup. Passez une très bonne soirée. On laisse la place à Emmanuel pour Rhythm and Soul. Bisous.
3: Merci d'être venu.
2: Merci. Ciao.
4: Merci.

Bonjour à toutes et à tous, bienvenue à l'émission Rhythm and Soul, épisode 99. C'est Emmanuel et nous sommes ensemble pour une heure au son du funk, de la soul et du rhythm and blues. 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Pour commencer l'émission, nous avons le groupe Commodores qui, dans les années 70 et 80, ont eu beaucoup de succès avec Lionel Richie en chanteur, 70 millions d'albums vendus et 15 albums entre 1974 et 1993. Ce soir, nous écoutons Machine Gun de 1974.

c'était Commodores avec Machine Gun, donc sorti en 1974. Nous enchaînons avec Gary Lucas, qui nous vient de Californie pour ses albums et travaillera avec des membres à la fois de Shalamar et de The Whispers. Seulement 6 albums studio entre 1977 et 1984. Nous écoutons tout de suite Show Me Where You're Coming From de 1982.

Show me where you're coming from de Carrie Lucas. Ensuite, nous avons David Porter, auteur et producteur. Il est crédité pour avoir écrit et ou composé plus de 1700 morceaux et eu une bonne carrière chez Stax. Il fera 4 albums en solo entre 1970 et 1973. Écoutons maintenant One Part, Two Parts, sorti en 1970.

C'était donc David Porter avec One Part, Two Parts. Nous continuons avec le groupe Cameo, fondé en 1974 avec 14 membres, et d'ailleurs toujours actifs, alors pas tous, mais en tout cas, il y a encore des membres fondateurs qui sont encore là. Il y aura 17 albums studio entre 1977 et 2000. Nous écoutons aujourd'hui le morceau Back and Forth de 1986.

C'était Back and Forth du groupe Cameo. À présent, nous avons The Four Seasons qui nous vient du New Jersey avec la voix de Frankie Valli. 18 albums entre 1962 et 1992. Ce soir, nous passons le titre December 63, Oh What a Night de 1974. Et pour certains d'entre vous, vous allez certainement reconnaître l'instrumental de cette chanson.

Everybody wants to be the boss de Oliver Cheatham. 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Le prochain titre est de Vanessa Williams, chanteuse, actrice et productrice. Elle eut une belle carrière également au théâtre et au cinéma. Elle eut le temps de faire 9 albums entre 1988 et 2024. Ce soir, nous écoutons Dreamin' qui date de 1988.

C'était Vanessa Williams avec Dreamin. Ensuite, nous avons Hot Chocolate, groupe anglais de funk soul avec Aaron Brown au chant. Le groupe aura du succès dans les années disco. Il y aura 8 albums entre 1974 et 1993. Écoutons le morceau You Could Have Been a Lady de 1971.

C'était donc Hot Chocolate avec You Could Have Been a Lady. Maintenant, nous avons la chanteuse Laura Branigan, également pianiste. On a pu l'entendre dans plusieurs BO comme Flashdance ou Ghostbusters. Ce soir, nous passons le morceau Self Control, sorti en 1984.

C'était donc Laura Branigan avec Self Control. C'est à présent au tour de Tracy Chapman, chanteuse, auteure et guitariste. Elle a 4 Grammy Awards, 8 albums pour elle entre 1988 et 2008. Écoutons tout de suite Give Me One Reason de 1995.

Tracy Chapman avec Give Me One Reason. Pour finir l'émission, il s'agit de Mandré, producteur mais surtout claviériste chez Motown. Il travailla avec également Whitney Houston, Rufus, Earth, Wind & Fire ou même Frank Zappa, entre autres. Quatre albums studio pour lui entre 1977 et 1982. Ce soir, nous écoutons Solar Flight Opus 1 de 1977.

0: C'était donc Mandré avec Solar Flight Opus 1 de 1977. C'est tout pour aujourd'hui, c'était Emmanuel pour l'émission Rhythm and Soul au son du funk, de la soul et du rhythm and blues. 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Vous avez rendez-vous tout de suite avec Electrostatic et dans une heure avec l'émission Mirage. Bonne soirée à toutes et à tous.
1: Des musiques électroniques des jeudis soirs 21h-22h sur les ondes d'FMR et sur le stream bien sûr. Ce soir, petite session essentiellement house avec quelques nouveautés qui sont arrivées il n'y a pas très longtemps, donc très content de partager ça avec vous. On va attaquer par un peu d'histoire. Hein. On est en 1990, c'était les Burrell Brothers sous le pseudo Aphrodisiac. On attaque avec Song of the Siren et on se retrouve dans une heure pour la playlist. Bonne écoute à tous.
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0: Yes, de retour dans Electrostatique sur FMR, on y va pour la playlist. On a attaqué avec les Burrell Brothers sous Aphrodisiac. C'était leur gros maxi Song of the Siren. On était sur New Groove bien sûr. Ensuite, on est allé du côté de Monsieur Ben Hickson avec son dernier maxi Vision EP. On s'est écouté le morceau Tapping, un petit peu jazzy avec sur le label NDATL, c'était le 43. On a enchaîné avec Monsieur Alton Miller, c'était sur le label Kent Essentials, c'était le maxi Spirit Chaser, tout frais aussi. On s'est écouté le morceau Last One First. Derrière la toute dernière sortie de Monsieur Alex Notal, qui est passé il n'y a pas très longtemps à Toulouse, sur la péniche, avec son maxi Behind the Noise. On s'est écouté le morceau Heartproof, c'était sur le label Industrial Light. Derrière, c'était Rick Wade qui se faisait remixer son maxi Timeless. Là en l'occurrence c'était le remix de Academy par Pesner. C'est tout frais, c'était sur Ellipsia. On a enchaîné sur un label qui vient de faire quelques sorties maintenant, Pacific Coast House. Big Sam present the Coastal Commission, je crois que c'est le troisième maxi de la série. Avec Teflon Dance, on s'est écouté le morceau Vice. Très bon label là, qui prend ses marques, hein. Pacific Coast House. Derrière on est allé chez un monsieur qui s'appelle Tom Carruthers qui sort pas mal de trucs, hein, très intéressant. Maxi de l'an dernier sur Skylox Records, c'était le Neutralize Peach. On s'est écouté Deep North avec des touches Acid House sur nombreux de ses morceaux. Là on est revenu en 1986 pour retrouver la veine sur le label Underground, c'était Listores featuring Kenny Jason, pardon, Kenny Jason. C'était What You Make Me Feel, pure acid house. Toujours dans la même veine, c'était Root Futures, vous retrouvez Danilo Pleslo aka MCDE au contrôle, c'était Acid Reaction. J'avais déjà passé un morceau de ce maxi. Le morceau s'appelait Acid Reaction, le Waking Dream Mix. Derrière, une autre superbe nouveauté, c'est l'album de Monsieur Pete Blaker, Swimming Limbs. J'ai diffusé un extrait de cet album, c'était Harplol sur Love Universal. Excellent album, tous les morceaux, il y a 8 morceaux, c'est 8 bombes. C'est vraiment un régal. Derrière on est allé sur de la dub techno, c'était This Is Bliss. On s'est écouté le morceau Buy My DVD, c'était sorti l'an dernier. Et pour terminer, on est allé du côté du label Noose Clear Audio, une des dernières sorties aussi de Mathias El-Mansouri. On s'est écouté le morceau Reticulum. Voilà, Noose Clear qui sort pas mal de trucs aussi, très intéressant en ce moment. Ça vaut la peine d'y jeter une oreille. Voilà, c'était tout pour ce soir. Nous, on se retrouve comme d'habitude tous les jeudis. On bouge pas. De suite, c'est Mirage qui prend le contrôle des ondes. Et nous, on se retrouve très vite. Allez, gros bisous. Bonne soirée à tous. Allez, ciao, ciao.
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Bonsoir à toutes et à tous. On est jeudi, il est 22h passé, heure française, sur le canal 7C de la DAB+, ou sur le streaming internet de Radio FMR. C'est l'heure de Mirage, l'univers des musiques parallèles, l'émission de la musique électronique, mais pas que. Et bienvenue à tous ceux et celles qui nous rejoignent et qui nous écoutent de par le monde, en direct ou avec les replays. Ce soir, c'est une émission plus longue car on rendra hommage à Bernard Chasseneur, récemment décédé, avec 9 morceaux, plus de 45 minutes de musique, et ce, en fin d'émission. Mais d'abord, on passera 3 morceaux de Evolution, le nouvel album de Robert Schroeder, et un long extrait de Within the Belly of the Shed, le dernier album d'Andy Pickford. On découvrira également Her Eyes of Light de Steve Hillman de son dernier album Spectral Wave Volume 2, ainsi que Rise and Fall de Frédéric Gerchambault de son nouvel album Proteus. Bien évidemment, quelques classiques sont au rendez-vous avec Christopher Franke, Vangelis, Tangerine Dream, John Williams, sans oublier une nouvelle session inédite et exclusive de Eon de Jean-Michel Jarre. Hommage donc à Bernard Chasseneur ce soir. 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

Je suis Dark Lion, votre guide pour ce voyage musical. Sans Sir Benoît, le chevalier des ombres, il n'est pas encore arrivé, mais il va arriver. Il a, dans son bus, il a crevé. Alors, je ne sais pas ce qui est arrivé, à moins que ce soit l'aura de Crossover qui soit tombée sous ses roues, mais il a crevé. Mais il ne va pas tarder à arriver. Allez, en attendant que le chevalier des ombres arrive, nous, on va écouter un classique de Christopher Franke.

0: Christopher Franke avec Scattered Thought of Canyon Flight. C'est un extrait, parce que le morceau il dure un petit peu plus longtemps. Et c'est issu de l'album Clémania, le classique d'ouverture pour cette nouvelle émission. Christopher Franke, vous le connaissez, c'est l'ex-Tangerine Dream. Il commence une carrière solo avec les albums électroniques, mais il devient très vite un compositeur de musique de film et de séries télé. On lui doit notamment les BO de Universal Soldier, Tarzan et la Cité Perdue, la série Raven, la mini-série Tommy Knockers, le film d'animation Tenchi Muyo in Love aussi, également. Walker Texas Rangers, la saison 1 seulement, Babylon 5, ça il avait fait tout, et puis il a des albums aussi depuis quelques temps, là, il a des cinquantaine d'albums en digital pour l'illustration musicale, donc c'est un truc très très très grand. Et il y a en face de moi quelqu'un qui vient tout juste d'arriver.
1: Ben non, j'ai profité pour venir, oui, une petite crevaison, juste en quittant le dépôt. Et pour une fois, c'est sur mon vélo, c'est pas sur mon bus. Et non, Laura n'est pas responsable.
0: Non, je même... suis sûr que c'est sur ton bus.
1: Ah non, je suis bien sorti pour le scolaire et tout le bazar, mais non, ce n'était pas sur mon bus, c'est sur mon vélo. Mon pauvre roue arrière, donc... Voilà, bonsoir à tous, bonsoir à toutes. Oui, non, vous inquiétez pas, la session Eon sera là, mais ça, il faudra attendre un peu plus tard.
0: Comme
1: attends, t'as le bon, t'as le bon fichier. Non, c'est bon, je vérifie que t'avais quand même mis le bon fichier.
0: Oui.
1: Parce que bon, tu me l'oublies de temps en temps, ça se voit.
0: Je l'ai oublié qu'une fois, c'est tout. Allez, on enchaîne tout de suite, on était en Allemagne, on reste en Allemagne avec Silver Galaxy.

Silver Galaxy avec un extrait de Exit Strategies issu de l'album Lightspeed Bodies. Silver Galaxy, c'est le duo allemand qui est formé d'Anna Maria van Reusel et Dennis Slippen. Leur musique d'ailleurs allie de manière assez équilibrée les styles Berlin School et ambiante. Et puis qu'on a parlé de Berlin School, là on va y être en plein dedans avec le néerlandais de D-Time.

The Time Across the Milky Way, extrait de l'album After the Last Star. The Time, vous le connaissez maintenant, c'est ce qu'est Mark Shepper, le néerlandais, dont la musique est essentiellement prolifique, de Berlin School. Oui, comme il est prolifique, ben, c'est un album par semaine, et c'est en général le vendredi, donc attendez quelques heures et vous en aurez un nouveau. Et puisqu'on est dans la Berlin School et dans du prolifique, ben, on continue avec BHG.

BHG avec un extrait de On Take Off, issu de l'album On Diving Into a Plots 6. BHG, vous le connaissez, c'est le biélorusse Boris Svotania qui fait évidemment dans la Berlin School un petit peu d'ambiance. Et voilà. Il se produit sur plusieurs noms, puisque en plus de BHG, c'est du SBJ ou du Boris SJ et aussi Boris Sagri. Et il y a de nombreux albums qu'il a sortis depuis 2015. Allez, on est arrivé à notre petite incursion dans la musique concrète, la musique électroacoustique. Ce soir, il s'agit de Christophe Ratier et Julia Anadi Alabed.

Christophe Ratier et Julia Anadi Alabed avec un extrait de Eubully. C'est issu de la compilation Bande Essai 2011-2019 du GRM. Une compilation donc qui regroupe plusieurs artistes d'horizons divers, la nouvelle vague de la musique concrète ou la musique électroacoustique. Allez, on continue tout de suite avec un petit classique signé Tangerine Dream.

Tangerine Dream, avec un extrait du Part 1 de Logos, extrait donc de l'album Live Logos. C'est donc un extrait de la tournée de 82. Le concert d'ailleurs de Dominion de Londres a été édité en intégralité dans le box Pilots of Purple Twilight. Et ce morceau que vous venez d'entendre, on l'entend également dans le film La Forteresse Noire de Keep. Et à cette époque-là, Tangerine Dream, c'était Edgar Froese, Chris Franke et Johannes Schmeling. Allez, on continue tout de suite. On va en Autriche, là, cette fois-ci, pour écouter Fritz Meyer.

Fritz Meyer avec un extrait de Chapter One, tiré de son album de Storyteller. Fritz Meyer est autrichien, sa musique est très Berlin School avec parfois des guitares et autres instruments, et des fois c'est très, quand même assez aérien dans les arrangements. Allez, on continue tout de suite avec Droid Glow.

Quelque chose de plus énergique avec Droid Glow avec Legacy of Terror. C'est un morceau qui est sorti il n'y a pas si longtemps que ça. Et c'est sur le label Retro Waves Records, le label américain qui a été créé en 2011 et consacré à la promotion des sonorités les plus excellentes et innovantes de la scène synthwave, retrowave et cyberpunk. Ça englobe une musique donc imprégnée des années 80-90, comme vous avez pu vous en rendre compte avec ce morceau très péchu. Allez, on continue, direction la Roumanie, là, pour écouter Nord.

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1: Oui, il est 23h14 sur Radio FMR, canal CC de la DAB+, sous le streaming internet de la radio. C'est toujours Mirage, l'univers des musiques parallèles. Nous venions juste d'écouter Nord avec un extrait de Progression 4. C'est tiré de son album Progressions. Nord, c'est le roumain Static Itzvan Attila. Et après avoir fait des partie de divers groupes de rock, bah, il se lance en solo de la musique électronique. Et c'est très typé Berlin School, ce qui ne l'empêche pas de faire des morceaux un peu plus structurés, comme celui-ci par exemple. Allez, on continue tout de suite direction l'Allemagne maintenant, en compagnie de Betzer et Bruckner, featuring Sammy David et Frédéric Jonah.

Betzler et Bruckner avec Sammy David et Frédéric Jonah avec le morceau Hope Sequences issu de l'album Two. Michel Bruckner, si vous le connaissez, c'est l'allemand, donc il fait essentiellement de la musique style Berlin School avec des climats sonores expérimentaux et des parties d'ambiance et séquencées. Il est associé donc à Tommy Betzler, le percussionniste qui est quand même assez connu dans le milieu de la musique électronique. Souvenez-vous du Linzerstall Symphony de Klaus Schulze, c'est lui qui était aux percussions derrière lui. Et ils sont accompagnés de Sammy David et Frédéric Jonah sur cet album-là. Allez, on continue tout de suite. On revient en France, là, cette fois-ci, pour écouter Frédéric Gerchambault.

Frédéric Gerchambault avec Rise and Fall, extrait de son album Proteus. Frédéric Gerchambault, il est français. Au départ, sa musique était quand même assez expérimentale dans son approche, mais ses dernières compositions flirtent quand même avec l'ambiance à la Berlin School, comme c'est pour vous rendre compte avec ce morceau. Allez, on continue tout de suite. On va traverser la Manche, aller direction les îles britanniques pour écouter Tim Stebbing.

Tim Stebbing avec Dream Chaser, extrait de son album Dinosaur. Tim Stebbing est britannique, il a commencé fin des années 70, hein, en 79 carrément, et puis il a continué jusqu'en 90, donc un peu plus de 11 ans, quoi, tranquille. Et après plus de 30 ans de silence, ben, de retour, il revient avec une musique aux sonorités plus modernes, certes, mais avec quand même toujours un style vintage dans les compositions, même quand il s'amuse d'ailleurs à faire des petits trucs un petit peu dissonants. Allez, continue comme ça. On revient en France cette fois-ci pour de la synthwave signée Jesse Mack.

Allez, un petit peu de synthwave signé Jesse Mac avec Dangerous Woman, extrait de l'album Dangerous Woman. Jesse Mac, il est français, donc sa musique, c'est de la synthwave comme vous avez pu l'entendre. Il compose surtout donc avec la nostalgie de ce qu'il a marqué pendant son enfance. Allez, on continue tout de suite, direction retourne en Angleterre, cette fois-ci avec Steve Hillman.

Steve Hillman avec Her Eyes of Light, extrait de son album Spectral Waves Volume 1. Steve Hillman est britannique, il officie depuis les années 70, il n'a jamais arrêté sa musique allant de l'électronique au synth-rock, au rock progressif, au jazz et à la musique de film orchestrale. Il a fait énormément de choses. Allez, on continue tout de suite avec Run River.

Grand River avec Let Me Know When You're Pure, extrait de son album Temporary. Grand River, elle est italo-néerlandaise et elle est basée à Berlin. Elle s'appelle Aimée Portioli et elle évolue aux confins de la musique électronique, de l'art sonore, façonnant donc des paysages sonores électroacoustiques envoûtants pour des labels de renom. Elle a fait pas mal de choses. Allez, on continue tout de suite avec A Drink a Soul.

Dream Castle avec Trapper Keepers dans sa version instrumentale et s'extrait d'un album qui s'appelle Lego Castle 1979-1998. Dream Castle, c'est un projet parallèle qui a orienté Vaporwave, Chillwave et plein d'orphonics avec des pointes de Dungeon Synth. Ça, c'était un petit peu plus dans ce cas-là parce que les autres morceaux, ils sont un peu plus durs d'accès. Allez, on continue tout de suite direction l'Autriche en compagnie de Standard.

Standard avec Zenzurt et extrait de l'album Morinsel Volume 8, Brave New World. Standard, il est autrichien. Sa musique est assez thématique, assez aérienne, assez légère, comme assez agréable donc à écouter, mais de temps en temps, il y a une certaine influence synthwave. Allez, on continue tout de suite. On est arrivé dans notre petite incursion musique de film orchestral. Ce soir, il s'agit de John Williams avec un extrait des Aventuriers de l'Arche perdue.

0: John Williams avec The Map Room Dawn, extrait de Raiders of the Lost Ark, les aventuriers de l'Arche perdue. John Williams, donc vous le connaissez, l'américain qui est l'un des compositeurs les plus connus au monde, hein, notamment grâce à Au-delà de la mer, Star Wars, et Indiana Jones, hein, comme tu vois, E.T., Harry Potter et bien d'autres. Et évidemment Superman, qui a aussi un thème bien, bien connu. Il a fait tellement de choses que son nom va être vraiment à graver la musique de film au fer rouge, quoi. Allez, on continue tout de suite avec l'exploit, hop, en direct, doublé d'une figure de gymnastique monumentale. Entre le lancement du jingle et le lancement de l'application, évidemment, vous l'aurez compris, c'est la nouvelle session Yon de Jean-Michel Jarre.
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0: Une nouvelle session Eon de Jean-Michel Jarre, une session inédite, unique et donc de ce fait exclusive pour Mirage et Radio Éphémère, pour une seule et simple raison.
1: Ben, l'application Eon que l'on trouve sur les appareils de la Pomme, donc chez Apple, ben, cette application contient une intelligence artificielle qui va choisir comme ça 2, 3, 4, plus, voire 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Mais là, ça, c'est une vieille promesse qu'on a vue il y a quelques années.
0: C'est une promesse électorale.
1: À peu près.
0: Allez, on continue tout de suite avec ce que l'on met maintenant en avant. Comme d'habitude, Andy Pickford a sorti son nouvel album Within the Belly of a Shed il y a quelques jours de ça, donc je vous invite à écouter un extrait tout de suite.

Andy Pickford avec un extrait de Within the Belly of a Shed. C'est extrait donc de cet album de ce même titre. Andy Pickford, le britannique, vous le connaissez, sa musique était très structurée dans ses débuts. Ça, c'était dans les années 90. Il y avait même des morceaux qui étaient assez péchus et sont devenus plus progressifs, plus aériens par la suite, comme ce morceau-là par exemple. Et donc, ce nouvel album est sorti il y a quelques jours de ça. Allez, on continue avec ce que l'on met en avant. C'était hier ou avant-hier, le nouvel album de Robert Schrader sortait. Ça s'appelle Evolution. Je vous invite à écouter trois morceaux tout de suite.

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1: Oui, il est 0h45 sur Radio FMR, le canal 7, c'est la DAB+, ou le streaming internet de la radio. C'est toujours Mirage, l'univers des musiques parallèles. Nous venions tout juste d'écouter Robert Schroeder avec trois morceaux de son nouvel album Evolution. On a commencé par Falling from Sky, ensuite avec Love Gone By, et on a fini avec Brainstorm. Robert Schroeder, vous le connaissez, il est un des pionniers de la musique électronique, c'est le pionnier allemand. Surtout, il a commencé à la fin des années 70, il a été produit par Klaus Schulze à ses débuts, notamment sur le label Innovative Communications, puis après il a fait d'autres labels, il continue toujours, la preuve, avec ce nouvel album qui vient de sortir. Allez, normalement, je devrais vous dire qu'on est à la fin de notre émission, mais voilà, il y a quelques jours de ça, le 31 août dernier, Bernard Chasseneur nous quittait. Il laisse derrière lui une discographie, certes pas énorme, mais quand même assez intéressante, avec des morceaux qui peuvent aller dans l'expérimental, avec d'autres recherches sonores, mais aussi des trucs un peu plus structurés. Il était également un grand technicien de la lumière, notamment il a bossé sur des concerts. On va lui rendre hommage ce soir avec deux grandes salves de morceaux. On commence tout de suite avec quatre morceaux, tout de suite.

Hommage à Bernard Chasseneur avec cette première salve de quatre morceaux déjà. On a commencé par Bene Gesserit First Vision et Shai Hulud First Vision qui sont extraits de son album Visions of Dune. On a ensuite enchaîné avec Execute qui vient de Some Death Takes Forever et on a fini par Nightmare qui ne vient d'aucun album mais par contre d'une compilation du label Infine qui s'appelle Music Activist. Bernard Chasseneur, donc hommage à ce musicien qui nous a quitté le 31 août dernier, mais il était technicien avant d'être musicien. Il a créé de nombreux instruments électroniques et notamment avec des lasers qui commandent des synthés. Et donc cette fameuse harpe laser que Jean-Michel Jarre a utilisée pour les concerts en Chine en 1982. Sous le nom de Z, il sort aussi quelques albums avec une certaine approche expérimentale. Il compose avec une certaine liberté de style et de sonorité. Il sort aussi des albums sous son nom, Bernard Chasseneur. Son premier album, Visions of Dune, en 1979, s'inspire notamment du roman de science-fiction Dune de Frank Herbert et convie plusieurs musiciens. On continue cet hommage avec une deuxième salve de cinq morceaux. Je vous invite à les écouter tout de suite.

Hommage à Bernard Sagner ce soir avec cette deuxième salve de 5 morceaux cette fois-ci. On a commencé par Ritual, extrait de Some Death Take Forever. Ensuite Saracen Cards, extrait de Brute Reason. Par la suite Superficial Music, Superficial Music 2, extrait de Superficial Music. Et on a aussi The Snark, extrait de Brute Reason. Et on a fini par Welcome to Death Row, extrait de Some Death Take Forever. Bernard Sagner a fait ses armes en tant que technicien lumière et effets visuels, notamment avec les light shows Barved Sumidion, auprès d'artistes tels que Magma, Gong, Stomu Yamashita ou encore The Who. Dans les années 70, il devient l'un des pionniers de l'utilisation artistique et commerciale des technologies laser, notamment avec la fameuse harpe laser qu'il a créée et que Jean-Michel Jarre utilise. Vers la fin des années 80, écœuré donc par l'industrie musicale, il choisit d'abandonner la musique pour se tourner vers les arts plastiques et numériques, ainsi que le théâtre. Son travail reste tout de même une référence en matière de musique électronique et il est reconnu par ses pairs pour en être l'un des fers de lance. En 2012, il entreprend un retour aux sources en s'associant à l'artiste plasticien Hiro pour remonter sur scène. Bernard Sagner avait été d'ailleurs venu pour jouer au Synfest France en 2015. Il décède le 31 août dernier à l'âge de 82 ans. Nous avons tenu ici à Radio FMR et surtout à Mirage de rendre hommage à ce grand monsieur Bernard Sagner. Allez, nous sommes arrivés à la fin de notre émission, donc on va la terminer comme on l'a commencé, c'est-à-dire avec un classique. On a commencé avec un classique, on finit avec un classique. On a commencé avec Christopher Franke, on finit avec Vangelis.

Vangelis avec une version instrumentale de The Prayer, un morceau enregistré dans les années 90 pour la cantatrice Montserrat Caballé qui interprète la chanson. Et c'est là-dessus que nous terminons notre émission ce soir.

On est arrivé à la fin de notre émission. Merci à vous de nous avoir suivis. J'espère que cette petite sélection vous aura plu, et notamment l'hommage à Bernard Chasseneur. On se retrouve donc la semaine prochaine pour une nouvelle aventure musicale. Si vous nous avez loupé, il y a les séances de rattrapage, comme la rediffusion qui a lieu dans la nuit de mercredi à jeudi. Ça, c'est à minuit et c'est pour les guerriers. Sinon, il y a les replays que l'on retrouve sur Internet à l'adresse fmr-mirage.lepodcast.fr. Ça, c'est pour les épisodes à partir de 161, et sur mixcloud.com pour les 160 premiers. Une fois que vous êtes sur mixcloud.com, vous cherchez Radio FMR et vous choisissez celle avec le logo représentant un panneau orange. Puis vous allez dans le menu playlist et vous sélectionnez Mirage. Nous sommes également sur les réseaux sociaux comme Facebook, X ainsi que sur l'Instagram de Radio FMR. Donc vous pouvez nous contacter via ce biais-là. Allez, on se donne rendez-vous la semaine prochaine pour une nouvelle aventure musicale. Et d'ici là, dormez bien.

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